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Tu es sans pareil. Tu nous comprends mieux que ceux qui sont autour de nous. Car toi, Seigneur, tu es au-dedans de nous. Quand l'homme qui ne peut voir le cœur condamne, toi qui vis dans nos cœurs, tu compatis. Il n'y a que toi qui peux relever avec amour et douceur ceux qui sont faibles. Tu interviens avec tendresse et affection, là où la dureté des hommes peut conclure fatalement.

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3: Salut chers auditeurs, auditrices et l'RTVH. Voici votre carnet de communiqués. 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Voilà, c'est tout pour ce carnet de communiqués. Merci de l'avoir écouté.
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2: Il est très exactement 6h30.
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2: Si ces amis sont prêts pour affronter les NAFEP, comment êtes-vous en train de vous préparer à cet examen au sein de votre école?
3: Nous nous préparons bien parce que nous sommes sûrs que Dieu va nous envoyer la réussite.
2: Cela veut dire on se prépare de quelle manière?
4: Parce qu'on est en train de résoudre les items et faire les quelques exercices.
5: Je suis en train d'étudier à la maison, relire les notes, ce qu'on a écrit à l'école.
2: Toi aussi, quelles sont les méthodes pour étudier?
6: Les méthodes pour étudier, tu dois prendre ton cahier, tu lis soigneusement et bien comprendre.
7: Les parents peuvent prier pour nous pour qu'on puisse réussir et les enseignants nous apprennent pour qu'on puisse réussir à l'INAFEP. L'élève, son travail est qu'il puisse étudier soigneusement, faire des exercices aussi.
2: On refoule les enfants de l'école pour n'avoir pas payé. Qu'est-ce que tu peux dire aux parents? Puisque à cause des parents, l'élève peut passer l'examen, peut-être dans l'inquiétude.
8: Tu dois dire aux parents de payer pour que tu ne manques pas à faire le TENAFEP et l'examen.
2: Bon, les parents peuvent chaque fois payer. Mais il y en a des parents qui payent puisqu'on a refoulé l'enfant. Est-ce que ce parent-là affiche un bon comportement?
9: Non, il n'affiche pas de bons comportements. C'est le mois des beaux parents peuvent même commencer à payer en voie de l'année puisque les enfants ne peuvent pas manquer à faire sur tous les exercices et tous les examens.
10: On peut dire aux parents qu'ils payent, mais si on a tenté plus de 3 jours, une semaine, quand les parents n'ont pas encore payé, on doit le refouler.
2: Est-ce que c'est bon quand on refoule les enfants de l'école à cause de flou?
10: Ce n'est pas bon.
2: Qu'est-ce que nos parents doivent faire?
10: Les parents doivent nous payer.
2: Alors, lors de la préparation à l'ENAFEP, qu'est-ce qu'on doit éviter? Mais il y a aussi certains parents qui sont les premiers à mettre des films, des séries, les enfants vont assister. Est-ce que de tels parents, tu peux donner quel conseil?
5: Je peux leur conseiller de d'abord désinstaller la télévision pour que après dans les vacances c'est venu vous installer la télévision pour les enfants.
6: Oui, c'est bon parce que sinon les enfants ne vont pas, toute leur attention ne va pas être à la télévision. Alors encore sinon il faut réussir.
2: Est-ce que les enfants peuvent aussi chaque fois utiliser aussi le téléphone?
9: Non.
2: Pourquoi?
9: Un parent qui est normal ne peut pas donner l'enfant le téléphone quand il est encore à l'école. On doit lui donner le téléphone d'abord après avoir fini les études.
2: Le téléphone peut avoir des conséquences chez l'enfant?
4: Oui, il peut avoir des problèmes parce que le téléphone ça distrait quelqu'un beaucoup.
2: Alors,
4: il ne pense pas à la matière, il pense seulement au téléphone.
2: Qu'est-ce que tu peux dire aux enseignants qui vous ont encadré de première année jusqu'à sixième année?
4: Je dis merci aux enseignants qui nous ont encadrés depuis la première année jusqu'à la sixième année. Je ne veux pas oublier notre papa Maître Dieu Merci.
9: Moi, je lui dis merci pour nous apprendre ce qu'on ne sait pas et merci pour le conseil.
4: Merci tellement, très merci, beaucoup encore parce que je ne connais pas même à écrire, à lire, même à parler français, je ne connais pas, je le dis vraiment merci.
5: Moi je dis aux enseignants merci infiniment parce qu'ils nous ont tolérés dans tous nos dérangements durant la première année jusqu'à la sixième année.
2: Si tu devenais ministre de l'éducation, qu'est-ce que tu ferais aux enseignants?
5: Si je devenais ministre de l'enseignement, j'augmenterais le prix de paiement des enseignants.
6: Mon message, je les remercie parce qu'ils nous tolèrent avec tous nos dérangements, mais ils continuent à nous apprendre. Ils ne perdent pas espoir de nous apprendre parce qu'ils savent qu'on va réussir et que Dieu seul le paiera.

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9: La plus profonde n'est pas d'être inapte. Elle est que nous puissions être dotés d'un pouvoir sans commune mesure. On n'apporte rien au monde en se dévalorisant. Il n'est pas éclairé de se faire plus petit que l'on est simplement pour rassurer les autres autour de nous. Si nous nous libérons de notre propre peur, notre présence seule pourra aussi libérer les autres.
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12: Vous écoutez la RTVH ce matin. Bonjour à vous tous, auditeurs, auditrices. Et bienvenue à cette édition du journal qui s'ouvre par les titres. Fin de la suspension à titre conservatoire pour le directeur général de l'Office congolais des contrôles, Étienne Chimanga, reprend ses fonctions. Sa suspension a été levée par le ministre du Commerce extérieur.
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12: Un habitant du quartier Biondi retrouvé mort tôt le matin d'hier mardi 26 mai sur l'avenue de l'église de la ville de Boutembo. Aucune trace sur les corps et les circonstances ayant conduit à ses décès restent inconnues.
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12: 17e épidémie de la maladie à virus Ebola. La synergie des mouvements citoyens et groupes des pressions de Boutembo appellent à une forte mobilisation pour couper la chaîne des côtes des transmissions de la maladie. Déjà 5 décès, des cas confirmés dans la ville. C'est inquiétant, il faut un engagement communautaire, exhorte cette structure. C'est tout pour les titres, bienvenue au détail, c'est à tout à l'heure.
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12: Litterson Timothée pour la mise en onde. Bienvenue au détail de ces journaux. Cette formation pour commencer. Le ministre du Commerce extérieur de la RDC a lancé la mise en place d'une équipe pour élaborer la feuille de route pour son mandat à l'Agence des développements de l'Union africaine. Nouveau partenariat pour le développement de l'Afrique à Oudanepad. Quelques heures après sa désignation comme représentant personnel du chef de l'État, Félix Tshisekedi, auprès de cette agence, Julien Paluku Kahongia a réuni lundi les experts de son ministère pour cette fin. Elias Kassesso détaille.
18: Devant les experts du ministère du Commerce extérieur, le représentant du président de la République à l'Oudanepad a expliqué que cet organe de l'Union africaine poursuit 3 objectifs. Entre autres, promouvoir la croissance accélérée et le développement durable à l'isée extrême, ainsi que mettre fin à la marginalisation dans le processus de mondialisation. À en croire Julien Paluku, cette agence met l'accent sur 6 priorités, à savoir combler le déficit d'infrastructures, former les ressources humaines accélérées, et le développement durable à l'isée extrême, ainsi que mettre fin à la marginalisation dans le processus de mondialisation. À en croire Julien Paluku, cette agence met l'accent sur 6 priorités, à savoir combler le déficit d'infrastructures, former les ressources humaines, dont la mission est d'élaborer la feuille de

0: août. Il a insisté sur la contribution de ses experts en vue de permettre à la RDC de capter différents financements au profit des projets intégrateurs. Il s'agit à titre illustratif des grands Inga, corridors de l'Obito, des infrastructures pour faciliter le commerce infra-africain.
1: Nous l'avons au sommaire de cette édition. Après 3 mois de suspension à titre conservatoire, le directeur général de l'Office congolais de contrôle CC, Étienne Chimanga Mutombo, a été remis dans ses fonctions. Le ministre du Commerce extérieur, Julia Paluku Kawengya, a levé cette mesure à travers un arrêté signé lundi 25 mai à Kinshasa. La décision portant levée de la suspension a été prise conformément au texte réglementaire stipulant que la durée d'une suspension ne peut excéder 3 mois, sauf à cas des condamnations définitives. Le directeur général de l'OCC va intervenir jeudi 28 mai prochain sous la supervision du secrétaire général au commerce extérieur. Étienne Chimanga avait été suspendu en février de cette année pour de graves fautes de gestion, notamment l'installation des systèmes informatiques parallèles, des contrôles des importations et exportations. Cet outil informatique aurait facilité l'usage frauduleux des fausses attestations de vérification. Découverte macabre hier mardi 26 mai au quartier Lumumba dans la commune Kimemi à Ville Boutembo. Il est identifié à Kambale Mouhouloa, d'une trentaine d'années, habitant du quartier Biondi, a été retrouvé mort sur l'avenue de l'église. D'après Kasereka Kangiti, cadre de la nouvelle société civile congolaise à Boutembo, le corps ne portait aucune trace de violence. Il appelle à l'ouverture des enquêtes afin de mettre au clair les circonstances exactes de cette mort. On l'écoute.
2: Il a 35 ans. La cause de sa mort n'est pas encore connue. La nouvelle société civile congolaise demande les services de la justice de faire bien les enquêtes. La coordination urbaine de Boutembo partage sa compassion à la famille éprouvée ainsi qu'à la population du quartier Biondi. Nous demandons aux services de sécurité de renforcer la sécurité dans la ville de Boutembo pour protéger la population et leurs biens. Nous demandons aussi la population d'être très vigilante, de dénoncer tout cas suspect. Il laisse derrière lui ses enfants.
1: La chefferie de Babila Babombi dans les territoires de Mambasa, en Ituri, a encore connu une nouvelle attaque meurtrière la nuit de lundi à hier mardi 26 mai. Des sources de la société civile dans la zone rapportent que des terroristes du groupe ADFMTM ont pris pour cible le village Pangolo, exécutant 3 civils par arme blanche avant de prendre 2 autres en otage. Grâce Kakine, défenseur des droits humains à territoire de Mambasa, renseigne que ces bilans restent provisoires au regard des bruits des bottes de l'ennemi qui continuent à se faire entendre dans les alentours du village. Il plaide pour l'intensification des opérations militaires dans la zone pour mettre la population à l'abri.
3: Et 3 personnes ont été tuées et 2 femmes portées disparues. Les agriculteurs qui sont dans des profondeurs de Pangolo, Kitengi, Nakota et Ngugu, d'être très vigilants et de dénoncer Guinée. Et après, ces ADF restent, nous appelons la coalition phare de CUPDF de nous venir en aide pour traquer ces ADF.
1: Santé en présent dans cette édition. La situation épidémiologique de la maladie à virus Ebola a été au centre des briefings hier mardi 26 mai au centre des lectures et d'animation culturelle CLAC Boutembo. Organisée par la synergie des mouvements citoyens, cette initiative a réuni plusieurs couches sociales ainsi que des acteurs de la santé. L'objectif était de faire le point sur la 17e épidémie d'Ebola avec 7 cas déjà enregistrés dans les 2 zones de santé que compte la ville. Cette rencontre visait aussi à susciter un engagement communautaire dans la sensibilisation et la lutte contre cette maladie qui représente un sérieux danger de la santé publique. Écoutez Frank Mukendi, porte-parole de la synergie des mouvements citoyens et groupe de pression de Boutembo dans ses propos recueillis par RTVH.
4: Nous avons voulu comprendre ce qui est par rapport à la question d'Ebola. Nous avons appris depuis presque 10 jours l'épidémie déclarée et on a parlé des cas ici chez nous à Ville de Boutembo. Il fallait qu'on comprenne plus et comment est-ce qu'on devrait se mettre à l'abri. Ça a été l'objet de la rencontre et ils sont arrivés à la zone de santé de Katoa, la zone de santé de Boutembo et on a compris qu'il y a des gens en danger dans notre ville et ça revient à tout et chacun de se mettre au travail, notamment nous, les couches, les groupes de pression, les mouvements citoyens et autres couche surtout la jeunesse pour qu'on voit comment nous mettre à l'abri. Actuellement, ce qui se propage dans les réseaux, ce sont des rumeurs. Maintenant, là, on a compris que, par exemple, Boutembo, attaqué ville, a déjà 7 cas. Et ces cas-là, il y a

0: y a déjà des décès. Donc les gens sont en train de mourir de cette maladie. C'est une réalité qui existe et qui exige que nous puissions nous mettre au travail. Ce que nous allons nous engager, nous allons communiquer sur ce qu'il y a à faire. Et puis nous allons nous mettre à pratiquer ou bien à respecter les mesures barrières que nous savons très bien, notamment les lavages des mains et les règles hygiéniques. Nous avons appris qu'il ne faut jamais manipuler les malades. Quelqu'un qui est malade, il doit directement être référé à une structure sanitaire.
1: La population de la commune de Moussoussa devrait s'approprier les mesures barrières et collaborer avec les agents de santé pour éviter la propagation de la maladie à virus Ebola. C'est l'une des recommandations prises lors de la réunion de sécurité de la commune de Moussoussa élargie au chef des bases. Les participants sont aussi appelés au contrôle des mouvements des visiteurs qui arrivent des différents coins pendant cette période d'épidémie. À l'issue de la réunion, l'autorité municipale s'est confiée à la presse. Le commissaire supérieur Liombo Alubanga au micro de Moussando Nzanzu.
2: En ce qui concerne la commune, la situation est relativement calme, sauf imprévu. Mais nous avons demandé au chef de cellule, au chef de quartier, d'être vigilants, demander à la population d'appliquer les mesures que nous avons mises en place en ce qui concerne les alertes communautaires avec ce virus d'Ebola. Nous demandons à la population, surtout au chef de cellule, au chef de quartier, lorsqu'il y a des visiteurs qui arrivent et s'ils sont malades, il faut qu'ils amènent directement à l'hôpital. Il ne faut pas prendre la place d'un infirmier ou d'un médecin parce que vous n'êtes pas qualifié. Il faut l'amener à l'hôpital. Et c'est là qu'ils sont qualifiés pour servir les malades. Ce sont eux qui peuvent s'occuper de cette situation. N'ayez pas peur, nos médecins sont bien formés pour lutter contre ces Ebola qui nous servent pour le moment. Alors, nous avons demandé à ce que si nous communiquons en temps, nous allons tous stopper la progression de cette maladie. Je lavais les mains d'une manière un peu régulière. Vous sortez des petits besoins. Lavez les mains, vous voulez manger. Lavez les mains. Les gens qui ne veulent pas peut-être se contenir, ils doivent aussi s'abstenir de s'embrasser pour éviter cette maladie-là.
1: Le personnel de santé dans les structures des Boutembo se mobilise à vue de prévenir la propagation de la maladie à virus Ebola dans la ville. Des précautions sont déjà prises avec des moyens de bord. Au CEPIMA, Centre de promotion des indigents et malades mentaux, par exemple, Dr Martine et Anna indiquent les dispositifs de lavage des mains qui sont déjà placés à l'entrée. Cependant, d'autres structures indiquent être à difficulté pour l'instant de mettre en place toutes les dispositions à vue de prévenir la propagation de la MVE dans leurs installations sanitaires. Face à la nécessité, Dr Martine et Anna appellent à l'intervention urgente des autorités et des humanitaires le plus tôt possible. Elle est au micro de Kavoutia Maliro.
3: Nous sommes ici en CEPIMA. Premièrement, nous avons une promotion où nous sommes en train de faire les consultations gratuites et les malades sont nombreux ici. Jusque-là, nous n'avons pas assez de matériel. Seulement, nous avons des gels hydroalcooliques et des lavabos. Donc, lorsque le malade arrive, nous lui demandons de se laver les mains moyennant du savon et d'utiliser les gels hydroalcooliques. Mais nous avons carence de matériel comme les épis, les cache-nez, les bonnets. Alors, nous demandons aux autorités sanitaires d'équiper nos structures pour nous prévenir contre cette épidémie. Nous sommes en train de leur enseigner comment faire la distanciation, mais aussi le lavage des mains. Donc, nos malades doivent chaque fois se laver les mains. Pour nos autorités sanitaires, nous vous supplions de nous apporter les matériels nécessaires pour pouvoir nous protéger contre cette épidémie. Tous les matériels nécessaires comme des lavabos, des épis, comme des gels hydroalcooliques et des cache-nez, veuillez nous aider à apporter des matériels pourvu que nous soyons aussi capables d'aider nos malades afin de ne pas être contaminés et se faire contaminer.
1: Face aux mouvements intenses des populations entre la République démocratique du Congo et l'Ouganda, le mouvement citoyen lutte pour le changement tire la sonnette d'alarme. La section de la Lucha Kasindi appelle les services du gène public et les autorités frontalières à faire pour couper la chaîne des transmissions de la maladie virus Ebola. Écoutez Espoir Louine, des militants de la Lucha au micro de Horace Ivoa.
4: Nous devons savoir que Ebola existe et Ebola tue. Maintenant, nous devons mettre toutes nos batteries en marche pour affronter cette épidémie. Et surtout, les services de l'hygiène et notre gouvernement. Imaginez aux endroits publics comme au marché, jusqu'à maintenant à Kasindi, il n'y a aucun emplacement sanitaire. Qu'est-ce qui ne fonctionne pas avec notre gouvernement? Les services

0: aussi faire des entrées.
1: Et c'est avec cet élément que nous mettons un point final à cette édition du journal. Merci infiniment à vous tous de l'avoir écouté. Bonne journée chez vous, accompagnez les programmes de la RTVH.

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3: Merci pour cette fidélité accordée à ce programme de RTVH. Voici votre journal des sports. La grande finale, la 38e édition du championnat provincial organisé par la Ligue de football du Nord Kivu, se dispute ce mercredi 27 mai 2026 au stade Tata Mouvingi d'Oicha. Elle opposera le football club Mwangaza de Beni au Daring Club Espoir de Goma. Ces deux finalistes se sont qualifiés pour cette dernière étape de la compétition après leur victoire à l'issue des demi-finales disputées dimanche dernier. Les Banalola sont hyper motivés, leur infirmerie est vide avant la grande finale. Paulin Moussemé, leur coach, a déclaré face aux journalistes être prêt pour la finale.
4: Moi, j'aime ça bien. J'aime ça heureux de m'avoir retrouvé en finale avec mon équipe. Les DC Espoir, c'est un club que je maîtrise bien. On se croise en finale. On ne joue pas la finale, mais on gagne la finale. Moi, je vais leur dire de venir nous soutenir. Ensemble, nous allons gagner. Ensemble, nous allons remporter la coupe. Si, mon équipe est en bonne santé. Tous les joueurs sont vraiment prêts. Tous sont en bonne santé. L'équipe est bien préparée sur les plans physiques, techniques et même mental. Le DC Espoir, c'est un club que je connais bien. La plupart des joueurs qui sont dans Espoir, je les maîtrise bien. Je sais qu'il y aura des consignes qui seront mises en place pour mes joueurs et chaque joueur jouera par consigne avec son adversaire. Qu'ils aient confiance à moi comme l'entraîneur et qu'ils aient confiance à leur club, qui sont leurs joueurs, je pense bien qu'ils auront la coupe.
3: Le coach Pichen Daring Club Espoir a manqué cette séance face aux journalistes. Et les Banalola de Mwangaza ont écarté de la course le football club Beni Sport, tandis que les champions de la tente urbaine de football de Goma ont arraché leur qualification à disposant du football club Beni Sport. Et le vainqueur de cette affiche de la finale très attendue succédera à l'association sportive Makomine, gagnante de la dernière édition, et sera qualifié en deuxième division du championnat national de la Lina Foot. Et le coup d'envoi de cette finale sera donné à 15h pile de ce mercredi au stade Tata Mouvingi ou d'Oicha. Nous sommes dans les territoires de Beni. Et au niveau national, le ministre des Sports Didier Boutimbou a accordé une dérogation exceptionnelle de 20 jours à la Lina Foot afin de permettre l'achèvement de la saison 2025-2026. Suite à cette décision, la commission de gestion de la Lina Foot a publié ce mardi 26 mai le calendrier de la phase retour des playoffs de ce championnat de l'Ico Cash League 1 qui ira du 20 mai, alors du 30 mai, au 20 juin 2026, l'association sportive Maniema Union affrontera le cercle sportif Don Bosco au stade Tout-Puissant Mazembe de Lubumbashi le samedi 30 mai en ouverture de cette deuxième phase des playoffs à partir des 15h pile. Et la phase allée s'est clôturée lundi dernier, on les rappelle, avec un classement très serré. Le Tout-Puissant Mazembe leader avec 16 points talonnés de près par les Aigles du Congo, vainqueurs de la dernière édition, qui sont deuxième avec 15 points. Don Bosco occupe la troisième place avec 13 points, tandis que l'AS Vita Club suit avec 12 points. L'association sportive Maniema Union se positionne à la cinquième place avec 9 points, suivi du football club Saint-Éloi Lupopo 8. L'AS Simba de Kolwezi occupe la septième position avec 5 points. Et au bas du classement, l'on retrouve le football club Céleste de Mbandaka avec seulement un petit point glané. Et la phase retour s'annonce décisive pour l'attribution du titre des champions et des places qualificatives pour les compétitions africaines, avec seulement un point d'écart entre Mazembe et les Aigles du Congo. Les 3 points séparant les leaders du troisième, tout reste possible dans la course au titre et aux places qualificatives pour la Ligue des champions de la CAF

0: aussi la Coupe La Confédération. Et après leur rassemblement à Bruxelles, les Léopards de la République démocratique du Congo ont installé leur camp de base à Liège, à Belgique, ce mardi 26 mai 2026, en vue de la préparation de deux matchs amicaux face au Danemark le 3 juin prochain et au Chili le 11 juin. Ces rencontres s'inscrivent dans le cadre des préparatifs de la Coupe du Monde qui se disputera du 11 juin au 19 juillet aux États-Unis, au Mexique et au Canada. Les Fauves congolais ont réalisé leur première séance de travail ce mardi avec un groupe presque complet sous la houlette de l'entraîneur principal Sébastien Desabre. Amis sportifs, c'est par là que nous mettons fin à ce journal des sports. Merci à vous tous de l'avoir écouté.
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3: Bonjour à toutes et à tous, ravi de vous retrouver pour ce nouveau numéro. On s'intéresse bien évidemment à la situation de l'épidémie d'Ebola qui a ressurgi en Ituri et qui affecte désormais le Nord Kivu et le Sud Kivu. On commence avec cette information à la une de la voix de l'UCG. Oicha, un premier cas d'Ebola confirmé, deux autres cas suspects en observation. Le site d'information rapporte qu'un cas de la maladie à virus Ebola a été confirmé dans la zone des santé d'Oicha, en territoire de Beni. Le ministère de la Santé l'a annoncé dans le rapport épidémiologique du 24 mai, rendu public lundi 25 mai. Pour faire face à cette épidémie, une coordination zonale de riposte a déjà été mise en place avec l'autorité territoriale de Beni. Cette structure est chapeautée par le médecin directeur de l'hôpital général de référence de Oicha et représentant du médecin chef des zones. Pour sa part, Radiomoto.net titre, je cite, « Boutembo face à la crise sanitaire, Maître Sekera porte la voix des balayeurs en lançant une pétition contre l'insalubrité. Les balayeurs de Boutembo et les évacuateurs des immondices demandent au gouverneur du Nord Kivu d'instruire le maire de Boutembo afin qu'il cesse d'exiger une caution et de prendre une partie de la taxe ville propre en l'affectant à d'autres dépenses. Cette demande est contenue dans une pétition qu'ils ont initiée ce dimanche 24 mai à l'issue d'une conférence que Maître Kasereka Sekera a tenue pour exposer la problématique de l'insalubrité dans la ville. Nous sollicitons auprès de son Excellence, Monsieur le Gouverneur, d'instruire le maire de la ville à cesser de faire payer ou d'exiger ce qu'il appelle la caution ou de prendre une partie de la taxe ville propre d'évacuer des immondices en l'affectant à d'autres dépenses parce que cela s'apparente à un détournement parce que, comme vous le savez, l'impôt se distingue de la taxe en ce sens que, quand vous payez la taxe, vous devez vous attendre à une contrepartie, a-t-il déclaré. Rebondissons sur la question de l'Ebola, on y tourne cette fois avec la presse provinciale. On commence avec Bounia Actualité qui rapporte que depuis la déclaration du virus Ebola en Ituri par le ministre national de la Santé, Roger Kamba, le nombre d'experts déployés dans la province a augmenté. Mais sur le terrain, comme a pu le constater le média, les défis restent les mêmes. Des failles persistantes en communication et en sensibilisation freinent la riposte. Bien que plusieurs décès probables aient été enregistrés, nous dit Bounia Actualité, une partie de la population ne croit toujours pas à l'existence de ce virus hémorragique, pourtant réel et mortel, selon des sources médicales et officielles. Restons sur le même registre, Bounia Info 24 informe que le gouverneur militaire de l'Ituri, le lieutenant général Johnny Luboya Kachama, a présidé ce lundi 25 mai une rencontre élargie avec les associations culturelles de la province afin de renforcer la mobilisation communautaire contre la propagation des virus Ebola. Cette réunion avait pour objectif principal impliquer les leaders communautaires dans la sensibilisation de la population et dans la lutte contre les résistances observées dans certaines entités touchées par l'épidémie. À l'issue des échanges, nous dit le média, les représentants des différentes communautés culturelles ont réaffirmé leur engagement à accompagner les autorités provinciales et les équipes de riposte dans cette lutte sanitaire. Merci à tous de nous avoir suivis. Fin de ce numéro et à la prochaine.
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4: Auditeurs, auditrices, l'RTVH, salut chez vous et voici la page météorologique de ce mercredi 27 mai 2026. Un ciel clair domine les heures matinales, soit de 6h à 12h. La température varie entre 17 et 27 degrés Celsius. L'humidité nage entre 49 et 74%. Le vent souffle vers le sud-est avec une vitesse de 4 à 14 km par heure. De l'après-midi, de 12h à 18h, la météo prévoit un temps nuageux. La température en ce moment est de 24 à 27 degrés Celsius. L'humidité est évaluée entre 44 et 46%. La direction du vent reste constante avec une vitesse de 14 à 18 km par heure. Et le soir, les 18h à 0h, ce sont des pluies légères qui s'annoncent. La température bascule entre 19 et 22 degrés Celsius sous une humidité de 49 à 72%. La direction du vent reste toujours constante avec une vitesse de 7 km par heure. Le soleil s'élève à 5h 56 minutes et se couche à 18h 4 minutes, alors que la lune s'élève à 15h 6 minutes pour se coucher à 2h 44 minutes. En bref, les probabilités de la pluie sont minimes pour la journée de c'est mercredi. Et voilà, c'est tout pour cette page météorologique. Merci de l'avoir écouté.
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0: Bonjour Vincent Dublange.
2: Bonjour Andréane, bonjour tout le monde.
0: En Ouganda, face à Ebola, la surveillance est renforcée pour les 37 districts proches de la RDC.
2: Et plusieurs centaines d'agents de santé sont déployés sur le terrain, à Kampala, la capitale aussi, pour traquer le virus. La riposte qui continue de se déployer aussi en RDC, le patron de l'OMS repousse sa visite de 48 heures. Les autorités de Kinshasa, elles, demandent de pouvoir tester grandeur nature un traitement prometteur contre la souche Bundibugyo d'Ebola. Que pensez-vous de manière générale de la riposte en RDC? Appel sur l'actualité, 8h10 temps universel, 9h10 de Kinshasa. On évoque dans ce journal cette enquête de Human Rights Watch qui documente précisément le stratagème des Émirats Arabes Unis pour envoyer des mercenaires colombiens combattre pour les paramilitaires FSR au Soudan. À la une également, querelle d'avocats autour d'une notice d'Interpol contre Sylvia et Nourdine Bongo au Gabon. Ousmane Sonko, élu hier président de l'Assemblée nationale au Sénégal, il ne compte pas bloquer l'action gouvernementale, on va l'entendre dans ce journal. Analyse aussi avec un éminent prof de sciences politiques dans un petit quart d'heure. Et puis les sports ce matin, la Basketball Africa League, le début des demi-finales aujourd'hui. On va parler aussi de la liste marocaine pour la Coupe du Monde de foot. Les chiffres sont toujours sous forte caution ce matin en RDC. Pour l'instant, ils n'ont pas beaucoup bougé depuis plusieurs jours. On en est à 930 cas suspects et 220 décès probablement liés à Ebola. Il faut y ajouter 7 cas et 1 décès en Ouganda. Lundi, deux nouveaux malades ont en effet été signalés dans le pays voisin de la RDC. Deux soignants contaminés après avoir pris en charge les premiers patients qui étaient contaminés et qui avaient voyagé depuis le Congo voisin. Deux semaines après l'annonce officielle de l'épidémie, les autorités sanitaires ougandaises tracent les cas contacts avec, Christina Okello, un seuil bien en tête, celui de la durée d'incubation du virus.
3: Si le seuil de 21 jours est jugé aussi crucial par les autorités sanitaires, c'est parce qu'il doit permettre à Kampala de confirmer que l'épidémie reste limitée à une seule chaîne de transmission. C'est ce qu'explique Daniel Chabayinze, directeur de la santé publique au ministère ougandais de la Santé.
4: S'il y avait d'autres cas aujourd'hui, nous commencerions à voir apparaître une deuxième chaîne de transmission ou des décès inexpliqués. Pour l'instant, ce n'est pas le cas, mais cela ne veut pas dire qu'il n'y en a pas. Le risque reste élevé.
3: Pour tenter de freiner la propagation du virus, plus de 600 agents de santé ont été déployés dans les différents centres de soins du pays pour passer au crible des dossiers médicaux, retracer les déplacements des patients et identifier d'éventuels cas passés inaperçus. Malgré les risques, Kampala continue pourtant d'afficher une certaine confiance.
4: On n'est pas contagieux tant qu'on ne présente pas de symptômes. C'est ce qui nous donne une certaine marge de confiance. Même s'il y a eu des déplacements le long du corridor de transport avec la RDC, la science et l'expérience montrent que la transmission intervient surtout lorsque les patients sont gravement malades.
3: Les autorités disent également constater une hausse des alertes transmises par la population sur des symptômes suspects, signe, selon Kampala, que la surveillance commence à fonctionner malgré la méfiance autour d'Ebola dans la région.
2: Autre objectif majeur face à Ebola, détecter les cas pour isoler les malades et briser les chaînes de transmission. C'est l'un des rôles de l'INRB à Kinshasa et dans d'autres villes de RDC. On vous fait visiter l'Institut biomédical dirigé par l'un des découvreurs d'Ebola en 76 dans le prochain journal Afrique dans une heure. Quant au traitement, on le sait, il n'existe pas en l'état contre cette souche baptisée Bundibugyo. Jusqu'ici, la souche a causé deux épidémies d'Ebola en 2007 et en 2012. Leur étendue a été relativement limitée. Une entreprise américaine a travaillé il y a plusieurs années maintenant sur un traitement adapté à ce variant d'Ebola. Les premiers tests en laboratoire se sont montrés plutôt prometteurs. Le ministre congolais de la Santé annonçait hier que Kinshasa a demandé officiellement la mise à disposition de ce traitement pour un essai clinique en RDC. Écoutez Samuel Roger Kamba.
5: Je rappelle que nous n'avons pas de médicaments spécifiques contre Ebola Bundibugyo. Mais, et ça c'est une nouveauté, les Américains avaient développé un traitement, un anticorps monoclonal, un test qui agit sur les trois types d'Ebola, c'est-à-dire Zaïre, Soudan et Bundibugyo. Et donc, nous avons demandé aux Américains de nous disponibiliser cette molécule-là. En fait, on ne va pas traiter les malades directement, on va faire ce qu'on appelle un essai clinique. Parce que ça a été testé en laboratoire, ça a passé tous les stages d'évaluation, mais comme il n'y avait pas d'Ebola utilisé.
2: Propos recueillis par Amélie Tulay. Hier, la représentante de l'Organisation mondiale de la santé était à Goma. Le grand patron lui repousse de 48 heures son voyage en RDC. Le docteur Tedros doit arriver jeudi soir à Kinshasa et se rendre vendredi à Bunia, la capitale provinciale de l'Ituri, épicentre de l'épidémie en cours pour laquelle Médecins Sans Frontières prépare depuis Bruxelles 70 tonnes de matériel médical et de protection. Reportage dans le journal international dans 30 minutes.
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2: Ils n'en démordent pas au Tchad. Les syndicats de la magistrature maintiennent leur plainte contre le ministre de la Sécurité publique et de l'Immigration, Ali Amatarabache, qui appelait récemment ses services à déchirer certaines décisions de justice, à les jeter au visage de leurs bénéficiaires. Il s'est excusé depuis, mais les syndicats de magistrats n'entendent pas en rester là. Ils donnent 10 jours aux autorités pour assumer leurs responsabilités. On vous en parle plus en détail sur l'application mobile RFI Anglais Afrique. Soignez les blessés. Malgré les conditions compliquées dans l'est du Tchad, l'afflux est important en ce moment, alors que les frappes de drones se multiplient de l'autre côté de la frontière, particulièrement visées par les paramilitaires FSR. Hier encore, 14 civils sont morts dans un bombardement sur un marché. Des hommes du général Hemeti qui comptent sur le soutien des Émirats Arabes Unis, d'après de nombreux rapports, même si Abu Dhabi conteste. Les Émirats qui auraient embauché des mercenaires étrangers, en l'occurrence colombiens. Des témoignages en faisaient déjà état il y a quelques mois. Florence Maurice, l'organisation Human Rights Watch, a enquêté.
7: Ils sont des centaines de mercenaires colombiens recrutés depuis 2024, selon Human Rights Watch, par une société basée à Abu Dhabi, Global Security Services Group, une entreprise privée en apparence, mais liée à la famille dirigeante émirienne, selon l'ONG. Human Rights Watch dit apporter la preuve que ces mercenaires ont transité par des bases militaires émiriennes, comme celle de Giyati et Al-Watba, près d'Abu Dhabi, avant d'être envoyés au Soudan et mis à la disposition des FSR, la milice paramilitaire du général Hemeti. Un mercenaire interrogé par l'ONG raconte avoir été conduit directement sur l'une de ses bases militaires sans même passer les contrôles migratoires à son arrivée. Un autre affirme avoir participé à l'entraînement de recrues des FSR autour de la base de Niala au Darfour, y compris de jeunes enfants. L'ONG dit également avoir authentifié des vidéos sur lesquelles des mercenaires apparemment colombiens combattent aux côtés des FSR lors de la prise d'El Fasher en octobre 2025. Une bataille marquée par des massacres, violences sexuelles et déplacements forcés de civils, présentant les caractéristiques d'un génocide, selon l'ONU. Autant de preuves, estime Human Rights Watch, du soutien substantiel des Émirats Arabes Unis à la capacité des FSR à commettre des crimes de guerre.
2: 63 projets identifiés, 17 pays concernés et 3 milliards de dollars débloqués pour le bassin du fleuve Congo. Certes, pour l'instant, ça reste sur le papier. C'est en tout cas le résultat d'une table ronde de bailleurs internationaux autour du président de la République du Congo, Denis Sassou Nguesso, hier à Brazzaville, en marge des assemblées annuelles de la Banque africaine de développement. Au Gabon, le dossier judiciaire visant Sylvia et Nordine Bongo connaît de nouvelles évolutions. D'après des informations relayées par la presse locale, l'ancienne première dame du Gabon et son fils sont désormais placés sous notice rouge d'Interpol, procédure qui accentuerait la surveillance policière internationale à leur encontre. L'avocat de l'ancienne première dame, lui, parle d'une grossière manipulation ourdie par Libreville. Les précisions de Polycarpe Samba.
8: Selon plusieurs médias en ligne gabonais, Sylvia Bongo et son fils Nordine Bongo seraient sous notice rouge d'Interpol depuis le 6 mai 2026. En clair, les noms des deux personnalités sont depuis cette date inscrits au fichier de police des 196 pays du réseau. Cette procédure est déclenchée à la demande d'un pays membre, en l'occurrence ici le Gabon, après précisément des mandats internationaux émis contre eux par le parquet général de Libreville. Sylvia Bongo et Nordine Bongo ont été condamnés par contumace à 20 ans de réclusion criminelle le 11 novembre 2025 par la justice gabonaise.

0: Guyanaise pour détournement massif de fonds, blanchiment de capitaux, recel et usurpation de titres. Les deux avaient quitté la prison centrale de Libreville en mai 2025 et sont depuis installés à Londres. Selon leur avocat maître François Zimré, toute la publicité faite autour de ces derniers développements qu'ils ne contestent pas ne relève que de la propagande et de la manipulation d'un régime aux abois. Mes clients ne sont dans le viseur de rien ou de personne, dit l'avocat, qui annonce par ailleurs une future procédure de blocage des manœuvres du pouvoir gabonais auprès d'Interpol. Ses clients étant d'après lui les seules victimes dans cette affaire.
1: Ils sont 800 à en avoir fait la demande aux autorités ghanéennes. Environ 300 Ghanéens vont faire le voyage. Normalement, aujourd'hui, c'est prévu, en tout cas, depuis l'Afrique du Sud, des Ghanéens qui s'inquiètent là-bas de leur sécurité après les violences contre les exilés africains en Afrique du Sud. Au Sénégal, c'était attendu. L'ex-premier ministre Ousmane Sonko, limogé vendredi, a été élu hier à la tête de l'Assemblée nationale. Nouvelle étape de la recomposition au sommet de l'État sénégalais. Alors Kamadou Al-Aminou Mohamed Lo a été nommé chef du gouvernement. Ousmane Sonko, à peine investi hier à la tête de l'Assemblée, s'est voulu rassurant vis-à-vis de l'exécutif. Il a dit qu'il n'abuserait pas de sa capacité à bloquer l'action gouvernementale en tant que chef de l'Assemblée nationale et donc du pouvoir législatif. On l'écoute.
2: Cette Assemblée, forte de la confiance massive accordée au projet porté par PASTEF lors des législatives du 17 novembre 2024, possède aujourd'hui une responsabilité historique particulière. Je veux rassurer que je n'utiliserai pas cette responsabilité pour organiser le chaos institutionnel. Je n'utiliserai pas, et aucun député avec moi, cette Assemblée pour nourrir des vendettas personnelles. Ce serait trahir notre propre combat. Mais je le dis avec la même clarté, l'Assemblée nationale ne sera pas une chambre d'enregistrement. Elle contrôlera l'action gouvernementale. Elle exercera pleinement ses prérogatives constitutionnelles de vote des lois, de contrôle de l'action du gouvernement et d'évaluation des politiques publiques. Elle défendra la transparence des finances publiques, la reddition des comptes et la souveraineté populaire.
1: À propos au micro de Léa Lisa Vester en Fadakar et notre analyse, nos explications à la une de notre application mobile RFI. Au lendemain de l'investiture du nouveau président de la République béninoise, deux positions de l'armée ont été attaquées dans la zone de Kourou-Kualou, c'est à la frontière avec le Burkina Faso. Plusieurs sources concordantes nous indiquent que 4 soldats béninois ont perdu la vie dans cette attaque. L'armée a riposté mais ne communique pas sur les pertes infligées aux assaillants. Le Bénin où Wilfried Ongbeji devient ministre, porte-parole du gouvernement, les mêmes fonctions qu'il occupait sous Patrice Talon, mais donc avec un rang supérieur. Deux ministres, désormais, c'est le 25e du premier gouvernement de l'ère Romuald Ouadani. Tout proche du Bénin, là où on va terminer ce journal, nous sommes au Nigeria. Les habitants de l'état de Kwara font face à une recrudescence des attaques violentes ces derniers mois, certaines attribuées à des groupes djihadistes. Encore dans la nuit de dimanche à lundi, des hommes armés s'en sont pris à une figure locale éminente, l'émir Oumar Sakiri Ousmane. Ils sont entrés chez lui par effraction. Ils ont enlevé 3 de ses femmes et 5 enfants. La famille est sans nouvelles depuis. L'émir se dit dévasté par cette attaque. Écoutez le témoignage de l'un de ses fils, Abdulmajid Sariki Oumar.
3: Nous sommes très inquiets, l'émir est complètement bouleversé. Le gouvernement a promis d'agir rapidement, mais nous n'avons aucune nouvelle. Et les ravisseurs n'ont donné aucun signe de vie, ce qui rend la situation encore plus inquiétante. Si l'émir est visé, c'est parce qu'il représente une menace pour eux. Depuis 2020, quand les rumeurs ont commencé à circuler sur leur présence dans la forêt, il n'a jamais cessé de demander au gouvernement d'agir fermement pour les chasser. Il le considère comme une menace parce qu'il mobilise aussi ses propres ministres locales. Il leur donne les moyens de protéger les villages isolés dans la brousse, les plus vulnérables à leurs attaques. Honnêtement, nous sommes anéantis, bouleversés. Et le fait que le gouvernement n'agisse pas fermement rend la situation encore plus décourageante. On a l'impression qu'il se moque qu'une chose pareille arrive à une personnalité importante. Alors qu'est-ce qui arrivera aux citoyens ordinaires?
1: Un propos recueilli par Clotilde Hazard. Et vous êtes avec Andréane Mellard.
4: Merci Vincent Dublanche. Prochain journal dans 20 minutes sur RFI. Et bonjour Olivier Prom.
5: Et bonjour Andréane Mellard et bonjour à tous.
4: On parle de l'infosport avec vous ce matin du foot. D'abord au programme Olivier, la Coupe du Monde est en vue.
5: Et les listes de joueurs concernés par l'événement Andréane, qui débute le 11 juin, hein, vous le savez, eh bien elles tombent les unes après les autres. Dernière en date, celle du Maroc, champion d'Afrique pour les uns, vice-champion pour les autres. Des certitudes et quelques inconnus dans cette liste. Le sélectionneur des Lions de l'Atlas, Mohamed Ouabi, a décidé de s'entourer des cadres qui faisaient déjà partie de l'équipe sous l'ère Regragui, le coach précédent. qu'il a remplacé au mois de mars, Achraf Hakimi, Yassine Bounou, Brahim Diaz sont bien présents, mais sur les 26 joueurs, il y a de nouvelles têtes également. Mohamed Ouabi n'a pas hésité à prendre des risques, Mathias Reynal.
6: Pas de surprise au niveau de l'ossature de l'équipe qui reste la même que celle de la dernière CAN. Côté droit, Achraf Hakimi. Dans les cages, Yassine Bounou toujours. En attaque, Mohamed Ouabi reconduit Brahim Diaz, Ayoub El Kaabi et Sofiane Raimi. Alors que Walid Regragui était critiqué et accusé de ne pas faire assez confiance à la jeunesse, Mohamed Ouabi a décidé d'appeler de nouvelles têtes. Yassine Jessim, vainqueur de la Coupe du Monde U20 avec le Maroc en octobre, va partir aux États-Unis. De même qu'Ayoub Bouadi, pépite du LOSC qui vient d'opter pour la sélection marocaine. Ce sera leur premier mondial, tout comme pour Issa Diop, défenseur central de 29 ans, très expérimenté, mais qui vient seulement de rejoindre les Lions de l'Atlas. Une petite déception tout de même pour certains supporters qui auraient aimé voir Sofiane Boufal faire sa last dance avec la sélection. Le milieu de terrain de 32 ans, joueur du Havre, est en forme actuellement. Mohamed Ouabi a par contre décidé d'appeler Naïef Aguerd, le défenseur, pourtant en pleine rééducation après une nouvelle blessure avec l'OM. Mathias Reynal, Casablanca. 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
5: Et avant la compétition, deux matchs amicaux face à Madagascar le 2 juin à domicile, puis le 7 juin aux États-Unis contre la Norvège. Dans le groupe C ensuite, lors de cette Coupe du Monde, le Maroc croisera le fer avec le Brésil, l'Écosse et Haïti.
4: On parle basket à présent, Olivier, suite de la balle à Kigali au Rwanda.
5: La première demi-finale se jouera ce mercredi entre Al Ahly, le club égyptien, et les RSSB Tigers du Rwanda, coup d'envoi 19h local. La balle, la basketball, Africa League, tournoi apporté par la NBA, la FIBA Afrique, dont l'objectif est de développer la professionnalisation du sport sur le continent. Depuis plusieurs années, plusieurs anciens grands joueurs africains ou afro-descendants ont investi dans la compétition. Joachim Noah, Lou Holdeng, Dikembe Mutombo ou encore Yann Maïmi, ancien joueur dans plusieurs équipes de NBA d'origine béninoise. Pour l'ancien pivot, une ambition que les talents africains n'aient plus besoin de partir du continent pour devenir professionnels.
7: J'ai vraiment l'impression de pouvoir être une vraie, réelle valeur ajoutée à la construction du basketball à l'échelle continentale, avec tout ce que je faisais déjà au Bénin. Tout. La vision, elle est vraiment de développer cette plateforme qui s'adresse à toute l'élite du basketball africain. Et c'est pas que les joueurs, c'est aussi tous les professionnels autour des athlètes. Vous savez, moi j'ai toujours rêvé de pouvoir faire vibrer les stades chez moi. Jouer devant mes tantes, mes tontons, mes parents, mes grands-parents, ça c'est des choses que nous on n'a jamais pu faire dans notre vie, mais de développer cette plateforme, c'est ce qu'on est en train de faire. Je me sens aussi investi de cette mission. Ça aurait été pour moi un honneur à un moment donné de peut-être quitter la NBA, de finir ma carrière ici, mais bon... La fin que j'ai vécue quand j'ai pris ma retraite et quand j'ai fait cet investissement, elle est tout aussi belle.
5: Yann Maïmi avec Lucie Mouillot.
4: Olivier Pron pour l'Infosport. Et à 7h46, on passe à l'info des matières premières à retrouver chaque matin sur RFI. On parle aujourd'hui de la catégorie de fruits la plus commercialisée au monde derrière la banane. Il s'agit des agrumes. En 2025, l'Afrique du Sud a détrôné l'Espagne pour devenir premier exportateur mondial. Bonjour Nicolas Feldman.
8: Bonjour Andréane, bonjour à tous.
4: En 20 ans, Nicolas, les exportations sud-africaines d'agrumes ont plus que doublé.
8: Oui, en 2025, l'Afrique du Sud a exporté plus de 3 millions de tonnes d'agrumes. Un chiffre en hausse de près de 30% sur un an. La réussite de l'Afrique du Sud repose d'abord sur une production dynamique. Le pays bénéficie d'un climat favorable et varié qui offre des agrumes réputés sur les marchés mondiaux. Autre atout, une filière très organisée, soutenue par les autorités. Pretoria travaille en effet depuis des années à doper les exportations en ouvrant de nouveaux marchés et en allégeant certaines contraintes sanitaires. Et puis il y a enfin un effet calendrier. De juin à septembre, ce sont les producteurs de l'hémisphère sud qui alimentent les marchés mondiaux. Le reste de l'année, l'hémisphère nord prend le relais. Or, quand le nord produit moins, comme c'est le cas ces dernières années, eh bien cela fait l'affaire de l'Afrique du Sud.
4: Et justement, ce recul du Nord, Nicolas, il est symbolisé par l'Espagne, le leader historique des agrumes, désormais relégué à la deuxième place.
8: Oui, l'Espagne subit de plein fouet les effets du changement climatique. Sécheresse, pluie printanière, température élevée, tempête de grêle. La saison 2025-2026 a encore été compliquée. Résultat, La production d'oranges, principal agrume du pays, a chuté de 6% sur la période, son plus bas niveau depuis 16 ans. Moins de production, cela signifie mécaniquement moins d'exportations. Pour la deuxième fois en 20 ans, l'Espagne est passée l'année dernière sous la barre des 3 millions de tonnes exportées.
4: L'Afrique du Sud est donc numéro 1. Le pays peut-il garder sa place, Nicolas, en 2026 ?
8: Alors, le principal risque vient aujourd'hui du Moyen-Orient qui représente près d'un cinquième des exportations sud-africaines d'agrumes. Les tensions géopolitiques perturbent à la fois la demande et le transport maritime. Le fret coûte plus cher, les délais de livraison s'allongent. Et tout en bout de chaîne, ce sont les exportateurs qui absorbent les surcoûts logistiques. À cela s'ajoutent des coûts de production en hausse pour les agriculteurs sud-africains sur les engrais ou le carburant. Fin mars, le gouvernement sud-africain a bien tenté d'amortir le choc avec justement des aides sur le carburant. Mais les effets de la crise au Moyen-Orient risquent de peser durablement sur la filière.
4: Nicolas Feldman à Johannesburg, il est 7h49, 5h49 à Dakar. Pas de blocage, pas de vendetta, a assuré hier Ousmane Sonko, fraîchement élu président de l'Assemblée nationale sénégalaise, malgré un boycott de l'opposition et 4 jours à peine après avoir été limogé par le président Bassirou Diomaye Faye. Voilà, Ousmane Sonko qui semble vouloir rassurer la population sénégalaise. Il prône une cohabitation apaisée au sommet de l'État. L'ex-premier ministre a promis de ne pas créer une crise institutionnelle, mais annonce, je cite, un contrôle strict de l'action gouvernementale. Alors, les récents événements vont-ils être source de tensions entre le perchoir et la présidence ? S'oriente-t-on vers une dissolution de l'Assemblée et des législatives anticipées ? On analyse la situation ce matin avec notre grand invité Afrique, Mamadou Lamine Sarr. Il enseigne les sciences politiques à l'université numérique Chiramidou Kan de Dakar et il répond à Christophe Boisbouffier.
9: Mamadou Lamine Sarr, bonjour.
10: Bonjour.
9: La brillante élection d'Ousmane Sonko à la présidence de l'Assemblée nationale, est-ce que c'est une démonstration de force ?
10: Oui, on peut en partie l'interpréter ainsi. Ça montre, à mon avis, 2 choses. La première, c'est, je pense qu'on peut parler de centralité d'Ousmane Sonko sur la scène politique sénégalaise. Et l'autre, c'est la force que représente quand même le PASTEF, notamment au sein de l'Assemblée nationale, qui a pu permettre cette transition-là. Donc oui, ça démontre une certaine capacité, une certaine force, oui, du parti PASTEF. On va voir maintenant où est-ce que ça va se terminer, tout ça.
9: Est-ce à dire que le Sénégal entre dans une période de cohabitation, peut-être difficile ?
10: Oui, cohabitation très certainement, parce que les deux hommes, même s'ils partagent les mêmes idées qui les ont amenés à adhérer au même parti, à former le même parti, à accéder au pouvoir, ont eu des divergences ces derniers mois, et donc on peut parler effectivement peut-être de cohabitation un peu particulière, mais on est vraiment dans l'incertitude, je pense que c'est un mot qui décrit bien la situation, parce que la cohabitation peut être également très difficile, c'est sûr, mais elle peut également être gérable ou en tout cas paisible selon la posture que les uns et les autres auront. Donc, faut pas verser dans le catastrophisme tout en restant bien évidemment lucide et éveillé par rapport à tous les scénarios qu'on pourra avoir par rapport à cette cohabitation-là.
9: Alors, lundi soir, le président Diomaye a nommé comme nouveau Premier ministre Amadou Mohamed Lo, un ancien cadre de la BCEAO, donc un expert des questions financières. Mais est-ce que ce Premier ministre et son nouveau gouvernement ne risquent pas d'être censurés par l'Assemblée nationale sur ordre d'Ousmane Sonko ?
10: Oui, c'est un risque. Comme également, il est plausible que le nouveau gouvernement ne soit pas sanctionné par l'Assemblée nationale et par la majorité PASTEF. Donc là, actuellement, ce serait extrêmement difficile d'avoir une position confirmée là-dessus. Ce qui est certain, c'est qu'il y a un risque, effectivement, et je pense que ça dépendra, un, de la composition du gouvernement et de l'orientation que le gouvernement voudra donner à sa politique générale. C'est ça qui fera que le parti PASTEF adhérera ou pas. Parce que si on écoute bien le discours, et je l'écoutais du nouveau président de l'Assemblée nationale, il a clairement souligné dans son discours à plusieurs fois que l'objectif, ce n'est pas de bloquer le pays, ce n'est pas de mener une crise institutionnelle. Et donc, je pense qu'ils sont quand même ouverts à ce que un nouveau gouvernement, un, soit mis en place et que ce gouvernement puisse travailler en étant contrôlé, bien évidemment, par l'Assemblée nationale. Donc, encore une fois, je fais partie, en tout cas, même si c'est une minorité, je ne sais pas, mais des gens qui ne versent pas totalement dans les situations de crise tout de suite, même s'il ne faut pas l'exclure, mais je pense quand même que la classe politique sénégalaise a longtemps montré une certaine responsabilité quand certaines situations se présentaient. Je pense que ça peut être le cas également.
9: Donc vous pensez que les deux anciens camarades du PASTEF vont essayer d'éviter le blocage du pays afin de ne pas mécontenter la population sénégalaise ?
10: Oui, je pense qu'en fait, aucun des deux n'a intérêt à que ce soit le cas. Aucun des deux n'a intérêt à ce que le pays soit totalement paralysé, ni le président de la République qui a besoin, même s'il a beaucoup de prérogatives, il a également besoin du Parlement pour faire passer des lois, pour tout simplement gérer le pays. Et l'Assemblée nationale également, a besoin du président de la République, parce que si le pays est bloqué, le président de la République également peut être amené dans quelques mois à dissoudre l'Assemblée nationale.
9: Visiblement, vous ne croyez pas, vous, à ce scénario de nouvelles élections législatives dans les trois mois qui viennent?
10: En tout cas, présentement, non. Et je pense que si mes souvenirs de droit constitutionnel sont bons, je pense qu'il est obligé quand même d'attendre au moins jusqu'au mois de novembre, parce que les dernières élections se sont tenues au mois de novembre 2024. Donc, il est obligé quand même d'attendre cette période-là pour pouvoir dissoudre l'Assemblée. La dissolution de l'Assemblée, ce n'est pas un scénario à exclure, bien évidemment, parce que si tout est bloqué et que le président se retrouve dos au mur, il peut prendre cette décision-là, bien évidemment. Donc, c'est un scénario possible. Mais pour Bassirou Diomaye Faye, je ne vois pas tout de suite l'intérêt de dissoudre le Parlement, parce que s'il y a des élections, rien ne garantit que sa coalition va gagner les élections, parce que je rappelle que Pastef est quand même la première force politique du pays, quoi qu'on dise, et donc il n'a pas de garantie qu'il remportera ces élections-là. Donc, je crois qu'aucun des deux n'a intérêt à ce que la situation soit bloquée et qu'on soit amené à organiser des élections législatives anticipées.
9: Alors, dans la bataille de l'opinion, justement, qui est le plus populaire aujourd'hui, du président Diomaye ou de l'ancien Premier ministre Sonko?
10: Oh, oui, bonne question. En tout cas, je n'ai pas encore vu de sondage d'opinion ces derniers mois, mais ce qui est certain, c'est que oui, le premier Ousmane Sonko reste la figure emblématique politique première du pays. Ça, c'est indéniable.
9: Et depuis la violente répression du mouvement étudiant à Dakar au mois de février, est-ce qu'Ousmane Sonko n'a pas perdu une partie de son prestige auprès de la jeunesse?
10: Oui, il y a eu quand même quelques voix effectivement dissonantes qui ont montré une certaine déception par rapport à cela. Je pense que la crise étudiante des derniers mois n'a pas été bien gérée par le gouvernement et je pense que ça a eu un effet sur les jeunes quand même. On a entendu des voix un peu dissonantes, n'est-ce pas, même au sein de PASTEF, pour dire que le problème devait être bien géré. Mais je pense que globalement, chez les jeunes, étudiants ou pas, la personnalité d'Ousmane Sonko reste quand même la personnalité politique de référence. Au moment où on se parle, je pense quand même que l'ancien Premier ministre est encore une fois la figure de proue de la politique sénégalaise aujourd'hui.
9: Mamadou Lamine Sarr, je vous remercie.
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0: 7h.
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0: RDC restera une et indivisible. Tous les projets de balkanisation du pays sont voués à l'échec. Bientôt, la paix et la stabilité seront effectives dans la partie orientale du pays. Message d'espoir lancé par le président de la plateforme de confession religieuse à la population d'Ouvira au sud Kivu. Entre-temps, il y a des tensions dans la plaine de la Ruzizi dans les cadres de la délocalisation de Wazalendo de la localité de Katogota vers le groupement de Ronigo. La 33e région militaire veut mettre fin à la circulation des armes dans la région. Lancement de la coalition pour les changements de la constitution. Le secrétaire général de l'UDPS, Augustin Kabuya, poursuit ses consultations avec des acteurs sociopolitiques. Pour Thierry Mosenepo, cadre de l'Union sacrée, la C4 est une réalité importante pour la RDC. À la coalition Lamouka, on affirme que la seule motivation de l'Union sacrée est de déverrouiller les articles verrouillés de la constitution, notamment la délimitation des mandats du chef de l'État afin d'obtenir à Félix Tshisekedi une présidence à vie. Un cadre de la famille politique de Martin Fayulu martèle que ce projet est illégal et ne passera pas. Nous parlerons encore de ces débats autour des réformes constitutionnelles en RDC. L'UDP Tshisekedi qui maintient sa position de changer la loi fondamentale. Adolphe Amissi Makotano, député national du parti présidentiel, affirme qu'en cas de transition, l'actuel président a l'obligation de rester au pouvoir. Adolphe Amissi Makotano est l'invité de la rédaction à suivre avant la fin de ce journal.
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0: Encore une fois, bonjour et merci de votre fidélité à Top Congo FM. La République démocratique du Congo restera une et indivisible. Tous les projets de balkanisation du pays sont voués à l'échec. Bientôt, la paix et la stabilité seront effectives dans la partie orientale du pays. C'est l'essentiel du message d'espoir lancé par le président de la plateforme des confessions religieuses. C'était lors des rassemblements de deux jours à Ouvira, dans la province du Sud Kivu. Il était question de prier pour le retour d'une paix durable dans l'est du pays en proie à la guerre d'agression rwandaise. L'archevêque Évariste Djubaya Mapia est revenu aussi sur la question relative aux réformes constitutionnelles.

0: C'était l'archevêque évariste Eje Bayamapia, président de la plateforme de confession religieuse de l'église des réveils du Congo. Pendant ce temps, on parle de tensions qui sont observées dans la plaine de la Ruzizi dans le cadre de la délocalisation de Wazalendo de la localité de Katogota vers le groupement des Ronigou. La 33e région militaire veut mettre fin à la circulation des armes dans la région. C'est Kelvin Bouja, membre de la société civile du Sud Kivu, qui l'annonce. Il précise que ces VDP, volontaires pour la défense de la patrie, ont érigé deux barrières illégales dans la zone.
1: La situation axée d'abord au plein de la Ruzizi, pour le moment, est un peu calme, sauf qu'il y avait eu les échauffourées entre des groupes Wazalendo qui se chamaillaient entre les contrôles de quelques barrières dans la plaine de la Ruzizi. Dans le groupement de Runingu, il y a des barrières qui ont été érigées à Kabunambo, une autre barrière à une autre barrière. Il y a des barrières là où on demande 5 000 francs et 10 000 francs. Ils ont érigé ces barrières en disant qu'elles ne sont pas rémunérées jusqu'à présent. Les FRDC veulent que les Wazalendo puissent être cantonnés dans le groupement des Runing pour regarder comment la circulation d'armes lourdes et légères peut être évitée dans différents coins et recoins de la plaine de la Ruzizi. Mais jusqu'à présent, les Wazalendo ne veulent pas accepter. Ils disent que si une fois ils abandonnent ces milliers précités, d'ailleurs même aujourd'hui, les Wazalendo voulaient juste s'échanger encore les tirs de balles avec les FRDC. La situation a été maîtrisée par les commandants de la 33e région militaire.
2: Où sont les éléments de la FC-123?
1: Les rebelles se positionnent toujours dans l'axe Katogota et Kamagnola et Mino. Hier et aujourd'hui, il y a un mouvement de renforcement à Kaziba qui a été observé.
0: Kelvin Bouja qui répondait aux questions de Eric Ambago. Changeons de chapitre pour parler du lancement de la coalition pour le changement de la constitution. Le secrétaire général de l'UDPS, Augustin Kabuya, poursuit les consultations avec les acteurs sociopolitiques. Parmi ces acteurs, Thierry Mossénépo, au cadre de l'Union Sacrée. Pour lui, la C4 est une réalité importante pour la RDC.
3: Je viens d'être reçu par le président intérimaire de l'UDPS, Augustin Kabuya, autour d'une initiative majeure pour l'avenir de notre pays. Le C4, la coalition des Congolais pour le changement de la Constitution. Et ce que j'ai entendu aujourd'hui dépasse largement un simple débat politique. C'est un appel à refonder notre pacte national sur des bases profondément congolaises. Car le Congo de 2026 n'est plus celui d'hier. Les défis de sécurité, de souveraineté économique, de gestion de nos ressources, de stabilité des institutions et des défenses de nos intérêts exigent une constitution plus forte, plus moderne et plus adaptée à notre réalité. Le C4 veut donc remettre au centre du débat l'esprit de la constitution de 1992, issue de la conférence nationale souveraine, une loi pensée par des Congolais, pour des Congolais, sans pression extérieure. Oui, ce texte a été abandonné, il faut le reconnaître, mais son esprit demeure, celui d'un Congo qui décide lui-même de son destin. Voilà pourquoi le C4 veut associer toutes les provinces, toutes les langues et toutes les générations à cette réflexion nationale. Parce qu'une constitution, en réalité, n'appartient ni aux politiciens, ni aux élites. Elle appartient réellement au peuple, comme l'a dit le chef de l'État. Et peut-être que le grand défi de notre génération est celui-ci, laisser à nos enfants un Congo plus fort, plus stable et pleinement souverain.
0: Thierry Mossénépo. Révision au changement de la constitution à la coalition Lamuka, on affirme que la seule motivation de l'Union Sacrée est de déverrouiller les articles verrouillés dans la loi fondamentale, notamment la délimitation des mandats présidentiels pour offrir à Félix Tshisekedi une présidence à vie. Un cadre de la famille politique de Martin Fayulu martèle que ce projet est illégal et ne passera pas. Maître Jean-Pierre Galula.
4: La constitution de la République démocratique du Congo a verrouillé certains articles. Ailleurs, on les appelle le clause d'éternité. Et personne, même le peuple congolais lui-même, ne peut les déverrouiller. L'idée de l'Union sacrée et de Félix Tshisekedi Tshilombo, c'est de faire sauter la limitation de mandat afin de demeurer au pouvoir éternellement. Une telle démarche n'est pas légale et elle est frappée par l'article 64 de notre constitution qui stipule que tout Congolais a le devoir de faire échec à tout individu ou groupe d'individus qui prend le pouvoir par la force ou qui l'exerce en violation de la Constitution. C'est le sens même du combat et de l'obligation de la coalition 64 pour la défense de l'ordre constitutionnel et de la Constitution même. Le changement de la Constitution est lié au troisième mandat parce qu'il n'y a rien d'autre qui puisse justifier le changement de la Constitution. On peut réviser la Constitution comme le dit les articles 218 et 219 de notre Constitution. Mais on ne peut pas faire des révisions intempestives. Il faut lire à ce sujet le point 4 de l'exposé des motifs qui a donné naissance à l'article 220. La constitution actuelle n'empêche pas le gouvernement congolais et M. Tshilombo à mieux gérer le pays.
0: Maître Jean-Pierre Galula, cadre de l'ECIDE de Martin Fayoulou. L'Assemblée nationale renforce son efficacité. La commission de synthèse finalise les travaux parlementaires sous la supervision de la rapporteure adjointe Clotilde Mutita Kalunga. Les experts terminent l'entérinement des rapports à Kinshasa. L'institution harmonise les remontées du terrain avec pour mission de transformer les doléances de la population en recommandations concrètes. Écoutez tour à tour Clotilde Mutita Kalunga, rapporteure adjointe de la Chambre basse du Parlement. Tania Mokolo Njoli, chef du cabinet, et Tadé Katembo, président de la commission, au micro de Rachel Insioué.
5: Je suis venu vous encourager, savoir que le travail continue et il est bien fait.
6: Là, je tiens à ajouter que cette session, on a eu énormément de rapports par rapport aux sessions précédentes. Donc, on a eu beaucoup plus d'informations à compiler. Donc, on se réunit pendant 3 jours pour synthétiser toutes les informations que nous avons reçues avec plus d'à peu près 400 rapports.
7: Nous référons à l'article 145 de notre règlement intérieur. Nous avons trouvé qu'il y a une disposition qui demande à ce que les membres du gouvernement puisse aussi participer aux travaux de la commission. Ce que nous serons déjà avec les membres du gouvernement d'ici le début de la semaine pour que déjà avec eux nous puissions discuter de ces problèmes qui ont été identifiés.
0: Faire du réseau des jeunes parlementaires un véritable espace de change d'expérience, d'excellence parlementaire et de force de proposition, c'est parmi les objectifs de cette structure dirigée par le député national Ron Roger Bimola. Les députés nationaux, membres de ces réseaux, ont suivi une formation certifiante en légistique parlementaire. L'objectif, renforcer les compétences des députés en matière de rédaction et d'élaboration de lois. À cette occasion, son président, Ron Roger Bimola, a appelé à recentrer l'action politique sur la qualité des textes législatifs, soulignant leur impact direct sur la vie des citoyens et leur rôle dans la consolidation de la vision apportée par le président Félix Tshisekedi. De son côté, le rapporteur Patrick Chuba a insisté sur l'importance de la légistique comme outil stratégique pour produire des lois plus claires, cohérentes et adaptées aux réalités nationales. On écoute les députés du président Félix Tshisekedi. De son côté, le rapporteur Patrick Chuba a insisté sur l'importance de la légistique comme

0: Il y a des droits à protéger, des institutions à consolider et surtout, il y a une vision à soutenir, celle du chef de l'État, son Excellence, Monsieur le Président de la République, Félix Antoine Tshisekedi Tshilombo. La légistique n'est donc pas une simple technique de rédaction. Elle est une discipline stratégique au service de l'État de droit. Elle est la rencontre entre le droit, la rigueur, la clarté et la responsabilité politique. À travers cette initiative, le réseau des jeunes parlementaires a voulu envoyer un message clair. La jeunesse parlementaire ne veut pas seulement être nombreuse, elle veut être compétente, crédible et utile à la République. Aujourd'hui, le réseau des jeunes parlementaires est devenu l'une des premières forces à l'Assemblée nationale avec plus de 120 députés nationaux. Nous avons le devoir de produire des textes plus lisibles, plus cohérents, plus applicables et plus proches des réalités de la population congolaise. C'est précisément pour cette raison que le réseau des jeunes parlementaires continuera à investir dans le renforcement des capacités de ses membres.
1: Nous sommes convaincus qu'à l'issue de cette formation, cela va avoir un impact sur notre action parlementaire en tant que législateur et contrôleur de l'action de l'exécutif. C'est avec un sentiment de grande satisfaction que nous sommes sortis de cette formation et vous verrez que ceci viendra améliorer non seulement les débats à l'Assemblée nationale, mais la qualité de la norme qui sortira de l'Assemblée nationale.
2: Vous avez écouté tour à tour les députés nationaux Ron Roger Bimoala et Patrick Eshiba. Il faut noter que fort de plus de 120 députés, le réseau des jeunes parlementaires entend à travers cette initiative promouvoir une nouvelle génération d'élus compétents et engagés au service de la République. Elle plaide pour la ratification de la Convention mondiale de l'UNESCO sur la reconnaissance des qualifications de l'enseignement supérieur. La ministre de l'Enseignement supérieur, universitaire, recherche scientifique et innovation, Marie-Thérèse Sombo, a été auditionnée lundi au Sénat dans le cadre de cette procédure engagée par la R2C. À travers cette ratification, le gouvernement entend doter le pays d'un cadre juridique plus solide pour moderniser et renforcer le système national d'enseignement supérieur. Une démarche qui s'inscrit dans la vision de bâtir une éducation plus performante, inclusive et équitable, en phase avec les objectifs de développement durable et les ambitions portées au sommet de l'État. Marie-Thérèse Sombo au micro de Jean-Novic Mbouambaya.
3: Les buts assignés à cette démarche est de doter notre cher et beau pays par votre canal des meilleurs instruments juridiques pour atteindre sa vision et ses objectifs de développement durable. La République démocratique du Congo s'est engagée par la vision éclairée de son Excellence Monsieur le Président de la République de valoriser notre système éducatif pour le rendre performant, inclusif et compétitif sur l'ensemble du territoire national. À cet effet, le gouvernement de la République, conduit par l'Excellence Madame la Première Ministre Judith Suminwa Tuluka, s'emploie à participer activement aux dynamiques nationales, régionales et mondiales afin de garantir que chaque entité provinciale puisse tirer profit des standards internationaux en matière de formation des élites. Les États qui l'ont ratifié en tirent des bénéfices en termes de promouvoir une coopération internationale qui réjaillit sur le développement de chaque province, favoriser la confiance dans la qualité des diplômes délivrés sur l'ensemble du territoire national. Cette ratification dotera l'État et les provinces d'un levier supplémentaire pour exercer pleinement leurs compétences concurrentes en matière d'enseignement, conformément aux articles 202, 203 et 204 de notre Constitution.
2: Marie-Thérèse Sombo. À Kinshasa, le bras de fer institutionnel s'intensifie autour de l'Assemblée provinciale. Le gouverneur est au cœur d'une controverse. Alors qu'une question orale avec débat lui a été adressée par l'élu de Mongafula, Aubin Mukanu, le bureau de l'organe délibérant semble freiné pour transmettre l'invitation officielle. Blocage délibéré ou simple lenteur administrative. Explication, Joël Zima.
4: L'atmosphère est électrique au sein de l'hémicycle provincial. L'initiative du député provincial Aubin Mukanu visant à interpeller l'exécutif provincial sur la gestion de la capitale se heurterait à un silence prolongé du bureau de l'Assemblée, indique l'élu de Mongafula dans un communiqué. Mais qu'à cela ne tienne, sur le terrain, l'élu de Mongafula ne décolère pas. Pour lui, cette rétention d'invitation s'apparente à une tentative d'entraver le pouvoir de contrôle parlementaire, pourtant constitutionnellement garanti. Il fait remarquer qu'au moment où le chef de l'État, Félix-Antoine Tshisekedi Tshilombo, manifeste son indignation face à l'état de dégradation avancée de la ville, notamment la gestion critique

0: sophistiqué du grand marché et l'incélébrité endémique, il déduit que sa question orale apparaît comme une nécessité urgente de transparence. Pour le député, il ne s'agit plus de tergiverser. Face à une gestion qualifiée de chaotique, l'heure est à la reddition de comptes. L'Assemblée provinciale est aujourd'hui mise face à sa propre crédibilité. Doit-elle se plier à des manœuvres dilatoires ou affirmer son indépendance institutionnelle? Du côté du bureau, le silence reste pour l'instant la règle, alors qu'une grande partie de la population quinoise, représentée par la voix de ceux qui réclament une gouvernance responsable, attend désormais une date ferme pour l'audition du gouverneur devant la plénière. Il persiste et signe que le temps des esquives est révolu, celui de la redevabilité est arrivé.
1: Joël Zima sur Top Congo FM. La province du Nord-Ubangi, dotée d'un édit portant réglementation des circulations routières, initié par le président de l'organe des libéraux, Achille Kwangbo. Le projet de cet édit a été adopté en unanimité par les élus provinciaux. Il s'agit du tout premier édit de cette législature à l'Assemblée provinciale du Nord-Ubangi. Face à la presse locale, Achille Kwangbo a souligné que cet édit vient renforcer ses luttes sur les péages du gouvernement provincial.
2: L'idée principale qui nous a habité en vue de proposer cette loi provinciale est celle d'abord du constat que nous avons fait en observant comment nous nous comportons sur nos routes. En fait, c'était le souci, dans un premier temps, de procéder à la réglementation de la circulation des usagers de la route. J'entends les piétons, les cyclistes, les motocyclistes, les automobilistes et les autres. En deuxième lieu, c'était de rendre les mêmes usagers de la route plus responsables de leur vie et de la vie d'autrui, des personnes que eux transportent. En troisième lieu, nous cherchons à renforcer certaines mesures relatives à la conduite des engins sur la route, des engins qui transportent les personnes et les biens, et également notre souci de pouvoir préserver, parce que nous roulons sur la route entretenue, il faut que nous ayons également le souci de pouvoir préserver cet état de route de manière générale en bon fonctionnement. Enfin, cet édit tient compte du comportement contraventionnel, autrement dit dans la manche courant infractionnel, délictueux, qui mettent en danger la circulation routière à travers beaucoup de comportements que nous connaissons. Sur nos routes, généralement, quand un véhicule tombe en panne, le véhicule au même endroit peut faire 2, 3, 4, 5 jours bloquant la circulation. Ceux qui sont appelés à intervenir pour la réparation du véhicule laissent des obstacles, des dangers, des trous sur la route, ce qui constitue un grand danger, un obstacle pour la bonne circulation et tant d'autres obstacles. Nous pensons que tous ces comportements que nous, usagers de la route, avons et affichons sur nos voies publiques doivent cesser ou être réglementés.
1: Les lignes maritimes congolaises et la Société congolaise de transport majeur dans le renforcement de la coopération maritime entre la RDC et le Congo-Brazzaville, avec la signature officielle du contrat d'exploitation du service commun des feedering cabotage entre les ports de Pointe-Noire et celui de Matadi. Signé mardi à Kinshasa entre Gisèle Mboissiem et Louis-Gabriel Misatou, cet accord historique ouvre la voie à un service maritime conjoint destiné à fluidifier les échanges commerciaux, moderniser le transport maritime sous-régional et consolider l'intégration économique entre les deux pays. On écoute Gisèle Mboissiem, directeur général AI des lignes maritimes congolaises, et Louis Gabriel Misatou. Il est directeur général de la Socotram.
3: Ce partenariat unit aujourd'hui des forces complémentaires. La longue expérience des LMC dans les domaines maritimes et portuaires et la ténacité des Socotram reconnue pour sa capacité à faire bouger les lignes, à ouvrir les voies nouvelles et à transformer les défis en opportunités. À travers cette signature, nos deux entreprises démontrent qu'avec de la confiance, de la vision et une volonté partagée, nos pays peuvent construire ensemble des solutions durables au service du développement régional. Nous voulons remercier sincèrement les visions couplées de nos deux chefs d'État, leurs excellences, Monsieur le Président Félix-Antoine Tshisekedi Tshilombo et Denis Sassou Nguesso, ainsi que le management de nos deux entreprises.
4: Nous nous réjouissons déjà de l'aboutissement heureux de ce process qui a commencé il y a déjà quelques mois. Les deux entités, donc les armements nationaux, Lignes maritimes congolaises et Socotram, ont voulu, sous une forme de joint venture, créer une synergie pour qu'il y ait une société qui s'occupe du transbordement, du cabotage, du feedering de ces marchandises dans des délais assez réduits. Et c'est donc l'objet de cette signature qui permet...

0: permettra de mettre en place des synergies, des synodalités positives pour que le trafic qui est aujourd'hui capté par des grands armateurs soit aussi capté par Ligne Maritime Congolaise et la Socotram via la filiale CMSC.
1: Vous avez écouté tour à tour Gisèle Moissième de GAI et de Ligne Maritime Congolaise, Louis-Gabriel Misatou, directeur général de la Socotram. Négliger la culture, c'est ignorer les fondements même de notre identité et de notre développement. Les cris du cœur et du président du Conseil économique et social, Jean-Pierre Kiwakana. L'institution a reçu en séance académique la ministre des tutelles, Yolande Elébé. C'était pour accélérer les réformes du secteur. L'objectif est clair, aligner la politique culturelle derrière la vision du chef de l'État, Félix Tshisekedi, en faisant des arts un véritable levier diplomatique et économique. Pour ce faire, le Conseil économique et social prépare déjà un avis technique pour accompagner le gouvernement dans cette transition vers une véritable industrie créative. On écoute Jean-Pierre Kiwakana au micro d'Éric Lukoki.
2: Si son Excellence Madame la Ministre est ici, c'est précisément pour attendre aussi l'accompagnement du Conseil économique et social dans ce secteur capital pour ce pays. Cet accompagnement, c'est par nos avis, par nos interventions pour qu'elle puisse réussir dans son action. Nous devons considérer que les réponses éventuelles que son Excellence Madame la Ministre va nous donner, c'est pour renforcer nos capacités dans ce domaine-là, afin qu'après nous puissions préparer un avis qui soutiendrait la politique que mène son Excellence Madame la Ministre, une politique que nous aurons tous salué en cet âge d'échange pour permettre au Conseil de la République d'accompagner son Excellence Madame la Ministre dans son action, dans sa politique et dans la réponse qu'elle entend accorder à la vision de son Excellence Monsieur le Président de la République, chef de l'État.
1: Jean-Pierre Kiwakana. Le secteur de la nouvelle économie du climat se structure progressivement en République démocratique du Congo. Pendant près de 3 semaines, des experts du ministère de la fonction publique et de l'environnement vont travailler sur les cadres et les structures appelées à assurer la mise en œuvre de cette réforme jugée stratégique pour le pays. Les travaux de cette commission mixte ont été lancés à Kinshasa par la ministre déléguée en charge de la nouvelle économie du climat, Arlette Bahati-Tito. Détail.
3: Durant près de 3 semaines, les experts des ministères de la fonction publique et de l'environnement vont définir le cadre organique appelé à encadrer ce nouveau portefeuille stratégique. Dans son allocution,
1: en charge de la nouvelle économie du climat, Arlette Bahati-Tito. Détail.
3: Durant près de 3 semaines, les experts des ministères de la fonction publique et de l'environnement vont définir le cadre organique appelé à encadrer ce nouveau portefeuille stratégique. Dans son allocution, Tito.
4: La nouvelle économie du climat constitue désormais un levier stratégique permettant de concilier croissance économique, protection de l'environnement et amélioration des conditions de vie de nos populations. Ainsi, la mise en œuvre d'une direction générale répond précisément à ces attentes, car elle vise à doter l'État d'un cadre organisationnel clair, cohérent, efficace, capable de prendre en charge les questions liées à la nouvelle économie du climat.
3: Cette initiative marque une étape importante dans la mise en œuvre des réformes liées à la nouvelle économie du climat en République démocratique du Congo.
4: Le gouvernement de la République attend beaucoup de vos travaux.
3: Rappelons que ces travaux ont pour objectif de doter la RDC d'un cadre administratif adapté aux enjeux climatiques et environnementaux actuels.
1: Et puis c'est l'heure d'évaluer les activités réalisées par l'INPP au deuxième semestre de l'année 2025. L'Institut national des préparations professionnelles a ouvert à Kinshasa la session ordinaire du comité consultatif permanent de l'établissement et ses partenaires. Les travaux portent également sur les projets prévus pour le premier semestre de l'année en cours. Une rencontre organisée à l'initiative de l'INPP Kinshasa.
5: Au cours de cette session, il a été clairement démontré que la formation professionnelle est considérée comme le volet création d'emplois. Et cette rencontre était un cadre de redevabilité entre l'INPP et ses partenaires, comme l'affirme ici Étienne Lufungula, directeur provincial de l'INPP Kinshasa.
6: Nous avons fait une session avec un bureau au complet. Il y a eu des représentants de la FEC, il y a eu des représentants de l'Université syndicale du Sahel. Le président était presque seul, aujourd'hui nous sommes comme il était pensé depuis 60 ans, nous avons pris en compte toutes les recommandations de notre ministère à travers cette session. Nous avons été avec les responsables des ressources humaines.
5: De son côté, le président du comité consultatif permanent a précisé que cet établissement public multiplie des programmes destinés aussi bien aux travailleurs qu'aux demandeurs d'emploi afin de répondre aux besoins du marché du travail. Cléophas Iyakanfoum à Banfoum.
7: Lorsque vous allez en formation en termes de renforcement des capacités, si les capacités ne sont pas renforcées.
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2: 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Voilà, c'est tout pour ce carnet de communiqués. Merci de l'avoir écouté.
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0: Bonjour, cette semaine on va répondre à 5 questions importantes qu'on peut se poser en tant que croyant et aujourd'hui on va parler de la prière, comment prier efficacement. Et pendant cette série, j'ai une grande joie de recevoir un ami, le pasteur Marcelo Tunassi. Il va être une bénédiction pour nous, je crois, pendant cette semaine. Très heureux de t'avoir parmi nous et de t'avoir dans Prière Inspirée.
1: Merci de m'avoir invité.
0: Maintenant, c'est toi qui viens ici.
1: Amen.
0: C'est vraiment une grâce, un privilège.

0: de t'avoir à EMCI. On est très, très, très content. Alors, dès maintenant, je vais te laisser la parole.
1: Tout d'abord, j'aimerais dire à Dieu merci d'être là. Et pour moi, c'est une vision, une prophétie qui se réalise. Chaque fois que je suivais Jérémie, l'Esprit de Dieu me disait qu'un jour, je viendrai et c'est arrivé. Merci vraiment pour l'accueil. Que Dieu bénisse toute l'équipe qui travaille derrière cette émission merveilleuse qui bénit le monde. Et ensemble, nous allons parler sur comment prier efficacement. Seigneur Dieu, bénis cette parole, bénis cet enseignement, bénis ce message et bénis tout homme, toute femme qui aujourd'hui ou demain, Seigneur, trouvera cette émission sur son chemin, qui a un impact, une révolution par ton esprit, par ta puissance, et que ton but soit atteint. Au nom de Jésus-Christ. Amen. Amen. Alors, nous allons tout d'abord lire Matthieu 6, versets 1 à 18. La Bible dit « Gardez-vous de pratiquer votre justice devant les hommes pour en être vu. Autrement, vous n'aurez point de récompense auprès de votre Père qui est dans les cieux. Lors donc que tu fais l'aumône, ne sonne pas de la trompette devant toi, comme font les hypocrites dans les synagogues et dans les rues, afin d'être glorifiés par les hommes. Je vous le dis en vérité, ils reçoivent leur récompense. Mais quand tu fais l'aumône, que ta main gauche ne sache pas ce que fait ta droite, afin que ton aumône se fasse en secret, et ton Père qui voit dans le secret te le rendra. » Et là, au verset 5, on parle de la prière. « Lorsque vous priez, ne soyez pas comme les hypocrites qui aiment à prier debout dans les synagogues et au coin de rue pour être vus des hommes. Je vous le dis en vérité, ils reçoivent leur récompense. Mais quand tu pries, entre dans ta chambre, ferme ta porte et prie ton Père qui est là dans le lieu secret, et ton Père qui voit dans le secret te le rendra. En priant, ne multipliez pas de vaines paroles comme les païens qui s'imaginent qu'à force de paroles, ils seront exaucés. Ne leur ressemblez pas, car votre Père sait de quoi vous avez besoin avant que vous le lui demandiez. Voici donc comment vous devez prier. Notre Père qui es aux cieux, que ton nom soit sanctifié, que ton règne vienne, que ta volonté soit faite sur la terre comme au ciel. Donne-nous aujourd'hui notre pain quotidien. Pardonne-nous nos offenses, comme nous aussi nous pardonnons à ceux qui nous ont offensés. Ne nous induis pas en tentation, mais délivre-nous du malin, car c'est à toi qu'appartiennent dans tous les siècles le règne, la puissance et la gloire. Amen. Amen. Alléluia. Alors là, nous voyons les disciples qui se sont approchés de Jésus-Christ pour qu'il leur apprenne à prier. Quelque chose m'a touché dans la relation entre Christ et ses disciples, c'est que je n'ai pas vu un endroit où les disciples ont demandé à Jésus-Christ de leur enseigner l'homélitique, comment on prêche, comment on enseigne. Mais ils ont dit à Jésus, apprends-nous à prier. Je crois qu'ils avaient compris que le secret de son ministère, de ses prédications, des miracles, des prodiges qui l'accompagnaient, provenait de sa vie de prière. Ils avaient compris que si nous arrivons à prier comme lui, nous prêcherons comme lui, nous verrons les mêmes miracles que lui. Ils avaient compris que la source de la puissance du ministère de Jésus-Christ était la prière. Et quand ils ont demandé, Jésus n'a pas dit non. On ne demande pas cela, la prière ne s'enseigne pas. Il a dit, oui, quand vous priez, dites, dites et dites, parce qu'il y a une bonne manière de prier et une mauvaise manière de prier. Ce n'est pas parce que tu pries que tu serais exaucé. Ce n'est pas parce que tu pleures que tu serais exaucé. Ce n'est pas parce que tu jeûnes que tu serais exaucé. Ce n'est pas parce que tu souffres que tu serais exaucé. Il y a des chrétiens qui pensent que je souffre tellement, Dieu fera quelque chose. Non, tu dois apprendre à prier. Tu dois apprendre à respecter le protocole divin. Tu dois apprendre à te tenir devant Dieu et à savoir lui parler. Et en quelques minutes, je vais te partager les secrets, les choses que j'ai eu à faire dans ma vie, qui m'ont aidé, des choses que j'ai mal faites également pendant des années, que Dieu a corrigées. Et je suis toujours en train d'apprendre, mais je crois que si tu es disposé, Dieu va faire de toi un homme qui prie, et pas seulement qui prie, mais qui prie efficacement, parce qu'il ne faut pas prier seulement, il faut prier efficacement. efficacement. Alors, nous voyons là que Jésus-Christ enseigne sur la motivation. Pourquoi tu veux prier efficacement? En ce temps-là, il y avait des pharisiens qui priaient au coin de rue pour qu'on dise que ce sont des hommes de prière. Et ça m'est arrivé. Il fut un temps dans ma marche avec Dieu. J'étais tombé dans un piège au début de ma vie chrétienne. On faisait de la compétition dans la prière. Qui prie le plus longtemps? Qui prie avec la plus grosse voix? On pensait que l'homme de prière, c'était celui qui priait en bougeant le mur. On pensait que l'homme de prière, c'est celui qui priait 10 heures du temps. Et un jour, Dieu m'a dit, Marcelo, tu es charnel. Tu pries pour les hommes, tu pries pour ta propre gloire. Apprends à prier pour moi. Et c'est là que j'ai appris à ne pas prier pour me faire voir, à ne pas prier pour qu'on dise que je suis un homme de prière, à ne pas prier pour battre des records. Aujourd'hui, beaucoup de chrétiens veulent battre des records. J'ai fait un jeûne de 40 jours, j'ai prié 10 heures du temps, j'ai prié en grec, en hébreu et tout. Non, c'est pas ça. Prier, c'est causer. Qui, lorsqu'il cause avec son ami, cherche à battre un record? Lorsque je cause avec Jérémy, je ne cherche pas à battre un record. Je ne cherche pas à impressionner quelqu'un. Je lui parle, c'est tout, et il me parle. Point barre. Alors, quand tu te tiens devant Dieu, ne te tiens pas devant Dieu pour les hommes, ni pour toi, ni pour être vu. Et aujourd'hui, vraiment, quand je vois ce qui se passe des fois dans certaines églises, les chrétiens qui, même quand ils adorent, ils se filment, ils se prennent un selfie, ils disent « Je suis en train de pleurer devant Dieu. » Et pourquoi quand tu pries, tu dois prendre un téléphone et montrer au monde entier que tu es un homme de prière et c'est ça ta récompense? Certaines églises, les chrétiens qui, même quand ils adorent, ils se filment, ils se prennent un selfie, ils disent « Je suis en train de pleurer devant Dieu. » Et pourquoi quand tu pries, tu dois prendre un téléphone et montrer au monde entier que tu es un homme de prière et c'est ça ta récompense? La chambre, ce n'est pas la chambre physique parce qu'il y a des gens qui n'ont pas de chambre. Jésus-Christ lui-même priait la plupart des temps dehors. La chambre, c'est ton esprit. Malheureusement, beaucoup d'hommes maîtrisent leur corps, maîtrisent leur âme, mais ne savent pas parler de leur esprit. Peux-tu me dire, peux-tu me parler de ton esprit? Ton corps, tu le maîtrises, ma main droite, ma main gauche, ma tête, mes pieds, tu maîtrises ton corps. Ton âme, oui, je suis colérique, empirique, extraverti, introverti. Nous maîtrisons nos âmes, mais quand il s'agit de l'esprit, qui est la partie la plus puissante et la plus importante, notre lieu très saint, là où habite le Saint-Esprit, peu de chrétiens maîtrisent leur esprit. Alors, je vais t'aider à connaître ton esprit. Ceux qui parlent en d'autres langues font déjà l'expérience de leur esprit, parce que la Bible nous dit que lorsque nous prions avec l'intelligence, c'est notre âme qui se manifeste, mais quand nous prions en d'autres langues, notre intelligence est stérile. Et là, c'est l'esprit qui parle. Lorsque je parle en d'autres langues, rebloskaya, reproskeria mande, rebrosuya, shanda, labrosaya, là, c'est mon esprit qui se manifeste. Et mon esprit, comment je peux le sentir? En permettant au Saint-Esprit qui habite mon esprit de me remplir. Et ainsi, il y a un contrôle de mon esprit sur mon corps et sur mon âme, de sorte que je peux même ressentir l'émotion de mon esprit. Savoir que le Saint-Esprit est attristé dans mon esprit, savoir que Dieu ne veut pas telle et telle chose, au-dedans de toi, tu entends une voix qui t'interdit, qui est au-delà de ton intelligence, du naturel, du physique. Et cela, tu ne peux l'apprendre que dans l'intimité, parce que la chambre, c'est le secret. Le secret, c'est l'intimité. Si tu veux prier efficacement, sois un homme du secret. Sois un homme de l'intimité. Sois un homme de l'intérieur. De l'intérieur. Et tu sais, tu peux être parmi des gens, tu causes, tu blagues, mais dedans, ça bouillonne parce que tu es un homme de l'intérieur. Je ne peux pas déplacer ma chambre au coucher partout, mais je peux déplacer la chambre de mon esprit partout. Et ainsi, tout le temps, je peux faire des prières efficaces parce que j'ai ma chambre avec moi tout le temps, mon esprit qui est l'habitation du Saint-Esprit. Et il dit encore, ne faites pas des longues prières pour être vu des hommes, donc l'humilité. Si tu veux prier efficacement, sois humble, sois humble.

0: Et pour être humble, tu dois être brisé. Tu dois avoir la révélation que tu n'es rien. Et c'est vrai, nous ne sommes rien. Notre valeur ne provient que de Dieu. Ne te trouve jamais grand devant Dieu, ni devant les hommes. Ce sont les hommes petits à leurs propres yeux qui prient efficacement. Et des fois, tu sais, la prière de ces hommes n'est pas extraordinaire. Des fois, c'est « Seigneur, c'est seulement « Papa, agis !» Et puis, il y a des prodiges et des miracles. Lorsque j'ai lu les livres sur le réveil, il y a un homme qui disait seulement « Seigneur, Père, agis, Père, agis, Père, agis !» Dans le réveil de ma nation au Congo, il y avait un homme qui était un illettré. Celui que Dieu a utilisé pour amener le réveil dans ma nation, c'était un chauffeur qui n'avait pas étudié. Il parlait en swahili. Et lui, quand il priait, il disait seulement « Dieu bon ». Et d'ailleurs, la communauté qui l'a commencé s'appelle « Dieu est bon ». Il disait « Dieu, au nom de Jésus, Père bon, agis ». Les paralytiques marchaient, les aveugles voyaient, les sourds entendaient, les fous étaient délivrés. C'était une prière qui était simple, mais elle provenait d'un cœur brisé. Si tu es orgueilleux, tu ne prieras jamais efficacement, parce que l'orgueilleux a comme Dieu lui-même. Et Dieu ne peut agir dans la vie d'un homme qui a une idole. Lorsque tu es orgueilleux, tu as comme Dieu toi-même. Et quand tu as comme Dieu toi-même, tu es le Dieu de toi-même. Et Dieu ne peut travailler avec un idolâtre. Sois humble. Sois humble. Et laisse le Saint-Esprit te briser, te tailler. Et quand tu parleras, il y aura un parfum qui jaillira de ton cœur, de ton esprit. Parce qu'il faudrait qu'une fleur soit écrasée pour que le parfum sorte. Il faut que tu sois brisé pour que tes prières soient efficaces. Et il faut prier devant Dieu. Prier devant Dieu, c'est quoi? C'est-à-dire que tu dois être conscient qu'il y a quelqu'un devant toi. Je ne te dis pas de visualiser. Tu risques d'imaginer un Dieu avec une barbe blanche. Ou un vieillard assis sur un trône. Mais ce que j'aimerais que tu saches, c'est que tu dois être conscient qu'il y a quelqu'un. J'avais un ami qui m'a aidé à prier. Lui, comment il faisait? Quand il voulait prier, il prenait une chaise, il la mettait devant lui. Et puis il disait, « Papa, peux-tu t'asseoir? J'ai des choses à te dire. » Et puis il parlait et parlait. Et une fois, je l'ai vu en train de prier, j'avais vraiment l'impression qu'il parlait à quelqu'un. Et c'est ça, prier. Prier, c'est parler à quelqu'un. Même s'il est invisible, il est réel. Même si tu ne le vois pas, il te voit. Même si tu ne le sens pas, il est là. Approchons-nous du trône de la grâce avec assurance. Tu ne peux t'approcher de quelqu'un sans savoir qu'il existe. On ne s'approche que de ce qui est. Crois-tu que Dieu existe? Crois-tu que Dieu est dans ta chambre? Crois-tu que Dieu est là quand tu parles? Ce sont les hommes qui s'adressent à quelqu'un qui sont efficaces dans la prière. Mais quand tu penses t'adresser à toi-même et à un mur, tu es dans la religion, tu es dans un monologue. La prière devient un dialogue lorsque tu sais qu'il y a quelqu'un qui peut t'entendre, qui peut te répondre, qui peut te parler. Sois conscient de la présence de Dieu. Avant de prier, sois conscient qu'il y a quelqu'un, l'omniprésent, l'omniscient. Le Dieu vivant, Jésus-Christ de Nazareth, prie ton Père dans le secret. Tu dois croire que ton Père existe. Dieu existe. Dieu existe. Dieu est réel. Dieu est réel. Tu ne vois pas le vent, n'est-ce pas? Et lorsque le vent agite les arbres, tu dis, oh, le vent est là, mais tu n'as pas vu le vent. Tu as vu la manifestation du vent. Tu n'as pas vu Dieu, mais quand tu vois la création, cet univers, ce monde, ton cerveau, tes yeux, ton cœur, ton organisme est la preuve que Dieu existe. Et quand tu pries, tu dois croire qu'il est là. Et il est vraiment là. Même dans le désert, il a entendu la voix d'Ismaël. Même dans le désert, il a entendu la voix d'Agar. Tu es là. Tu es à l'hôpital? Dieu est là. Tu Tu traverses des moments difficiles et sombres et tu ne ressens même pas sa présence. Dieu est là. Tu n'as pas besoin de ressentir la présence de l'oxygène autour de toi pour respirer. Crois qu'il existe. Il est là. Évite les vaines paroles. C'est quoi une vaine parole? C'est une parole sans foi. C'est une parole répétitive. Je vois, les chrétiens, des fois, nous prions. Seigneur, Seigneur, Seigneur, Seigneur, Seigneur, agis, agis, agis, agis, agis. Pourquoi tu dis 1000 fois agis? Tu penses que quand tu vas arriver à la 1000e fois, alors Dieu s'élèvera? Qui d'entre nous qui réclame à son enfant de dire 1000 fois le pain pour lui donner du pain? Papa, pain, pain, pain, pain, pain, pain, pain, pain, pain. Mais les chrétiens prient comme ça. Agis, agis, agis, agis, agis, agis, agis. Des vaines paroles. Toute parole qui sort de ta bouche doit être une parole remplie de foi. Et quand tu pries et tu te rends compte que des fois tu oublies ce que tu dis, sache que ce sont des vaines paroles. Les vaines paroles sont des paroles creuses, des paroles machinales, répétitives, des monologues, ou même ton cœur n'est pas dans ce que tu dis. Provenant de la religion, nous pensons qu'il faut des mantras pour être exaucé, c'est-à-dire répéter plusieurs fois pour que Dieu entende. Mais Dieu, c'est ton ami, Dieu, c'est ton père. Est-ce que le père que je suis, je demande à Oracle, mon fils, de me dire 1000 fois « basket, basket, basket » pour lui acheter des baskets? Non. Tu dis « papa, je veux des nouveaux, des Nike. » Ok, ça coûte combien? Ok, la semaine prochaine, on va t'acheter. Mais il ne va pas me dire « basket, basket, basket, basket, basket, basket ». Mais c'est ce que tu fais avec Dieu. Ne pense pas que Dieu entendra parce que tu as répété. Dieu entendra parce que tu crois. Jésus-Christ a dit une seule fois, « Lazare sort !» Et Lazare est sorti. Quel est le plus grand problème de l'homme? C'est la mort. Jésus-Christ, devant le plus grand problème de l'humanité, a dit une seule fois, « Lazare sort !» Et Lazare est sorti. Et il a même dit, « Père, je te rends grâce parce que tu m'exauces toujours. Je ne prie même pas pour moi, mais je prie pour eux. » Il a rendu grâce devant le plus grand problème du monde. Et Lazare est sorti. La foi. La foi. Ne prie pas pour prier. Ne parle pas parce que tu dois parler. Que chaque parole qui sort de ta bouche soit accompagnée de foi. Alléluia. Et quand tu pries, il faut que tu sois précis. Un jour, Dieu m'a dit, si tu dis « Seigneur, donne-moi un vêtement », je peux te donner une blouse, hein, c'est un vêtement. C'est ça, non ?« Seigneur, bénis-moi, donne-moi un vêtement ». Ok, une blouse, une robe, c'est un vêtement. Non, je dois préciser, « Seigneur, je veux une veste noire ». Et là, quand je prie et j'ai une veste noire, je dis que Dieu m'a exaucé. Si tu veux être efficace dans la prière, tu dois être précis. Lorsque Jésus-Christ a dit « Lazare sort », il voulait la résurrection. C'est pourquoi Jésus-Christ posait des questions qui paraissent être bizarres. Il dit à un aveugle « Que veux-tu ? » Mais tu vois que je ne vois pas. » Non, mais un aveugle ne désire pas que voir. Il a besoin d'argent, il a besoin de vêtements. « Que veux-tu ? Que veux-tu ? Je veux voir. Vois. » Soyez précis. Vaut mieux faire 3 prières précises qui est passé des heures et des heures en train de dire « Oh, que ta volonté soit faite !» Dieu a plusieurs volontés. Hein. Sa volonté aussi, c'est qu'un jour tu puisses rentrer au ciel, il peut te prendre, hein, et puis tu t'en vas. C'est aussi la volonté de Dieu, parce qu'il a dit « Tu es poussière, tu retourneras à la poussière. » Parmi les volontés de Dieu, précise ce que tu aimerais voir dans ta vie. Sois précis, sois précis. Lorsqu'une arme est bien aiguisée, cette arme est efficace. Et quand tes prières ne sont pas précises, c'est comme une arme qui n'est pas aiguisée. Précise tes prières. Demande précisément. Et comment Dieu m'a enseigné cela? Avant, je priais, « Oh Dieu, ta grâce, ta grâce, ta grâce. » Tu me dis, « Écris tes requêtes. Écris-les. » J'écrivais. Il dit, « Prie avec ton papier. » J'ai dit, « Non, il faut que le Saint-Esprit me dirige. » Il dit, « Oui, mais tu es désordonné. Tu prends un papier et tu écris. » Et j'ai commencé à prier. Première requête, deuxième, troisième, quatrième. Dieu voulait m'enseigner une chose, être précis. Pourquoi? Lorsque la prière est précise, la réponse est précise et l'action de grâce aussi se précise. Comment sauras-tu que Dieu t'a exaucé si tu as prié sans précision? Tu peux croire que quelqu'un ait pitié de toi, c'était la compassion humaine, alors que c'est Dieu qui t'a fait grâce. Sois précis et tu seras efficace. Que Dieu te bénisse.
1: Amen. Merci beaucoup pour ces encouragements. Je crois pour impacter votre vie si vous les mettez en pratique. Et on veut prier dès maintenant. Père, on veut te remercier pour ton amour pour nous, pour ta bonté, pour ta fidélité à notre égard. Et parce que oui, tu nous enseignes la prière. Tu veux qu'on aille de l'avant. Tu veux qu'on avance. Et Père, merci parce que tu veux nous répondre de façon précise. Tu cherches des cœurs dociles. Tu cherches des cœurs humbles. Tu cherches des gens bien disposés. Père, nous ne voulons pas paraître. Nous ne voulons pas prier pour être vus par les gens. On veut prier simplement parce qu'on t'aime.
0: Amen.
1: Et nous t'aimons.
0: Amen.
1: Seigneur Jésus-Christ, je t'aime. C'est cet amour, l'amour que tu as pour nous, qui nous permet d'être ensemble, qui nous permet de partager ensemble, d'être ensemble une même famille, un même corps. Et c'est notre amour pour toi merveilleux. Nous voulons rejeter les prières toutes faites. Nous voulons rejeter les formules toutes faites. Père, je prie pour quelqu'un qui récite des prières toutes faites et qui veut aller plus loin avec toi. Merveilleux Saint-Esprit, aujourd'hui tu lui donnes les instructions nécessaires pour qu'il aille plus loin, pour qu'il vive quelque chose de nouveau. Père, je prie pour cette intimité renouvelée, pour ces personnes, dans le nom de Jésus-Christ. Seigneur Jésus, que ce soit tellement naturel de pouvoir exposer nos cœurs devant toi, pour ses frères et pour ses sœurs, que toutes les formules toutes faites soient abandonnées, que toutes les prières toutes faites soient abandonnées, tout ce qui ne vient pas du cœur. Nous t'adorons et nous te glorifions, Jésus-Christ. Nous t'aimons, Seigneur Jésus-Christ. Merci parce que tu es bon. Père, tu veux prendre soin de nous, tu prends soin de nous et tu veux nous répondre de façon précise. Merci pour ton cœur. Merci pour ton amour sincère. Merci pour ta bonté à notre égard. Merci parce que comme un bon père, oui, tu veux nous donner de façon précise. Et nous voulons te célébrer et te glorifier et te remercier pour cet amour de père. Tu es un bon père. Tu prends soin de nous. Tu ne fais pas de favoritisme. Tu es bon envers tous. Nous t'adorons, Seigneur. Nous te glorifions.
0: Oh Seigneur Jésus, je prie pour un homme, je prie pour une femme. Il dit, Seigneur, je ne sais pas prier. Oh Dieu de gloire, je prie que par ton esprit, tu déposes des paroles.
1: Oui.
0: Car ton esprit nous aide dans nos faiblesses. Je prie, Père éternel, que tu amènes mon frère, ma sœur à l'école de la prière. Je prie, Père éternel, mon Dieu, mon roi, que tu apprennes à mon frère, à ma sœur, à te parler. À te parler comme on parle à un ami. À te parler comme on parle à un père. À te parler comme on parle à un être cher, Seigneur. Je prie que tu ouvres les yeux de mon frère, afin qu'il sache que tu es dans sa chambre, que tu es dans son cœur, que tu n'es pas loin. Oh Seigneur, je prie pour tous ceux qui ont besoin de savoir que tu es là, que là où se trouve, oh Dieu, que ta puissance les touche. Oh, je prie, Seigneur Dieu de gloire, pour ce frère qui est un membre de sa famille, Seigneur, en prison et qui te prie, Père, pour sa libération. Je prie, Seigneur, pour un miracle, ô Père Tout-Puissant. Exauce cette prière, Père éternel, Dieu de gloire. Exauce cette prière. Je prie que ton frère, qui est en prison, soit libéré. Et que Dieu exauce cette prière que tu fais. Et que ce soit un signe de ta part, de sa part, pour que tu saches qu'il a toujours été là. Lorsque tu as crié à lui, Oh Jésus, merci. Oh Jésus, merci. Oh Jésus, merci.
1: Alléluia.
0: Alléluia.

0: vois une femme que le Seigneur guérit. À chaque fois que tu vas à l'extérieur, tu vas au marché, tu vas dans la ville, et tu as mal aux jambes, des douleurs fortes, et tes pieds, tes jambes enflent, et ça te cause des douleurs. Je veux déclarer au nom de Jésus-Christ, maintenant que le Seigneur te guérit et te libère. Alléluia, je veux te glorifier Seigneur, parce que c'est tellement extraordinaire, la guérison que tu apportes du ciel, sans apport de la main de l'homme, quand tu dis une parole, elle s'accomplit. Merci parce que cette femme, ces femmes, sont guéries maintenant, en ton nom. Elles sont libérées, et ses jambes ne s'enfleront plus, ses pieds ne s'enfleront plus, au nom de Jésus-Christ. Recevez cette guérison.
1: Amen.
0: Seigneur, merci.
1: Amen. Ô Seigneur Dieu de gloire, je demande un puissant réveil de prière dans ton Église. Je prie que tu libères ton Église, Seigneur Dieu de gloire, de toute superficialité dans ta présence, Seigneur. Ô Dieu, je chasse cet esprit aujourd'hui dans l'Église. Ô Dieu, et en nos téléphones, dans des moments d'adoration, afin de montrer au monde, ô Dieu Tout-Puissant, que cela nous quitte, que cela quitte, passion, ayant conscience de toi et pas de nous-mêmes, ayant conscience de toi et pas des autres, ayant conscience de toi et pas d'une vidéo qui sera postée. Ô Père éternel, Dieu de gloire, guéris ton Église, que cette maladie quitte nos cœurs, afin que nous ne pensions qu'à toi lorsque nous sommes dans ta présence, lorsque nous jeûnons, lorsque nous faisons des retraites, lorsque nous passons des bons moments dans ta présence, que tout soit pour toi et pour toi et pour toi seul, Père, au nom de Jésus, au nom de Jésus. Alléluia.
0: Oui, je prie pour l'Église, tant de personnes. Seigneur, sont constamment connectés aux réseaux sociaux et peu connectés à toi. Et c'est pourquoi l'Église va de plus en plus mal, parce que les gens se connectent à toutes sortes de sources et leur cœur est vide, vide d'amour, vide d'intimité, vide de compassion. Et Père, je prie que cela change, je prie au nom de Jésus-Christ, oui, que tu réveilles le cœur de ton peuple, parce que tu es bon, parce que tu demeures fidèle, parce que tu es plein de compassion et de miséricorde, et tu sais, tu connais les tentations. Et Père, je prie que ton esprit travaille maintenant les cœurs, afin que les cœurs restent constamment connectés à toi, constamment connectés à toi, et qu'il y ait des renoncements au nom de Jésus-Christ à cette connexion constante avec le monde, toutes sortes de futilités et de choses qui empêchent, qui enlèvent l'esprit de prière. Et Seigneur te parle aujourd'hui de prendre une décision, de pouvoir prendre une réelle décision, un renoncement à ces connexions constantes.
2: Population RDC de l'UNICEF pour appuyer la lutte contre Ebola et nous explique ce qu'il en est. Madame, Monsieur, bonjour. Ebola, toujours à la une. Le ministre de la Santé annonce que la RDC a sollicité les États-Unis afin qu'ils mettent à la disposition du pays une molécule développée comme traitement contre la souche Zinc Tenu, conjointement avec le ministre de la Communication et des Médias à Kinshasa. Il explique ce qu'il en est dans cet extrait que nous propose Alain Irung.
3: Peut-être beaucoup de gens ne savaient pas, c'est que les Américains avaient développé, comme notre traitement contre Zaïre, ils avaient développé un traitement, donc ce qu'on appelle un anticorps monoclonal, qui a agi sur un test, qui a agi sur les trois types d'Ebola, c'est-à-dire Zaïre, Soudan et Bundibugyo. Et donc, nous avons demandé aux Américains de nous disponibiliser cette molécule-là pour pouvoir traiter les malades. Parce qu'ils en ont. Donc nous avons fait la demande officielle. On a déjà échangé beaucoup avec eux. Je pense que dans les jours qui viennent, on va voir. Mais en fait, on ne va pas traiter les malades directement. On va faire ce qu'on appelle un essai clinique. Parce que ça a été testé en laboratoire. Ça a passé tous les stages d'évaluation. Mais comme il n'y avait pas d'Ebola autre que Zaïre, ça n'avait pas été utilisé. Donc nous allons utiliser, si les Américains nous en disponibilisent, cet anticorps monoclonal pour pouvoir traiter les malades. C'est vraiment pour les gens qui sont malades.
2: Le ministre de la Santé. L'Organisation mondiale de la Santé annonce un renforcement de la riposte et de la prévention contre Ebola, notamment à Goma et à Bukavu. La représentante pays

0: d'intérim de l'OMS, Dr Anne Ancia, en mission à Goma depuis hier mardi, fait état de l'arrivée imminente de 12 tonnes de matériel d'appui. Ces équipements de protection individuelle et de médicaments sont actuellement en transit via Kigali au Rwanda. Face à la circulation du virus, elle appelle à une collaboration accrue de la population pour assurer l'efficacité des mesures de riposte. Anne Ancia, dans ses propos recueillis par Bernard Denyangui.
1: Nous avons besoin de la contribution de la population pour pouvoir gérer cette épidémie, travailler à diminuer et même à arrêter la transmission de cette épidémie et la transmission du virus qui est en train de circuler particulièrement dans la province de l'Ituri, mais nous savons aussi qu'il circule dans le nord du Nord Kivu et qu'il a circulé en tout cas ici à Goma et même à Bukavu. Nous avons 6 tonnes de matériel de protection individuelle et 6 tonnes de médicaments qui sont en transit. Ce cargo devrait arriver à Kigali. Le représentant de l'Organisation mondiale de la santé à Kigali travaille sur un convoi humanitaire qui viendrait sur la ville de Goma pour amener ce matériel et ces traitements. Je suis ici pour quelques jours. Je devrais arriver à Kigali. Le représentant de l'Organisation mondiale de la santé à Kigali travaille sur un convoi humanitaire qui viendrait sur la ville de Goma pour amener ce matériel et ses traitements. Je suis ici pour quelques jours.
0: Et enregistré à Goma, le patient actuellement pris en charge présenterait une évolution favorable selon les sources médicales. Le gouvernement congolais, appuyé par ses partenaires du secteur de la santé, intensifie ses efforts pour contenir la propagation du virus d'Ebola en Ituri. C'est ce qu'a affirmé hier mardi à Mbushima et le professeur Jean-Jacques Omuyembe, directeur de l'Institut national de recherche biomédicale. Cette déclaration vient en réponse aux inquiétudes exprimées lundi lors de l'émission Dialogue civil. C'est aussi dénoncé le manque d'intrants de protection pour le personnel soignant et l'insuffisance de la prise en charge médicale d'Ebola.
2: Les organismes internationaux tels que l'OMS, l'UNICEF, MSF ont apporté suffisamment de matériel de protection. Donc ce n'est plus un problème pour le moment. Et je vous dis que le matériel de protection c'est très important, surtout pour le personnel soignant, parce qu'un médecin ou un infirmier qui est malade, ça décourage donc la population et ça ce n'est pas bon. Donc il faut absolument protéger le personnel soignant qui se trouve à la première ligne. Le message c'est de dire vraiment qu'il n'y a pas de raison de paniquer parce que c'est notre 17e épidémie. La RDC a développé une certaine expertise dans la lutte contre cette maladie qui est reconnue dans le monde entier. Bon, maintenant, les surprises ne manquent jamais. Nous ne savons pas si ce virus qui, au départ, était un virus moins létal que le virus que Ebola, virus d'Azaïe, c'était moins létal. Maintenant, nous ne savons pas ce qui se passe exactement sur le terrain. Dans les jours à venir, nous serons vraiment informés, mais il n'y a pas de raison de paniquer.
0: Et notez que comme problème lié à la santé, il n'y a pas qu'Ebola. À Beni, au Nord Kivu, l'hôpital général de référence dispose désormais d'un bâtiment équipé pour la prise en charge des détenus malades. C'est grâce à un projet à impact rapide de la MONUSCO à travers sa section d'appui à l'administration pénitentiaire. Son coût global, $50,000. Cette infrastructure de 23 lits comprend deux pavillons séparés pour les hommes et les femmes. Le bâtiment est également équipé de matelas, de couvertures ainsi que d'installations hygiéniques. La remise officielle a eu lieu hier mardi en présence des autorités sanitaires et pénitentiaires de Beni. Pour Patrick Mukendi, chef de la division provinciale de la justice, ce bâtiment vient répondre aux difficultés de prise en charge médicale des détenus à la prison urbaine de Beni. Il est au micro de Marcel Papi-Moukeba.
3: Nous avons un pavillon, mais qui a deux compartiments. C'est séparé. Il y a le compartiment des femmes et le compartiment des hommes. Donc, c'est une nette séparation entre les hommes et les femmes. Ce bâtiment est venu résoudre un problème réel. Les détenus qui étaient chaque fois incarcérés ici connaissaient des problèmes très sérieux d'évasion, de suivi. Mais aujourd'hui, ce bâtiment va nous permettre de résoudre un certain nombre de problèmes que l'administration pénitentiaire connaissait dans les temps. D'abord, les soins des détenus. Ils vont recevoir les soins de qualité et aussi la surveillance parce qu'en dehors du soin, nous avons un problème sérieux de la garde et la protection même de ces détenus. Donc le bâtiment est venu résoudre un problème réel que connaissait l'administration pénitentiaire. Au personnel soignant, nous leur demandons d'assurer un service de qualité aux détenus et au personnel pénitentiaire que chacun fasse quelque chose de très important par rapport à la mission qui lui a été confiée.
0: Depuis plusieurs mois, les décès sont signalés à la prison urbaine de Beni, notamment à cause du manque de prise en charge adéquate des détenus malades. La sécurisation des frontières entre

0: la RDC, le Burundi a été au centre des échanges hier mardi à Bujumbura entre le vice-premier ministre congolais de la Défense et son homologue burundaise. Guy Kabombo, Modianvita et Marie-Chantal Nijimbere ont également abordé les défis sécuritaires de la sous-région. Aussi, le renforcement des mécanismes de coopération en matière de défense entre Kinshasa et Bujumbura. Jean Kassami nous apporte plus de précisions à ce sujet.
1: De prime abord, Guy Kabombo a transmis la reconnaissance du gouvernement de la RDC au Burundi pour son appui dans la lutte contre l'agression de la partie est du pays. Il a rendu hommage aux militaires burundais tombés sur les champs de bataille aux côtés des FRDC. Ensuite, les deux personnalités ont procédé à la validation du rapport en matière de la défense élaboré et soumis par les experts de deux États. Rapport axé principalement sur la coopération militaire entre Kinshasa et Bujumbura. Guy Kabombo a visité les militaires congolais blessés au front et qui suivent les soins au Burundi. Il a aussi effectué un passage éclair au siège de la CIRGL où il a été reçu par le secrétaire exécutif de cette institution régionale. Bukavu, Jean Kassami, Radio Okapi.
0: Le vice-premier ministre en charge de la fonction publique, Jean-Pierre Liaou, promet de mettre fin aux agents fictifs et de rétablir plus d'équité dans le paiement des fonctionnaires en République démocratique du Congo. Il a déclaré hier mardi au Sénat où il répondait à une question orale avec débat du sénateur Janvier Mouisha Kassiwa. Et l'auteur de cette initiative dénonce plusieurs dysfonctionnements dans la gestion des agents de l'État, notamment les inégalités salariales, les retards de paiement et la présence d'agents fictifs qui pèsent sur les finances publiques. Une situation qui fait de la réforme de la fonction publique l'un des grands défis du pays. Des détails avec Grâce Hamzati, notre permanent au Parlement.
2: Au cours de cette séance plénière, plusieurs préoccupations liées au fonctionnement de l'administration publique ont été soulevées par les sénateurs. L'auteur de cette action parlementaire, le sénateur Janvier Mouisha Kassiwa, a dénoncé notamment les effectifs jugés pléthoriques dans certains services publics, les recrutements désordonnés, les disparités salariales entre Kinshasa et les provinces, ainsi que la présence persistante d'agents fictifs dans l'administration. Face à ces préoccupations, le vice-premier ministre Jean-Pierre Liaou a reconnu plusieurs dysfonctionnements qui fragilisent encore la fonction publique congolaise. Il a toutefois assuré que le gouvernement a déjà engagé plusieurs réformes pour assainir le secteur, notamment la bancarisation intégrale de la paie, la mécanisation des procédures administratives, ainsi que la mise en place d'un fichier unique de référence pour identifier les agents de l'État. Le ministre promet qu'il n'y aura plus de place pour les agents fictifs. Il affirme que les doublons seront traqués et que chaque fonctionnaire devra désormais être identifié et payé de manière équitable, quel que soit son lieu d'affectation. Le dossier de la réforme et de la fonction publique a finalement été transmis à la Commission socio-culturelle du Sénat pour approfondissement et formulation des recommandations, avec pour objectif de doter la RDC d'une administration publique plus juste et davantage au service de tous les Congolais.
0: Dans le Haut-Katanga, les activités socio-économiques dépendantes de l'énergie électrique sont à l'arrêt dans la commune de Mokambo, territoire de Sakania. Cette paralysie résulte de la coupure du courant fournie par la Zambie qui alimente trois territoires de la province. Selon le responsable de la société civile du Congo à Sakania, il est urgent que les autorités compétentes engagent des discussions avec la partie zambienne afin de résoudre la situation. Il souligne que plus le temps passe, plus les conditions de vie se dégradent pour les populations touchées par cette interruption d'électricité qui dure depuis plus d'une semaine. On écoute Jean Olondo, rejoint par Jean Gandou.
3: Il y a à peu près une semaine et demie, la Zambie a interrompu la fourniture de l'énergie électrique dans les territoires de Sakania, y compris la commune de Mokambo. Et maintenant, il y a des situations inquiétantes qui se passent. Cela veut dire que les activités socio-économiques dans plusieurs foyers sont arrêtées. Entre autres, les gens qui vendent des aliments frais dans des frigos, ils ne les vendent plus. Dans nos frigos, dans nos congélateurs, il n'y a que des cangrélas et des souris. Et puis, nous avons les soudeurs, ils ont fermé leurs portes. Nous avons aussi les gens de moulins, ont fermé leurs portes. Et beaucoup d'autres activités s'est fermées. Nous voyons que le chômage a augmenté en progression géométrique. Nous demandons à toutes les autorités compétentes impliquées dans ces dossiers d'accélérer les démarches pour que le pire ne soit arrivé.
0: Nos tentatives pour avoir la réaction de la Société nationale d'électricité SNEL sont restées vaines. Direction Kanangao-Kasai centrale, la commune rurale de Matamba est confrontée à une avancée de tête d'érosion. Selon nos sources, plusieurs maisons ainsi que des infrastructures publiques ont déjà été englouties.

0: Les habitants sont inquiets et les acteurs de la société civile appellent les autorités à une intervention urgente pour limiter les dégâts. André Katende et Ngala Mouloumé nous décrit la situation.
1: À Matamba, les têtes d'érosion continuent de progresser et causent déjà d'importants dégâts. Parmi les infrastructures touchées figure le marché central de la commune, aujourd'hui englouti par un ravin, rapporte la société civile locale. Barthélémy Bakengantumba, président du cadre de concertation de la société civile de Matamba, affirme que cette situation affecte gravement les activités commerciales et les familles qui dépendent du petit commerce pour survivre.
2: Aujourd'hui, plusieurs ravins menacent sérieusement la population. L'un d'eux a déjà englouti le marché central de Matam, causant d'importantes pertes économiques et affectant de nombreuses familles qui vivaient du petit commerce.
1: Plusieurs habitations ont également été détruites. La route nationale numéro 1 est elle aussi menacée par l'avancée des érosions. Malgré cette situation, aucune intervention des luttes anti-érosives n'a encore été lancée, regrettent les acteurs de la société civile. Ils appellent les autorités provinciales et nationales à agir rapidement pour protéger les habitants de cette commune qui vivent désormais dans la peur des nouvelles catastrophes. Kananga, André Katendengala Mouloumé, Radio Okapi.
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7: Notre peur la plus profonde n'est pas d'être inapte. Elle est que nous puissions être dotés d'un pouvoir sans commune mesure. On n'apporte rien au monde en se dévalorisant. Il n'est pas éclairé de se faire plus petit que l'on est, simplement pour rassurer les autres autour de nous. Si nous nous libérons de notre propre peur, notre présence seule pourra aussi libérer les autres.
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9: Bonjour et bon après-midi, chers auditeurs, auditrices de l'RTVH. Bienvenue à l'écoute de votre édition de la mi-journée qui commence par les sommaires. Fin de la suspension à titre conservatoire pour le directeur général de l'Office congolais des contrôles, Étienne Timanga, reprend ses fonctions. Sa suspension a été levée par les ministres du Commerce extérieur.
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9: Un habitant du quartier Biondi a retrouvé mort tout le matin d'hier mardi 26 mai sur l'avenue de l'église dans la ville de Butembo. Aucune trace sur le corps et les circonstances et a conduit à ses décès reste inconnue.
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9: 17e épidémie de la maladie à virus Ebola, la synergie des mouvements citoyens et groupes de pression de Butembo appelle à une forte mobilisation pour couper la chaîne de transmission de la maladie. Déjà 5 décès de cas confirmés dans la ville, c'est inquiétant. Il faut un engagement communautaire, exhorte cette structure.
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9: D'abord, cette information, le ministre du Commerce extérieur de la RDC a lancé la mise en place d'une équipe pour élaborer la feuille de route pour son mandat à l'Agence de développement de l'Union africaine. Nouveau partenariat pour

0: du commerce extérieur, le représentant du président de la République à Lodane Pad a expliqué que cet organe de l'Union africaine poursuit trois objectifs. Entre autres, promouvoir la croissance accélérée et le développement durable, éradiquer la pauvreté généralisée extrême, ainsi que mettre fin à la marginalisation dans le processus de mondialisation. À en croire Julien Paloukou, cette agence met l'accent sur six priorités, à savoir combler le déficit d'infrastructures, former les ressources humaines, développer un secteur agricole fort et durable, assurer la sauvegarde et la défense de l'environnement, diffuser et favoriser la culture et développer la science et la technologie. Pour son mandat de 2 ans à Lodane Pad, Julien Paloukou Kaungia a lancé la mise en place d'une équipe dont la mission est d'élaborer la feuille de route. Il a insisté sur la contribution de ses experts en vue de permettre à la RDC de capter différents financements au profit des projets intégrateurs. Il s'agit à titre illustratif des grands Inga, corridors de l'Obito, des infrastructures pour faciliter le commerce infra-africain.
1: Nous l'avons annoncé au sommaire, après 3 mois de suspension à titre conservatoire, le directeur général de l'Office congolais des contrôles OCC, Etienne Chimanga Mutombo, vient d'être remis dans ses fonctions. Le ministre du Commerce extérieur, Julien Paloukou Kaungia, a levé cette mesure à travers un arrêté signé lundi 25 mai à Kinshasa. La décision portant levée de la suspension a été prise conformément au texte réglementaire stipulant que la durée d'une suspension ne peut excéder 3 mois, sauf à cas de condamnation définitive. La reprise des fonctions par les directeurs général de l'OCC va intervenir jeudi 28 mai prochain sous la supervision du secrétaire général au commerce extérieur. Etienne Chimanga avait été suspendu en février de cette année pour des graves fautes de gestion, notamment l'installation de systèmes informatiques parallèles des contrôles des importations et des exportations. Cet outil informatique aurait facilité l'usage frauduleux des fausses attestations des vérifications. Découverte macabre ce mardi 26 mai au quartier Lumumba, dans la commune Kimemi en ville de Butembo. Il est identifié à Kambale Mouhouloua, d'une trentaine d'années, habitant quartier Biondi, a été retrouvé mort sur l'avenue de l'église, d'après Kassere Kakangiti, cadre de la nouvelle société civile. D'après Kassere Kangiti, cadre de la nouvelle société civile congolaise à Butembo, le corps ne portait aucune trace de violence. Il appelle à l'ouverture des enquêtes afin de mettre au clair les circonstances exactes de cette mort.
2: Il a 35 ans. La cause de sa mort n'est pas encore connue. La nouvelle société civile congolaise demande les services de la justice de faire bien les enquêtes. La coordination urbaine de Butembo partage sa compassion à la famille éprouvée ainsi qu'à la population du quartier Biondi. Nous demandons aux services de sécurité de renforcer la sécurité dans la ville de Butembo pour protéger la population et leurs biens. Nous demandons aussi la population d'être très très vigilante, de dénoncer tout cas suspect. Il laisse derrière lui ses enfants.
1: Il a sur le territoire de Mamba, fait l'attaque meurtrière la nuit du lundi à hier mardi 26 mai. Des sources de la société civile dans la zone rapportent que les terroristes du groupe EDF-MTM ont pris pour cible le village Pangolo, exécutant 3 civils par arme blanche avant de prendre 2 autres en otage. Grâce Kakine, défenseur des droits humains en territoire de Mambasa, renseigne que ce bilan reste provisoire au regard des bruits des bottes de l'ennemi qui continuent à se faire attendre dans les alentours du village. Il plaide pour l'intensification d'opérations militaires dans la zone pour mettre la population à l'abri.
3: Et 3 personnes ont été tuées et 2 femmes portées disparues et d'autres biens de valeur. Nous appelons les agriculteurs qui sont dans des profondeurs de Pangolo, Kitengi, Nakota et Ngugu d'être très vigilants et de dénoncer tout mouvement suspect de ces sanguinaires. Et après l'incursion de ces belligérants, ces ADF restent toujours camouflés dans la brousse. Nous appelons la coalition phare de ces UPDF de nous venir en aide pour traquer ces ADF.
1: Et la situation épidémiologique de la maladie à virus Ebola.

0: a été au centre d'Imprefink hier mardi 26 mai au centre de lecture et d'animation culturelle CLAC Boutembo, organisé par la synergie des mouvements citoyens. Cette initiative a réuni plusieurs couches sociales ainsi que des acteurs de la santé. L'objectif était de faire le point sur la 17e épidémie d'Ebola avec 7 cas déjà enregistrés dans les deux zones de santé que compte la ville. Cette rencontre visait aussi à susciter un engagement communautaire dans la sensibilisation et la lutte contre cette maladie qui représente un sérieux danger dans la santé publique. Écoutez Franck Mukendi, porte-parole de la synergie des mouvements citoyens et groupes de pression de Boutembo, dans ses propos recueillis par Providence Biruo et Clémence Ningo.
1: Nous avons voulu comprendre ce qui est par rapport à la question d'Ebola. Nous avons appris depuis presque 10 jours l'épidémie déclarée et on a parlé des cas ici chez nous à Ville de Boutembo. Il fallait qu'on comprenne plus et comment est-ce qu'on devrait se mettre à l'abri. Ça a été l'objet de la rencontre et ils sont arrivés. La zone de santé de Katwa, la zone de santé de Boutembo, et on a compris qu'il y a des gens en danger dans notre ville et ça revient à tout et chacun de se mettre au travail, notamment nous, les couches, les groupes de pression, les mouvements citoyens et autres couches, surtout la jeunesse, pour qu'on voit comment nous mettre à la place. Actuellement, ce qui se propage dans les réseaux, ce sont des rumeurs. Maintenant, là, on a compris que, par exemple, Boutembo, attaqué ville, a déjà 7 cas. Et ces cas-là, il y a déjà des décès. Donc, les gens sont en train de mourir de cette maladie. C'est une réalité qui existe et qui exige que nous puissions nous mettre au travail. Ce que nous allons nous engager, nous allons communiquer sur ce qu'il y a à faire. Et puis, nous allons nous mettre à pratiquer ou bien respecter les mesures barrières que nous savons très bien, notamment les lavages des mains et les règles hygiéniques. Nous avons appris qu'il ne faut jamais manipuler les malades. Quelqu'un qui est malade, il doit directement être référé à une structure sanitaire.
0: La population de la commune de Moussoussa devrait s'approprier les mesures barrières et collaborer avec les agents de santé pour éviter la propagation de la maladie à virus Ebola. C'est l'une des recommandations prises lors de la réunion de sécurité dans la commune de Moussoussa, élargie au chef des bases. Les participants sont aussi appelés au contrôle des mouvements des visiteurs qui arrivent de différents coins pendant cette période d'épidémie. À l'issue de la réunion, l'autorité municipale s'est confiée à la presse. Le commissaire supérieur Lombalo Banga est au micro de Moussan Tounzanzou.
2: En ce qui concerne la commune, la situation est relativement calme, sauf imprévu. Mais nous avons demandé au chef de cellule, au chef de quartier, d'être vigilant et demander à la population d'appliquer les mesures que nous avons mises en place en ce qui concerne les alertes communautaires avec ce virus d'Ebola. Nous demandons à la population, surtout au chef de cellule, au chef de quartier, lorsqu'il y a des visiteurs qui arrivent et s'ils sont malades, il faut qu'ils les amènent directement à l'hôpital. Il ne faut pas prendre la place d'un infirmier ou d'un médecin parce que vous n'êtes pas qualifié. Il faut l'amener à l'hôpital. Les sélections qualifiées pour servir les malades, ce sont eux qui peuvent s'occuper de cette situation. N'ayez pas peur, nos médecins sont bien formés pour lutter contre ces Ebola qui nous servent pour le moment. Alors, nous avons demandé à ce que, si nous communiquons à temps, nous allons tous stopper la progression de cette maladie. J'ai lavé la main, d'une manière un peu régulière, vous sortez des petits besoins, lavez les mains, vous voulez manger, lavez les mains. Les gens qui ne veulent pas peut-être se contenir, ils doivent aussi s'abstenir de s'embrasser pour éviter cette maladie-là.
0: Le personnel de santé dans les structures de Boutembo se mobilise en vue de prévenir la propagation de la maladie à virus Ebola dans la ville. Les précautions sont déjà prises avec des moyens de bord. Au CEPIMA, centre de promotion des antigens et malades mentaux, par exemple, Dr Martine et Yana indiquent que les dispositifs de lavage des mains sont placés à l'entrée. Cependant, d'autres structures indiquent être en difficulté pour l'instant de mettre en place toutes les dispositions en vue de prévenir la propagation de la maladie à virus Ebola dans leurs installations sanitaires. Face à la nécessité, Dr Martine et Yana appellent à l'intervention urgente des autorités et des humanitaires le plus tôt possible. On l'écoute.
3: Nous sommes ici en CEPIMA. Premièrement, nous avons une promotion où nous sommes en train de faire les consultations gratuites et les malades sont nombreux ici. Jusque-là, nous n'avons pas assez de matériel. Seulement, nous avons des gels hydroalcooliques et des lavabos. Donc, lorsque le malade arrive, nous lui demandons de se laver les mains moyennant du savon et d'utiliser les gels hydroalcooliques. Mais nous avons carence de matériel comme les épis, les cache-nez, les bonnets. Alors, nous demandons aux autorités sanitaires d'équiper nos structures pour nous prévenir contre cette épidémie. Nous sommes en train de leur enseigner comment faire la distanciation, mais aussi le lavage des mains. Donc, nos malades doivent chaque fois se laver les mains. Pour nos autorités sanitaires, nous vous supplions de nous apporter les matériels nécessaires pour pouvoir nous protéger contre cette épidémie. Tous les matériels nécessaires comme des lavabos, des épis, comme des gels hydroalcooliques et des cache-nez, veuillez nous aider à apporter des matériels pourvu que nous soyons aussi capables d'aider nos malades afin de ne pas être contaminés et se faire contaminer.
0: Et pour finir, face aux mouvements entassants des populations entre la République démocratique du Congo et l'Ouganda, les mouvements citoyens luttent pour les changements tirent la sonnette d'alarme. La section de la lucha Kasindi appelle les services d'hygiène publique et les autorités frontalières à renforcer la surveillance sanitaire pour couper la chaîne de transmission de la maladie à virus Ebola. Écoutez Espoir Louindi, militant de la lucha.
4: Nous devons savoir que Ebola existe et Ebola tue. Maintenant, nous devons mettre toutes nos batteries en marche pour affronter cette épidémie. Et surtout, les services de l'hygiène et notre gouvernement. Imaginez aux endroits publics comme au marché, jusqu'à maintenant à Kasindi, il n'y a aucun emplacement sanitaire. Qu'est-ce qui ne fonctionne pas avec notre gouvernement? Les services de l'hygiène. Alors, nous demandons aux services de l'hygiène de faire mieux ce travail, de mettre toutes ces batteries en marche, en fait, pour affronter cette épidémie. Parce que c'est toujours la population qui est souffrante et nous, État populaire, nous devons aussi faire des entremiens ou devons aussi appliquer les mesures barrières. Parce que, en tout cas, si on se lavait les mains, si on se tenait compte de toutes les mesures barrières, en tout cas, cette épidémie n'arrivera même pas à Kasindi. Il y aura zéro cas à Kasindi-Loubiria. Ça, donc, nous devons accepter que Ebola existe et nous devons nous protéger contre cette épidémie.
0: C'est la fin d'ici Radio Journal. Merci de nous avoir écoutés. Bonne suite des temps chez vous, accompagné des programmes de la RTVH.

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3: Merci pour cette fidélité accordée à ce programme de RTVH. Voici votre journal des sports. La grande finale, la 38e édition du championnat provincial organisé par la Ligue de football du Nord Kivu, se dispute ce mercredi 27 mai 2026 au stade Tata Mouvingi d'Oicha. Elle opposera le football club Mwangaza de Beni au Daring Club Espoir de Goma. Ces deux finalistes se sont qualifiés pour cette dernière étape de la compétition après leur victoire à l'issue des demi-finales disputées dimanche dernier. Les Banalola sont hyper motivés, leur infirmerie est vide avant la grande finale. Paulin Moussemé, leur coach, a déclaré face aux journalistes être prêt pour la finale.
4: Moi, j'aime ça bien. J'aime ça heureux de m'avoir retrouvé en finale avec mon équipe. Les DC Espoir, c'est un club que je maîtrise bien. On se croise en finale. On ne joue pas la finale, mais on gagne la finale. Moi, je vais leur dire de venir nous soutenir. Ensemble, nous allons gagner. Ensemble, nous allons remporter la coupe. Si, mon équipe est en bonne santé, tous les joueurs sont vraiment prêts, tous sont en bonne santé. L'équipe est bien préparée sur les plans physiques, techniques et même mental. Le DC Espoir, c'est un club que je connais bien. La plupart des joueurs qui sont dans Espoir, je les maîtrise bien. Je sais qu'il y aura des consignes qui seront mises en place pour mes joueurs et chaque joueur jouera par consigne avec son adversaire. Qu'ils aient confiance à moi comme l'entraîneur et qu'ils aient confiance à leur club, qui sont leurs joueurs, je pense bien qu'ils auront la coupe.
3: Le coach Pichen Daring Club Espoir a manqué cette séance face aux journalistes. Et les Banalola de Mwangaza ont écarté de la course le football club Beni Sport, tandis que les champions de la tente urbaine de football de Goma ont arraché leur qualification à disposant du football club Beni Sport. Et le vainqueur de cette affiche de la finale très attendue succédera à l'association sportive Makomino, gagnante de la dernière édition, et sera qualifié en deuxième division du championnat national de la Lina Foot. Et le coup d'envoi de cette finale sera donné à 15h pile de ce mercredi au stade Tata Mouvingi ou d'Oicha. Nous sommes dans les territoires de Beni. Et au niveau national, le ministre des Sports Didier Boutimbou a accordé une dérogation exceptionnelle de 20 jours à la Lina Foot afin de permettre l'achèvement de la saison 2025-2026. Suite à cette décision, la commission de gestion de la Lina Foot a publié ce mardi 26 mai le calendrier de la phase retour des playoffs de ce championnat de l'Ico Cash League 1 qui ira du 20 mai, alors du 30 mai, au 20 juin 2026, l'association sportive Maniema Union affrontera le cercle sportif Don Bosco au stade Tout-Puissant Mazembe de Lubumbashi le samedi 30 mai en ouverture de cette deuxième phase des playoffs à partir des 15h pile. Et la phase allée s'est clôturée lundi dernier, on le rappelle, avec un classement très serré. Le Tout-Puissant Mazembe leader avec 16 points, talonné de près par les Aigles du Congo, vainqueurs de la dernière édition, qui sont deuxième avec 15 points. Don Bosco occupe la troisième place avec 13 points, tandis que l'AS Vita Club suit avec 12 points. Le club céleste de Mbandaka avec seulement un petit point glané. Et la phase retour s'annonce décisive pour l'attribution du titre des champions et des places qualificatives pour les compétitions africaines, avec seulement un point d'écart entre Mazembe et les Aigles du Congo. Les trois points séparant les leaders du troisième, tout reste possible dans la course au titre et aux places qualificatives pour la Ligue des champions de la CAF, aussi la Coupe de la Confédération. Et après leur rassemblement à Bruxelles, les Léopards de la République démocratique du Congo ont installé leur camp de base à Liège, à Belgique, ce mardi 26 mai 2026, en vue de la préparation de deux matchs amicaux face au Danemark le 3 juin prochain et au Chili le 11 juin. Ces rencontres s'inscrivent dans le cadre des préparatifs de la Coupe du Monde qui se disputera du 11 juin au 19 juillet aux États-Unis, au Mexique et au Canada. Les Fauves congolais ont réalisé réalisé leur première séance de travail ce mardi avec un groupe presque complet sous la houlette de l'entraîneur principal Sébastien Desabre. Amis sportifs, c'est par là que nous mettons fin à ce journal des sports. Merci à vous tous de l'avoir écouté.
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0: Pastef, parti au pouvoir, a posé des conditions à sa participation. Nous ferons le point sur l'épidémie d'Ebola qui sévit dans l'est du Congo. Il y a désormais 1077 cas suspects.
1: Pas de vaccin spécifique contre cette souche Bundibugyo qui circule. Toutefois, les chercheurs étudient la possibilité d'utiliser les vaccins développés contre d'autres souches de la maladie. Ils travaillent aussi sur des traitements. On en parlera avec Samuel Roger Kamba, le ministre congolais de la Santé. Il sera notre invité tout à l'heure.
0: Et puis au chapitre économique d'Afrique Midi, les prévisions de croissance 2026 de la Banque africaine de développement, elles sont plutôt bonnes.
1: Les grandes tractations au Sénégal pour la composition du nouveau gouvernement.
0: Elles se poursuivent après le limogeage d'Ousmane Sonko et la nomination lundi soir d'Amadou Al-Aminoulo au poste de Premier ministre. Léa Lisa Vesterhoff, vous êtes en direct de Dakar. Parmi les questions qui se posent, celle de savoir si des figures du PASTEF feront partie de la nouvelle équipe après les tensions des derniers mois entre le président et son parti. Hier soir, le PASTEF a posé des conditions à sa participation.
2: Oui, le comité exécutif du PASTEF, dans un communiqué, confirme avoir été approché par la présidence de la République en vue justement de la formation d'un nouveau gouvernement. Le parti qui ne dit pas non, mais pose des conditions. La fidélité structurée, la dette du Sénégal, ou en tout cas d'avoir un consensus fort sur cette question cruciale. La promesse aussi, les contrats stratégiques, de lutter contre la corruption, de contrôler les fonds opaques, et enfin d'avoir son mot à dire sur la répartition des portefeuilles. Ministre oppose également son veto, soit approché individuellement, on négocie en bloc et on rejoint en bloc le gouvernement, m'expliquait un membre du comité exécutif du PASTEF, Ansoumana Sambou, car il en va de l'image du parti et de son programme, selon lui. Le ton est donné pour la suite de la collaboration entre Diomaye Sonko, analyse de son côté, et Liman Abikane du think tank Legs Africa. Collaborer, oui, mais aux conditions posées par le chef du parti, Ousmane Sonko, qui veut garder le contrôle sur l'exécutif, poursuit l'analyste.
0: Voilà qui risque, Léa Lisa, de compliquer les consultations pour le président Bassirou Diomaye Faye.
2: Oui, à peine libéré de son encombrant Premier ministre, le voilà contraint par son parti, le PASTEF. Bassirou Diomaye Faye qui doit faire vite pour nommer ce gouvernement et rassurer les bailleurs de fonds internationaux et les investisseurs, alors que le pays fait de nouveau face à des échéances de remboursement importantes du service de sa dette en juin et qu'une délégation du FMI sera à Dakar la semaine du 8 juin.
0: Léa Lisa Vesterhoff en direct de Dakar. J'ajoute que la crise politique au sommet de l'État a déjà des répercussions financières, inquiétude des marchés financiers qui anticipent une dépréciation de 15% sur les obligations du Sénégal. Au Burkina Faso, un influent imam de Ouagadougou arrêté hier après-midi à son domicile. Il avait vertement critiqué sur les réseaux sociaux un projet de loi visant

0: ans encadrer la pratique des cultes dans les services publics. Frédéric Garat, cette arrestation qui n'est pas la première sur ce sujet a entraîné des manifestations dans la capitale.
1: Oui, déjà à la mi-avril, un imam de Bobo Dioulasso, Mahmoud Barrault, avait été interpellé dans des circonstances similaires. Et le 31 mars, c'est un cybermilitant, pourtant soutien du pouvoir, Mahamadi Baghian, qui est mort suite à son interpellation par la police à Ouagadougou. Dans les trois cas, avec celui donc de l'imam Mohamed Kindo, arrêté vers 14h ce mardi, c'est un projet de loi porté par le gouvernement qui a fait polémique. Une loi visant à encadrer les libertés de culte au Burkina Faso et à en interdire la pratique dans les services publics comme les administrations, les hôpitaux ou bien encore les casernes. Un projet adopté en Conseil des ministres le 19 mars et qui a mis le feu aux poudres, notamment chez les musulmans sunnites, dont l'influent Imam Kindo est l'un des chefs de file. Celui-ci avait vivement condamné ce projet de loi, ce qui lui a valu donc une interpellation mouvementée hier chez lui, interpellation à la veille de la Tabaski et qui a provoqué une manifestation de centaines de fidèles dans les rues de Ouagadougou et des échauffourées avec les forces de l'ordre à coups de gaz lacrymogène et de dispersion musclée en centre-ville.
0: À peine investi, le nouveau président du Bénin, Romuald Ouadani, confronté au terrorisme. Deux positions de l'armée ont été attaquées dans la zone de Kourou-Koualou, à la frontière avec le Burkina, à 700 km au nord de Cotonou. Selon des sources concordantes, quatre soldats des forces de défense et de sécurité ont perdu la vie, Jean-Luc Amplogrand.
2: L'attaque a eu lieu dans la nuit de lundi à mardi. Plusieurs centaines d'hommes armés arrivés à moto ont ciblé deux positions militaires établies dans le secteur de Kourou-Koualou. Les soldats de l'opération Mirador ont riposté, interrogés sur les pertes côté terroristes. Haut gradé confie, on les a vus venir de loin, ils ont eu beaucoup de morts, mais les ont emportés, fin de citation. Du côté béninois de quatre militaires, l'armée a aussitôt lancé des opérations de poursuite et de ratissage qui ont pris fin dans la matinée du mardi. Kourou-Koualou est une zone frontalière entre le Burkina Faso et le Bénin, vaste de plus de 70 km². Selon les spécialistes, ce territoire est considéré comme un point chaud de la menace terroriste. Quelques heures à peine après ces attaques, le nouveau ministre de la Défense, Gildas Agonkan, prenait officiellement ses fonctions. Devant la haute hiérarchie militaire, il a affiché une ligne ferme.
3: Notre ténacité ne faiblira en face d'aucun avatar. Je ne ménagerai aucun effort pour poursuivre la formation, l'équipement et la modernisation de nos forces armées pour faire face aux menaces d'aucun.
2: Le ministre a également annoncé qu'il entendait renforcer la coopération militaire régionale. Jean-Luc Aplogan, Cotonou, RFI.
4: La Guinée-Conakry vote dimanche pour des élections législatives et communales.
0: 147 députés et 342 maires devraient être élus. Un front de la société civile a appelé au boycott de ces scrutins. Mais au sein de l'Église, des voix se font entendre pour demander un débat constructif avec toutes les forces du pays, Guillaume Thibault.
5: C'est lors d'une messe dimanche à Nzérékoré en Guinée forestière que Mgr Raphaël Balagilavougui s'est exprimé. L'évêque de la ville estime que faire taire des voix n'est pas la solution pour construire la Guinée.
6: Nous sommes tous fils d'un même pays. Notre diversité doit être pour nous une richesse. Au lieu que ce soit l'occasion d'une division, que les élections soient aussi transparentes, sans que on cherche à...
5: Beaucoup plus virulentes, les forces vives de Guinée, qui regroupent les principaux partis d'opposition et des ONG de la société civile, notamment le Front National pour la Défense de la Constitution, appellent au boycott des scrutins. Djiba Camara est le porte-parole du FNDC en France.
7: C'est un appel au peuple au pouvoir, n'a plus de limites. Les partis politiques sont dissous aujourd'hui, il n'y a pas de voix dissonante. Il est impossible de critiquer de quelque façon que ce soit les actes posés par le régime. Et donc là, on est dans un état de non-droit.
5: Alors que les ONG critiquent aussi le calendrier, Djenabou Touré, la directrice de la Direction Générale des Élections, a indiqué « Nous allons fêter la Tabaski, mais aller voter est tout aussi important pour participer à la mise en place des institutions essentielles au développement de la Guinée. »
0: Et dans le cadre des festivités de la Tabaski, les autorités guinéennes ont décrété 2 jours fériés, chômés et payés ce mercredi et demain jeudi. Une mesure qui concerne l'ensemble des agents des secteurs publics et privés du pays.
4: 1077 casus, ce sont les derniers du Congo.
0: Une épidémie provoquée par la souche Bundibugyo, contre laquelle il n'existe aujourd'hui aucun vaccin homologué. Les 2 vaccins disponibles contre Ebola ont été développés contre une autre souche, la souche Zaïre. Mais face à l'urgence, les spécialistes envisagent pourtant de les tester sur Bundibugyo. Passion Ligaudi, la recherche s'accélère sur plusieurs fronts.
8: Oui,
0: disponible contre Ebola.

0: ont été développés contre une autre souche, la souche Zaïre. Mais face à l'urgence, les spécialistes envisagent pourtant de les tester sur Bundibugyo. Patient Ligaudy, la recherche s'accélère sur plusieurs fronts.
1: Oui, premier point, ça te suggère qu'une protection partielle possible. Il faut également dire que l'OMS évalue si ces doses pourraient être utilisées dans un essai clinique d'urgence. Et toute décision nécessiterait une recommandation explicite de l'OMS et les consentements des communautés.
0: Et puis, les candidats vaccins spécifiques contre le Bundibugyo.
1: Et oui, le premier sur la plateforme de vaccins de la multinationale pharmaceutique Merck nécessite 6 à 9 mois avant des essais. Aucune dose disponible au pays pourrait 3 mois, mais il n'existe aucune donnée animale ni humaine sur une annonce à traiter avec prudence. Mais jusque-là, aucune donnée scientifique n'a été publiée. La multinationale pharmaceutique Merck nécessite 6 à 9 mois avant des essais. Aucune dose disponible au pays pourrait 3 mois, mais il n'existe aucune donnée animale ni humaine sur une annonce à traiter avec prudence. Mais jusque-là, aucune donnée scientifique n'a été publiée.
0: Midi, en RDC est arrivé hier à Goma, la contrôlée par Ebola. L'épicentre de l'épidémie, voir les mécanismes de...
1: pourrait 3 mois, mais il n'existe aucune donnée animale ni humaine sur une annonce à traiter avec prudence. Mais jusque-là, aucune donnée scientifique n'a été publiée.
0: Trix Midi, en RDC, est arrivé hier à Goma, la contrôlée par Ebola. L'épicentre de l'épidémie, voir les mécanismes de...
2: Et si j'ai vu la santé à Kigali de la ligne, nous avons discuté, Freddy Kaniki, des besoins du renforcement du matériel de diagnostic et du renforcement du laboratoire de Goma.
0: Annoncia la représentante de l'Organisation mondiale de la santé en RDC.
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0: Il est 14h42 à Goma, dans la deuxième partie
2: de Goma.
0: Annoncia la représentante de l'Organisation mondiale de la santé en RDC.
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0: Il est 14h42 à Goma, dans la deuxième partie. Et puis du football avec les préparatifs du mondial au Sénégal. Les Lions de la Teranga ont récupéré hier le drapeau national avant de quitter le pays.
4: Un coup de filet en Argentine contre des trafiquants d'espèces sauvages.
0: Oui, une bien drôle de cargaison en provenance du Kenya a été saisie à l'aéroport de Buenos Aires. Plus de 700 petits animaux marins, des poissons, des poulpes, des crabes et des étoiles de mer. Lucille Jimbert, ils étaient destinés à remplir les aquariums de particuliers peu regardants.
5: Oui, des poissons chirurgiens au corps bleu roi, des poissons globes qui sont capables de gonfler, des poissons scorpions à antennes rayées, des poulpes, des crabes, vous le disiez, et des étoiles de mer aussi, enroulés un par un dans des sacs plastiques et serrés dans des boîtes pour un trajet de 120 heures depuis le Kenya. Au moment de la saisie à l'aéroport de Buenos Aires, beaucoup de ces animaux étaient morts. Les autres étaient en état de stress et de choc avancé. Des vétérinaires et spécialistes de la faune sauvage de la Fondation Temaiken ont mis en place plusieurs bassins d'eau chauffés et filtrés pour tenter de sauver ces espèces marines tropicales arrachées illégalement à leurs récifs. Pour certains, il a fallu même les réacclimater goutte après goutte. D'après les experts, le commerce illégal d'animaux marins, que certains achètent comme des objets de décoration, est en forte augmentation dans le monde. À l'aéroport de Buenos Aires, c'est rien que la troisième saisie de ce type depuis le début de l'année. Et plus généralement, le trafic d'animaux sauvages, eh bien, c'est le quatrième trafic le plus lucratif au monde, après les armes, la drogue et la traite d'êtres humains.
0: Les prévisions de croissance 2026 de la Banque africaine de développement pour le continent restent bonnes. Yves-Laurent Goma, vous êtes l'envoyé spécial de RFI à Brazzaville, où se déroulent les assemblées annuelles de l'institution. Une croissance moyenne de 4,2%. Plusieurs pays pourraient même approcher les 6%.
6: Après une croissance en hausse de 4,4% en 2025, l'Afrique reste l'une des régions les plus dynamiques au monde. En 2026, 22 pays du continent devraient dépasser les 5% de croissance. La bonne tenue de l'agriculture, les prix élevés des matières premières et des réformes structurelles expliquent cette résilience selon la BAD. Mais les contrastes régionaux persistent. L'Afrique de l'Est mène la marche avec 5,9% de croissance prévue en 2026 devant l'Afrique de l'Ouest à 4,7%. L'Afrique centrale progresse de 3,8% portée par le pétrole. En revanche, l'Afrique australe stagne autour de 2,1%. La région est freinée par la baisse de la production minière.

0: dollars et la hausse des coûts de l'énergie. La BAD alerte toutefois sur l'inflation qui restera élevée à 10,4%. La banque recommande une meilleure mobilisation de ressources internes et des partenariats publics-privés renforcés. Yves Larangoma, Brazzaville, RFI.
1: Du football avec la Coupe du Monde qui approche à grands pas. Les cadors du continent sont en ordre de marche, Nicolas.
2: Oui, le Sénégal, par exemple, champion d'Afrique pour les uns, vice-champion pour les autres. Le premier adversaire des Lions de la Teranga sera la France le 16 juin à 19h temps universel. Comme c'est de tradition, le drapeau national a été remis hier à Dakar au palais présidentiel au capitaine Kalidou Koulibaly et à ses troupes avant qu'il n'embarque pour les États-Unis. Reportage Babacar Fall.
3: Ce sont les 18 supporters sénégalais récemment libérés de prison au Maroc. Ils sont venus participer à la cérémonie. Le capitaine Kalidou Koulibaly les salue dans son discours avant de dire que les Lions iront aux États-Unis défendre crânement leur chance.
4: Lorsque nous entrerons dans les stades d'Amérique, nous serons 26 Lions debout. À la veille de notre départ, nous faisons cette promesse. Nous ferons tout pour vous faire honneur. Et jamais personne ne pourra dire que nous avons marchandé notre effort. Nous porterons le drapeau comme un étendard sacré jusqu'à la dernière minute.
3: Vient ensuite la remise du drapeau par le président de la République, Bassirou Diomaye Faye.
5: Vous n'allez pas à cette Coupe du Monde pour faire de la figuration. Vous y allez parce que le Sénégal a désormais sa place parmi les nations qui comptent dans le football mondial.
3: Les Lions qui embarquent donc pour les États-Unis ce mercredi, mais sans Ismaël Assar de Crystal Palace et Pathé Cisse du Rayo Vallecano, qui joue la finale de la Conférence League ce soir. Il y a aussi l'absence d'Ibrahim Mbaye à cette cérémonie de remise du drapeau national. Son club, le Paris Saint-Germain, prépare la finale de la Ligue des Champions prévue samedi. Babacar Fall, Dakar, RFI.
2: Et puis, ce mercredi, le monde musulman célèbre la Tabaski, la fête du sacrifice, qui est aussi l'occasion d'un partage avec la communauté et avec les plus démunis. À Abidjan, le reportage de Benoît Almeras.
6: Sur ce terrain de sport de Marcory, plusieurs dizaines de croyants sont rassemblés sous les tonnelles. Abrités de la pluie, ils assistent au prêche ce matin. La prière qui s'achève avec le sacrifice du mouton. Pour l'imam Youssouf, la tabaski doit renforcer l'harmonie dans son quartier.
7: Quand on a notre mouton, on tue et on partage ensemble au quartier. Une fois qu'on mange ensemble, on sème davantage. Musulmans et non-musulmans, on est toujours ensemble, main dans la main, dans ce quartier. Et c'est ça l'objectif que nous recherchons également pour cette fête.
6: Abou Bakar fréquente la mosquée voisine. Le partage est aussi un rituel de la fête.
8: Il faut partager en trois parties. Une partie pour le voisinage, une partie pour ceux qui n'ont pas les moyens, et le reste pour votre famille. Nous avons aussi distribué des vivres et puis de l'argent aussi pour faire la popote aujourd'hui.
6: Autre commune à Cocody, des dizaines de personnes sont rassemblées devant une villa cossue. Pour cette tabaski, Djenéba espère bénéficier de la charité du ministre qui occupe les lieux.
9: Donc avoir pitié des pauvres le jour des grandes fêtes, pour que les pauvres aussi puissent y venir à leurs besoins pour fêter avec la famille à la maison.
6: Car pour beaucoup à Abidjan, la tabaski coûte cher, difficile de trouver un mouton pour moins de 100 000 francs CFA. Benoît Almeras, Abidjan, RFI.
1: À Abidjan, il est midi et 49 minutes. À la une de l'actualité internationale, un nouvel appel à évacuer la grande ville de Nabatieh et une quarantaine de villages dans le sud du Liban. Nabatieh, dont les environs sont pilonnés par l'armée israélienne, engagée aussi dans des combats directs avec le Hezbollah, c'est ce que dit le mouvement chiite. En ce qui concerne l'Iran, pas d'accord en vue avec les États-Unis, mais Téhéran estime qu'une reprise du conflit est peu probable. Et dans le pays, un retour longtemps attendu, Internet fonctionne de nouveau de manière presque totale. Le chef du principal parti d'opposition turc, Özgür Özel, refuse de quitter son poste, ce que lui impose pourtant une décision de justice. Il lui dénonce un coup d'état judiciaire de la part du président Erdogan. Et puis le dernier jour du procès de Nicolas Sarkozy dans l'affaire dite du financement libyen de sa campagne présidentielle de 2007. En première instance, il avait été condamné à 5 ans de prison pour organisation de malfaiteurs. Cette fois, l'accusation en réclame 7. Les avocats de l'ancien président français, eux, plaident de nouveau son innocence depuis ce matin. Et on revient maintenant avec notre invité sur l'épidémie d'Ebola qui sévit dans l'est de la République démocratique du Congo. Elle est provoquée par la souche Bundibugyo, contre laquelle il n'existe ni vaccin homologué, ni traitement spécifique.
2: Malgré tout, on l'a vu dans le journal, les scientifiques estiment que les vaccins existants contre d'autres souches d'Ebola pourraient offrir une protection. Des évaluations d'urgence ont été lancées. Samuel Roger Kamba, le ministre congolais de la Santé, est notre invité. Il répond aux questions de Passion Ligodi.
10: Samuel Roger Kamba, bonjour. Où est-ce que vous en êtes avec la recherche vaccinale et thérapeutique?
11: On n'a pas vraiment de candidat vaccin à la recherche parce que là, ce qu'il faudrait, c'est prendre ce qu'on appelle un épitope du virus Bundibugyo, donc un petit bout de ce virus, et mettre dans un autre virus pour pouvoir créer le vaccin. Mais comme malheureusement c'est un virus que nous on avait quasiment pas chez nous, en dehors de l'épidémie de 2012, nous on n'avait vraiment pas continué cela et au niveau international, on n'a pas l'impression qu'on a déjà un candidat vaccin par rapport à ça. Par contre, ce qu'on pourrait faire, ce que nous posons comme question maintenant, c'est de voir si nous pouvons utiliser le vaccin Zaïre pour protéger contre ce vaccin.
10: C'est ce qu'on appelait le vaccin Ervebo, c'est ça?
11: Oui, alors, mais ça par contre, ça veut dire que c'est une immunité croisée du vaccin contre Zaïre pour pouvoir essayer de voir s'il protège. Ce serait une immunité croisée. On pense que la protection pourrait être de 40 à 50%. Cependant, le risque avec ça, c'est si on vaccine quelqu'un effectivement et qu'il attrape la maladie, comme je viens de dire, la protection pourrait être autour de 40 à 50%. Ça veut dire qu'il y a 60 à 50% des personnes qui, malgré être vaccinées, ils ne seront pas protégés. Ça, c'est une immunité croisée qu'on veut voir. Et donc, la personne qui serait vaccinée et qui tomberait malade, cela entraînerait vraiment une très grosse baisse de confiance par rapport au vaccin Zaïre. Et donc, ce n'est pas nécessairement une bonne idée. Donc, on est en train de réfléchir sur comment est-ce qu'on pourrait tester l'immunité croisée pour ces deux virus. Donc, en termes de vaccin, on n'est pas très, très, très loin.
10: À part le vaccin, il y a également le traitement. Où est-ce qu'on en est avec le traitement, justement?
11: Le gouvernement américain, notamment à travers le CDC Atlanta, ils avaient déjà un anticorps monoclonal qu'ils avaient déjà essayé pour les trois souches. Vous savez, le problème des anticorps monoclonaux, comme le traitement Ebanga que nous avons contre le virus Zaïre, c'est très spécifique, comme le nom l'indique, contre un seul clone, hein, monoclonal. Les Américains avaient testé un anticorps monoclonal qui s'appelle le MBP-134, et celui-là avait donné de très bons résultats chez les singes, avec les trois souches, la souche Zaïre, la souche Bundibugyo et la souche Soudan. Nous avons déjà demandé aux Américains, ils avaient proposé, et nous avons demandé aux Américains de nous disponibiliser cet anticorps monoclonal. Je pense d'ailleurs que c'est ce qu'ils ont utilisé. Vous savez qu'il y a un de leurs compatriotes qui était tombé malade et qui a été amené, qui a été rapatrié, mais je pense qu'il était sur une base en Europe. Et je pense que c'est avec ça qu'ils ont soigné cette personne qui va bien pour l'instant. Donc, nous avons demandé de recevoir aussi le MBP-134, l'anticorps monoclonal, qui lui serait efficace contre les trois souches. Cependant, comme il a été essayé chez les singes et comme les essais sont très limités, nous allons le recevoir dans un essai clinique, c'est-à-dire qu'on va donner seulement aux gens malades et on pourrait donc faire un essai clinique. Nous avons donc demandé 500 doses déjà de cet anticorps monoclonal, le MBP-134.
10: Les malades actuels peuvent déjà espérer bénéficier de ces traitements.
11: Nous avons demandé 500 doses pour pouvoir tester. Et de toute façon, l'OMS nous avait proposé de nous en fournir. CDC Atlanta, CDC US nous avait demandé aussi. Donc nous avons fait la demande pour pouvoir en disposer. Et dès que nous avons ça, on va utiliser chez les malades actuels, bien sûr.
10: Et cela peut arriver quand?
11: Nous avons échangé avec eux depuis 2-3 jours. Je pense que la lettre définitive est partie hier. Mais ça peut aller très très vite.
10: Selon nos informations, Dr Samuel Roger Kamba, il y a aussi des antiviraux qui ont été envisagés.
11: Nous avons aussi des antiviraux, les médicaments contre les virus que on utilise, on utilise vraiment dans ce cas-là, vraiment contre les virus chez les personnes très malades, notamment le remdesivir qu'on peut utiliser. Et nous avons aussi demandé ça, mais ça c'est pas nécessairement les Américains, c'est la firme Gilead qui produit ça. Je pense que nos services ont été approchés aussi pour pouvoir utiliser. Le problème de ça, c'est que ça donne beaucoup d'effets secondaires, notamment des atteintes du foie. Sauf que quand quelqu'un est très malade, on utilise le maximum, quitte à ce que derrière, on gère les effets secondaires, mais au moins qu'on sauve sa vie. Donc nous avons demandé des antiviraux, aussi bien en intraveineux qu'au niveau oral. Mais pour l'instant, nous ne les avons pas encore reçus.
10: Samuel Roger Kamba, merci.
2: Samuel Roger Kamba, le ministre de la Santé de la République démocratique du Congo, invité de Passion Ligodi, entretien à retrouver sur le www.rfi.fr et sur nos applications.
1: Et on fait à présent la connaissance de Mufasa et de Sarabi.
2: Oui, on ne parle pas des héros du dessin animé de Walt Disney, mais du couple de lions sud-africains qui résident depuis octobre dernier au parc botanique et zoologique de Brazzaville. Une première depuis 30 ans pour ce parc situé au cœur de la capitale congolaise. Les visiteurs se pressent nombreux pour les admirer à Brazzaville. Le reportage de Loïcia Martial.
12: Cet après-midi, le parc est envahi par plusieurs dizaines de jeunes élèves venus de différentes écoles privées de Brazzaville. Au bout d'allées, jalonnées par des arbres, des palmiers ou des fleurs, se trouve l'enclos du couple des lions. Ils sont assis chacun dans son coin. Le mâle est âgé de 14 mois, contre 13 mois pour la femelle. Shems Rock, concessionnaire du parc, présente l'endroit.
13: Ils ont un bel enclos, ils ont à peu près 2500 m² qui a été protégé avec un dispositif normé. Nous avons à peu près 18 000 volts de tension sur le câblage intérieur pour protéger le grillage, qui lui-même aussi est déjà très robuste. Donc c'est afin de maximiser justement leur sécurité et la sécurité de nos visiteurs.
12: De temps en temps, le couple s'accroupit. Marchent dans l'enclos sans grogner. Leur consommation est de 10 kg de viande par jour. Ashley et Manuela, respectivement élèves et femmes au foyer, sont venues découvrir les lions.
14: Ça me fait la sensation, donc je suis très contente, heureuse et puis ravie de les voir.
15: Je vois juste dans les documentaires et puis c'est la première fois que je vois le lion face à face.
12: À la tête d'un groupe d'élèves, tous sacs au dos, la maîtresse Mélanie Malonga est aussi émue.
16: Les documentaires que les élèves voient dans la télé, nous avons préféré au moins qu'ils viennent voir en live comme ça. Je suis très ravie. S'ils pouvaient encore ajouter d'autres animaux pour que les enfants, au lieu qu'ils puissent seulement se limiter au documentaire, à la télé, au moins qu'ils viennent de temps à autre pour visiter.
12: Sourire aux lèvres, elle est assurée qu'elle est bien protégée.
16: Ah bon là, parce que je sais bien qu'il y a une protection là. Oui, même si la peur est là, mais je sais bien que je suis protégée parce qu'elle il ne peut pas.
12: Brejnev, 26 ans, ne cache pas ses sentiments.
17: C'est un peu émotionnel, mais ce qu'on voit à la télé, on essaie de visionner en réalité et c'est attirant aussi. Bon, la chose qu'on ne voit jamais attire toujours les gens. Bon, des beaux souvenirs. Hein.
12: Les propriétaires du parc espèrent maintenant la naissance de lionceaux pour permettre à la famille de s'agrandir. Loïcia Martial, Brazzaville, RFI.
2: Et c'est à Brazzaville que se referme cette demi-heure d'infos africaines réalisée et préparée avec Laurent Chaffard, Michael Goncalves et Cécile Berillard. Merci à eux et merci à vous de nous avoir suivis.
1: À demain Nicolas Sûr. Vous restez avec nous sur RFI. On se retrouve dans moins d'une minute maintenant pour le rendez-vous d'Haïti et des Amériques. Ou bien une demi-heure d'infos en full day ou encore en portugais si vous êtes en Afrique lusophone. 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Sachez que nos équipes font tout pour que la situation soit rétablie au plus vite.
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18: RFI Midi, Anne Contner.
19: Notre émission se poursuit tout de suite avec le journal. Dans un instant, on parlera de la convocation par Paris de l'ambassadeur de Russie en France. Et puis 20 minutes sur le continent américain avec au programme une nouvelle victoire politique de Donald Trump. Ça se passe au Texas et on vous en dit plus dans quelques minutes. On évoquera également les conséquences du tourisme au Honduras ainsi que le mythe de la blancheur au Chili. Avant de parler.
18: Notre ambition est de repenser la productivité centrée sur l'individu. Pour les créateurs. Parce que réaliser, c'est un mode de vie et de travail. C'est un état d'esprit rempli d'objectifs et de passion. Mais nous n'avançons pas seuls. 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Nourri d'intelligence collective, qui peut venir de n'importe où grâce à la mobilité et fondée sur la confiance.

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4: Madame, messieurs, bonjour et bienvenue à l'écoute de notre émission hebdomadaire La Fond et la Découverte sur la radio-télévision Victoire Horizon. Aujourd'hui, nous sommes mercredi 20 mai 2026. Dans ce studio, nous sommes avec les écoliers du complexe scolaire Le Rocher qui vont nous présenter des thèmes, qui vont débattre autour des thèmes spéciaux que eux-mêmes vont nous dévoiler. À la présentation, je suis Martin Lekou. La mise en onde est assurée par Pacho Siwaku.

0: commencer par une prière dite par Nathan.
1: Fermons les yeux, nous prions. Seigneur Jésus, aujourd'hui nous sommes le 20 mai 2026. Je te prie de bien vouloir bénir cette journée.

0: Bénis-nous, bénis notre famille et nos amis. Je te prie de bien vouloir épargner de cette émission tous les esprits de sorcellerie, démoniaque et autres choses. Par le nom puissant de Jésus-Christ, nous disons Amen. Amen.
1: Merci pour la prière. Emmanuela va nous présenter les thèmes et ce qui va débattre les décans qui sont pour et qui sont contre.
2: Merci de m'avoir accordé la parole, monsieur le journaliste. Bonjour, chers amis.
3: Bonjour.
2: Je réponds au nom de Kavira Bahati Emmanuela. J'étudie au complexe scolaire Les Rochers en 6e. Est-il bon de ramasser l'argent par terre? Tel est notre thème d'aujourd'hui. Nous avons ceux qui sont pour exaucer Samantha Emmanuela, contre Nathan, Milka, Linda, Jacine. Nous vous souhaitons une très bonne audition. Selon moi, je pense qu'il est bon de ramasser l'argent. Parce que si tu ramasses l'argent, tu ne sais pas si... Donc, tu dois ramasser cet argent pour utiliser ça pour tes besoins personnels.
1: Milka?
3: Selon moi, Emmanuela, Samantha, exaucé, vous nous mentez parce que tu ne peux pas dire qu'il est... bon de ramasser l'argent, tu ne sais pas si l'argent est sorti où. Au lieu de te trahir avec un peu d'argent, Dieu peut t'envoyer des bénédictions. Il est mieux de laisser là-bas l'argent au lieu de ramasser ça. Tu ne sais pas si l'argent est maudit, si l'argent peut te tuer. C'est un sacrifice qu'on a déposé là-bas pour toi. Il faut laisser l'argent parce que tu prends l'argent, tu ne sais pas si qui l'a déposé. Il y a des gens qui déposent là-bas l'argent quand ils connaissent pourquoi ils ont déposé l'argent. Toi, tu vois quelqu'un vient de déposer son argent. Tu ne sais même pas si c'est qui. Tu ne connais pas son cœur, ce qu'il veut envers toi. Puis toi, tu ramasses l'argent. Il faut laisser l'argent là-bas parce que tu ne sais jamais le cœur de tout le monde.
1: Et exaucer.
4: Moi, je suis pour parce que ici, si on te dit de... Parce que moi, je suis pour parce que il faut toujours ramasser. Parce que on peut le mettre là-bas pour toi et c'est ta chance quand tu es pauvre. Ça peut être ta chance de gagner de l'argent et tu puisses réussir un peu ta vie quand même et que tu puisses répondre aux besoins quand même que tu en as besoin.
1: Et Samantha?
5: Moi, selon moi, c'est bien de ramasser l'argent parce que tu peux l'utiliser pour tes besoins. Ça peut même être une personne de Dieu qui peut l'avoir laissé là-bas. Dieu, tu as beaucoup prié, tu es un pauvre. Tu pries beaucoup pour avoir l'argent, tu as trop prié pour tu as prié. Tu as demandé à Jésus et un jour tu marches dans la route, tu trouves l'argent. Mais comme toi tu n'as pas d'intelligence, tu laisses ça là-bas, tu dis on va venir ramasser ça. Alors que le Seigneur peut t'avoir laissé ça pour que tu l'utilises et il a répondu à tes prières. En plus, toi, tu vas encore dire que tu n'as pas eu l'argent. Alors que tu as eu l'argent, mais que toi, tu as refusé.
1: Nathan, réaction?
0: Merci pour la parole, messieurs les journalistes. Selon moi, exaucer Samantha et Emmanuela, vous avez complètement tort de nous dire qu'il faut ramasser l'argent. Tu ne sais pas si cet argent est maudit, tu ne sais pas si c'est un féticheur qui l'a déposé là-bas, si c'est un sacrifice. Comment tu peux dire que tu peux ramasser l'argent? On ne ramasse pas n'importe quoi qui traîne sur le sol, ce n'est pas bien. Imagine que cet argent a été touché par Satan et que tu meurs après l'avoir pris toi aussi. Qu'est-ce que tu vas dire?
1: Merci.
6: Moi, selon moi, il n'est pas bon de ramasser l'argent que tu ne connais pas si ça appartient à qui. Samantha, toi, exaucé, Emmanuela, vous n'avez pas raison. Quelqu'un ne doit pas toucher l'argent aussi, ne sait pas si c'est pour qui. Par exemple, comme il l'a dit, si c'est quelque chose de féticheur, tu ne sais pas. Si par exemple, il a déposé là-bas, si dedans il y a la bombe, tu ne sais pas. Il ne faut pas ramasser l'argent, tu ne sais pas si c'est pour qui. Emmanuela, je te pose une question, toi d'abord. On doit ramasser l'argent que tu sais si tu dois ramasser toujours l'argent si par exemple tu es pauvre. Mais si tu es pauvre, est-ce que Dieu n'est pas là? Alors je te pose une question, si c'était toi. Par exemple, prenons l'exemple de Marab, il a déposé ça là-bas, il s'est fait comme une personne. Puis toi tu vois l'argent, tu penses que c'est une personne normale, tu ramasses ça. Tu vas ramasser ça, tu vas savoir si c'est ton ami ou quelqu'un.
1: Linda?
3: Selon moi, je pense que Jersey... Et Milka et Nathan ont raison parce que tu ne peux pas ramasser l'argent dont tu ne connais pas c'est pour qui. Par exemple, quelqu'un vient, si c'est un féticheur, quelqu'un des mondes étranges, des mondes mystiques, comment tu peux venir, tu ramasses l'argent. Tu vois seulement l'argent par terre, tu regardes à côté de toi, seulement tu ramasses. Et puis c'était des sacrifices, la personne qui a déposé ça dit, c'est lui qui va toucher, ça va mourir. Si c'était des sacrifices, il ne faut pas ramasser n'importe quel argent. Il ne faut pas vraiment ramasser. Si tu vois l'argent, même si c'est combien, il ne faut pas ramasser. Selon moi, Emmanuela, Samantha et Exaucé, vous avez tort.
2: Merci de m'avoir accordé la parole, monsieur le journaliste. Selon moi, Linda, Milka, Gersine, Nathan, vous nous mentez. Comment vous pouvez dire que quoi? Donc, Linda, si c'est un féticheur qui a laissé ça, ou bien c'est toi qui a laissé ça. Peut-être Dieu, donc comme Milka l'a dit, comme si c'était Nathan qui l'a dit que c'est Satan qui va déposer ça. Donc, Satan va sortir où il est, jusqu'à terre, pour juste donner l'argent. Je ne te comprends pas. Comment tu peux dire ça? Donc, peut-être, Linda, tu vas dire que tu n'as jamais ramassé quelque chose. Tu vas dire que tu n'as même jamais ramassé 50 francs de ta mère. Même 100 francs de ta mère. Même un stylo. Linda, ne te refuse pas. Les stylos, toi aussi, Milka, vous avez déjà ramassé les stylos. Et puis, je ne vous comprends même pas. Vous dites qu'il n'est pas bon de ramasser ce qui n'est pas à vous. Que ce soit l'argent, que ce soit. Donc vous dites que vous n'avez jamais ramassé même quoi? Des bonbons. Vous dites que vous n'avez jamais ramassé des stylos. Je ne vous comprends même pas. Comme Nathan, tu l'as dit. Oh, ça peut être Satan qui est sorti. Je ne te comprends pas. Parce que... Donc, il faut toujours ramasser l'argent. Donc, vous ramassez l'argent. Si vous avez vu ça, que ce n'est à personne, tu ramasses l'argent. Parce que si tu ramasses même l'argent, tu dis, je cherche le propriétaire. Quand tu veux aller chercher le propriétaire, tu pars lui donner ça. Après, quand tu trouves le propriétaire, ah, si c'était 1 000 $, il va te donner 500 $. Ah, il va te donner, par exemple, même tout cet argent parce qu'il dit, oui, parce que tu as ramassé ces... Même moi... Si même 50 francs tombent, je vais ramasser. Je vais ramasser donc, et je serai fière de ramasser, c'est d'aller acheter mes outils.
3: Selon moi, Exaucé, Samantha, Emmanuela, vous nous mentez. Comment vous pouvez dire qu'on doit ramasser l'argent? On ne doit pas ramasser l'argent. L'argent n'est pas ramassé parce que tu ne sais pas qui a déposé ça là-bas. On ne sait jamais qui a déposé ça parce que quand quelqu'un a déposé, tu ne sais pas si c'est le cœur de qui. Il y a d'autres riches, quand tu dis, ah, le riche là vient de faire tomber son argent, tu peux ramasser ça. Il y a d'autres riches, ils partent chez les marabouts, on les donne. Il y a des pauvres, ils partent chez les marabouts, on les donne l'argent qu'ils vont faire tomber. Quand ils vont faire tomber l'argent, là, le riche, quand il va ramasser, le pauvre va porter la richesse. Et puis, il faut chaque fois laisser tous les argent que tu ramasses. Emmanuela, tu dis que tu peux ramasser 50 francs. Toi, tu rencontres 50 francs, tu connais, c'est surtout des sorcières qui déposent des 50 francs dans la route. Ça monte à toi qui dit, Dieu peut envoyer un ange venir déposer l'argent. Un ange, tu as déjà vu un jour un ange venir du ciel. Ou bien Dieu vient du ciel pour venir déposer là-bas l'argent. Dieu vient du ciel pour déposer là-bas l'argent. Quel jour tu me dis que tu as déjà vu l'ange qui est en train de venir déposer l'argent. Et puis tu vois, ah, l'ange là vient de déposer l'argent, tu ramasses. Emmanuela, tu dis que tu peux ramasser un bonbon. Tu connais, si on y a mis du poison, on ne sait jamais le cœur de tout le monde.
7: Merci pour la parole, monsieur le journaliste. Selon moi, Exaucé, Samantha et Emmanuela, vous avez complètement tort. Si on te dépose là-bas un shawarma, et puis tu dis que, oh mon Dieu, moi j'ai faim, je n'ai pas encore mangé depuis ce matin, et puis toi tu ramasses ça. Est-ce que tu sais au moins qui a déposé cet argent? Est-ce que tu sais si par exemple on y a mis du poison pour que tu meurs parce que peut-être cette personne te détestait, elle te haïssait et tu ne la connais même pas? Et puis toi, comme tu dis que tu n'as pas mangé depuis 3 jours, tu dis, moi je n'ai pas mangé, je prends ce shawarma. Et puis tu manges et après on vient dire que vous êtes endeuillé. Alors tu vas dire quoi? Et c'est la faute à toi, c'est la faute de la personne. Il faut réfléchir avant d'agir.
5: Selon moi, c'est bon de ramasser l'argent. Comme je l'ai dit depuis longtemps, C'est quand tu ramasses l'argent que tu peux avoir la richesse. Parce que le Seigneur peut t'avoir envoyé quelqu'un pour t'envoyer, pour te donner l'argent. Mais comme toi, tu es modeste, tu ne veux jamais, tu penses à des mauvaises choses. Puis après, tu dis, non, moi, je ne vais pas ramasser cet argent, je pars. Alors que si tu ramassais cet argent, tu allais être béni. Ça peut même être une bénédiction de Dieu. Tu peux avoir répondu aux prières. Dieu peut avoir répondu à tes prières. Mais toi, comme tu veux seulement que... Il y a quelqu'un qui vient te donner ça alors qu'on peut même les jeter par terre. Il y a même des, vous n'avez jamais écouté des histoires où on disait qu'il y avait quelqu'un qui n'avait rien. Il n'avait pas d'argent, il n'avait pas de nourriture, il manquait comment se nourrir. Il a prié, il priait Dieu chaque jour. Mais un jour, Dieu a répondu à ses prières en lui envoyant l'argent par terre. Il était en train de passer. Ok, de ramasser cet argent... L'homme est passé, et puis quand encore il est parti prier Dieu, le Seigneur l'a répondu, il a dit, je t'ai envoyé l'argent, mais tu l'as laissé. Alors, moi je ne peux plus t'envoyer d'autre argent, parce que je t'ai béni, mais tu refuses ma bénédiction.
1: Samantha, est-ce que Dieu peut envoyer ou donner à quelqu'un de l'argent, et qu'il va ramasser?
5: Oui. Ça peut être possible, ce n'est pas impossible. Dieu peut envoyer.
1: Alors, si l'argent que tu as ramassé était destiné à faire quelque chose, par exemple pour la communauté ou pour l'église, et qu'on avait fait tomber ça, tu ramasses, tu ne sais pas que c'est pénalisé aussi l'église?
5: Non, ce n'est pas pénalisé l'église. Trop de choses disent que si tu es pauvre, si tu ramasses l'argent, ça peut être pour te bénir. Mais tu peux d'abord apporter ça à l'église.
1: Bon, et Gersine, vous dites que ramasser, il ne faut pas ramasser de l'argent. Alors, et si tu n'avais rien et que cet argent allait t'aider pour les frais scolaires, tu allais faire quoi?
6: Non, mais c'est les journalistes, parce que même c'est écrit dans la Bible, tu trouveras de l'argent au fond de ta sueur. Pas trouver de l'argent, même si tu es dans quelle crise, même si tu n'as pas de l'argent, tu dois simplement prier Dieu, parce que c'est Dieu qui sait toutes les prières. Si tu pries avec foi, même moi, si par exemple, même si je manque le frais scolaire, je dois me débrouiller, faire les risques par cœur, par exemple, vendre des glaces ou quoi, ça peut apporter de l'argent. Si par exemple, tu mets 100 fois, tu vas trouver de l'argent. Parce que comme je n'ai pas de l'argent, je dois ramasser. Même je parle aussi à Manila. Manila se contredit elle-même. Elle a dit comment Satan peut envoyer de l'argent. Alors aussi, comment Dieu peut envoyer.

0: hécatombe. Mais Mikelindo, vraiment, raison de ne pas ramasser de l'argent si tu ne connais pas si ça appartient à qui. Vraiment, vous avez tort. Quelqu'un ne doit pas jamais ramasser l'argent d'une personne que tu ne connais pas.
1: Emmanuel.
2: Merci de m'avoir accordé la parole, monsieur le journaliste. Selon moi, Gershine, tu nous mens. Tu nous mens. Oui, c'est vrai que qui ? Que Dieu peut venir en portant des habits déchirés, mais tu dois l'aider toujours, il va te donner l'argent. C'est toi plutôt qui nous mens. Parce que même si tu annonces, peut tomber juste du ciel, juste pour laisser là-bas l'argent. Parce que c'est, si cet enfant prend l'argent, par exemple, tu étais pauvre, quand même on fait tomber là-bas un chèque de 1 million de dollars, tu vas refuser. Tu vas refuser de ramasser ça. Sinon, Gershine, cette fois-ci, tu es bête.
1: Donc, pour toi, c'est une chance de ramasser de l'argent.
2: C'est une très grande chance.
1: En ramassant de l'argent, est-ce que tu ne peux pas aller chercher à qui appartient cet argent?
2: Non, il l'a fait tomber. Au moins, comme moi, je vais le trouver quand même. Ce qui peut m'aider à construire ma maison, acheter le meuble, à m'acheter même une voiture. 1 million de dollars même, c'est beaucoup. Mais la personne qui a fait tomber ça, sa chance est partie. Il part dans la paix du Christ.
1: Linda.
3: Selon moi, vous avez tort. Comment vous pouvez dire que il ne faut pas ramasser l'argent? Comment vous pouvez dire que celui qui n'a pas ramassé l'argent, c'est un tatin? Comment? Hein? Tu ne connais même pas si l'argent sort d'où? Tu ne connais même pas si ça vient d'où? Si ça devait sortir dans le monde satanique? Si c'était une personne qui te détestait, c'était une personne qui était jalouse de toi. Toi, tu viens seulement, tu vois, tu dis, ah, ça c'est ma chance, moi je viens de ramasser l'argent. Tu ne sais même pas là où l'argent sort. Tu ne sais même pas. Au moins, quand même, tu vas aller chercher. Tu dis, je vais devoir, si quelqu'un veut te faire tomber l'argent, sans toucher l'argent, tu sais. Tu vas chercher quelqu'un, tu dis, je vais devoir, quelqu'un veut te faire tomber là-bas l'argent. Quelqu'un, si ça l'appartient, qu'il dise qu'il va ramasser ça. Même pas directement prendre, je garde. Si c'était pour un monde satanique, par exemple, tu ramasses les gens, l'argent, tu disparais déjà, tu meurs. Tes parents viennent te chercher, comment? Tu meurs directement. À cause seulement d'avoir vu l'argent là-bas, tu veux ramasser, tu dis, ah, ça c'est ma chose, je ramasse. C'est pas bon de ramasser l'argent.
1: Est-ce que l'argent ramassé par terre, c'est une malédiction? Elinda, pour toi? C'est une malédiction ou c'est une mauvaise, si tu ramasses, tu pourras avoir des mauvais sorts.
3: Oui, il y a des argents qui sont pareils. Si t'as fait sûr qu'il y a des bases ça là-bas, si t'as quelqu'un qui on a dit de faire un sacrifice, comment tu vas savoir, hein? Comment tu peux savoir que cet argent est bon et cet argent n'est pas bon? Comment tu peux savoir différencier ça? Donc, au lieu de prendre des risques, au moins directement je laisse. Vaut mieux prévenir.
1: Est-ce que le quoi? Et est-ce que tout argent tombé par terre, c'est sacrifice?
3: Non, je ne dis pas que tout argent tombé par terre, c'est un sacrifice. Mais on ne sait jamais. Parce que tu peux aller ramasser ça là-bas, c'est un sacrifice. Au moins tu laisses, même si c'est un bon argent, au moins tu laisses directement.
1: Et exaucé?
4: Moi je suis pour, parce que il faut ramasser toujours l'argent. Ça peut être ta chance. Et si quelqu'un est venu déposer ça, il dit celui qui ramasse, ça sera sa chance. Il aura plus d'argent. Comme des millions de dollars. Il dépose, il dit comme tu ramasses ça, tu as ta chance. Et si toi alors tu les sautes et tu deviens maudit, qu'est-ce que tu diras après? Parce que c'est bien de ramasser. Parce que ça peut être ta chance et tu la rates de toi-même à cause de ta propre faute.
1: Est-ce que tu as déjà ramassé une fois de l'argent?
4: Oui, moi j'ai déjà ramassé de l'argent et je l'avais bouffé parce que je savais que ça devrait être à moi.
5: Merci. Monsieur le journaliste, d'abord vous dites que si on doit chercher le propriétaire, comment on peut chercher le propriétaire s'il était juste de passage, s'il venait de faire seulement un voyage et qu'il passait pour un autre pays ou une autre ville? Comment on pourrait chercher le propriétaire?
1: Est-ce que vous n'allez pas déposer ça quelque part là où on peut garder? Quand, par exemple, vous amenez ça à la police.
5: À la police? Et s'ils sont des gens qui ne peuvent pas faire ça, eux, ils veulent bouffer cet argent pour l'utiliser pour des mauvaises choses,

0: Par exemple, acheter de la boisson, boire, partir à des hôtels, manger l'argent de quelqu'un. Alors, il faut prendre cet argent, pas directement rester avec. Il peut être des passages, soit on peut te bénir avec cet argent. C'est pas à dire qu'on doit chercher le propriétaire ou bien l'amener à la police. Si, par exemple, cette personne était de tout près, si tu connaissais la personne qui l'a fait tomber, tu devrais lui chercher. Mais si tu ne le connaissais pas, tu prends cet argent.
1: Et ça devient pour toi?
0: Oui.
1: Alors, où est-ce que la Bible nous dit de quoi? De gagner à la sueur de son front.
0: La personne qui l'a fait tomber, tu devrais lui chercher. Mais si tu ne le connaissais pas, tu prends cet argent.
1: Et ça devient pour toi?
0: Oui.
1: Alors, où est-ce que la Bible nous dit de quoi? De gagner à la sueur de son front, non?
0: Moi, je ne vais pas faire cet argent. Je l'amène à la police pour qu'eux, ils trouvent ta bénédiction.
1: Nathan?
2: Selon moi, Samantha, tu as complètement tort de dire qu'il faut ramasser de l'argent. Si tu dis que si tu ramasses ça, tu auras de la bénédiction. Imagine-toi, tu perds ton argent. Et imagine que un féticheur perd son argent, il fait tomber ça par terre. Et que toi, tu dis, tu viens ramasser ça parce que toi, tu n'as rien, tu n'as pas de maison. Il a fait, par exemple, tomber 100 dollars et toi, tu ramasses, tu dis, oh, c'est ma chance. C'est un féticheur. Et puis, tu dis, oh, moi, c'est ma chance, il faut que je prenne cet argent et que je pars bouffer ça. Il faut que je prenne. Et puis, toi, tu prends ça en moins de 10 minutes déjà, tu meurs ou bien tu es ensorcelé ou bien une autre malédiction quelconque. Et puis toi, tu dis que seulement il faut ramasser cet argent. Il ne faut même pas prier pour ça ou bien il faut même déposer ça à la police et qu'ils vont chercher le propriétaire. Il y a des appareils qui détectent les empreintes digitales et la police connaît presque tout. Ce n'est pas à dire que comme tu ramasses l'argent, c'est déjà devenu pour toi et il faut directement bouffer ça pour rien.
1: Est-ce que un féticheur peut punir quelqu'un parce qu'il a fait tomber son argent et que cet argent n'a pas été volé?
2: Oui, un féticheur peut punir cette personne parce que les féticheurs sont toujours grognons. Ils disent toujours, oh mon Dieu, ils ne disent même pas mon Dieu. Ils disent, je viens de perdre mon argent et je vais punir cette personne. Et la personne là meurt.
3: Merci de m'avoir accordé la parole, monsieur le journal. Selon moi, Nathan, tu nous mens. Tu nous mens. Donc, tu dis juste quand quelqu'un ramasse l'argent. Comme on dit, ramasser, ce n'est pas voler. T'as déjà entendu ça, non? Comme Edoussa avait ramassé. Donc, c'était sa chance. Comme les journalistes l'ont bien dit qu'il faut travailler la sueur de son front. Quand tu veux de ramasser, déjà tu veux de travailler, non? Si tu ne ramasses pas, tu vas faire quoi? Chez vous, il n'y a pas quelque chose à manger. Il n'y en a rien à manger. Tu vas rester comme ça. Jusqu'à ce que ton père n'est pas ici, le ciel est parti au champ, au chaussis, il n'y a rien. Qu'est-ce que tu vas dire? Si j'ai ramassé même 5 millions de dollars, je serai très contente. Plus que contente. Parce que si tu veux les ramasser, ça déjà c'est ta chance.
1: Maintenant, qu'est-ce que tu vas faire avec, si tu ramassais de l'argent, qu'est-ce que tu vas faire avec cet argent?
3: Si je ramasse cet argent, je vais d'abord m'acheter une parcelle, construire une maison, acheter des voitures et construire des entreprises. Et Nathan, maintenant tu as compris, non, ramasser l'argent c'est très bien.
1: Milka.
4: Emmanuela.
3: De quoi?
4: Samantha. Exaucé, vous nous mentez. Emmanuela, toi tu dis tu ramasses l'argent. Tu pars construire avec des maisons, tu pars acheter des motos. Tu vas aller construire la maison là-bas. Tu vas chaque fois voir des démons, tu arrives dans la maison, tu te démontes. Pourquoi les démons ici arrivent? Tu ne t'es pas encore rappelé que l'argent que tu avais construit avec la maison, c'est l'argent que tu avais ramassé. Exaucé Samantha, Emmanuela, vous nous mentez. Emmanuela, toi qui as dit qu'il a ramassé 1 million de dollars, tu peux ramasser ça. Tu connais là où l'argent là est sorti. Tu ne connais pas. Les gens ont des mauvais cœurs. Attention à tous les gens qui ramassent de l'argent. Ils ne vont plus chaque fois ramasser l'argent. Tu ne connais pas qui a déposé ici l'argent. Tu ne connais pas si la personne qui a déposé l'argent a parlé quoi sur l'argent. Tu ne connais pas si on a parlé combien de mots sur l'argent. S'il a dit que si tu ramasses, tu vas mourir. Si tu ramasses, tu peux être un serpent. Quelqu'un ne connaît pas. Il est mieux de laisser tous les argent. Même si quelqu'un fait tomber son argent sans faire exprès, il peut arriver chez lui. Il cherche son argent, il manque ça. Il déclare des mots sur l'argent. Il dit, l'argent là que j'ai fait tomber, si tu ramasses ça, tu vas être folle. Puis toi, tu passes dessus, tu ramasses. Tu crois que c'est Dieu qui t'a envoyé la bénédiction en question. Mais quand tu ne connais même pas. Dieu envoie des bénédictions, oui, mais la bénédiction. Il faut prendre l'argent qui sort dans la poche de quelqu'un. L'argent qui sort dans la poche de quelqu'un, c'est l'argent qu'il faut prendre. Parce que si tu ramasses l'argent, tu ne connais pas qui a déposé l'argent. Emmanuela, Samantha, exaucez, vous nous mentez.
1: Merci.
5: Vraiment. Merci d'abord de m'avoir accordé la parole. Vraiment, Nathan, monsieur, c'est de notre groupe, je te parle. Toi, tu dis que ce n'est pas le cœur des féticheurs qui va te fâcher. Les féticheurs, si tu prends son argent, lui, maintenant, il va utiliser ton étoile ou bien ta chance parce que tu as pris son argent, tu as touché le malheur. Puis, tu dis, toi, les féticheurs ne vont pas te pardonner. Ça monte Emmanuel de ceux qui disent, oh, on a le droit de ramasser de l'argent. Oh, quoi et quoi? C'est interdit de ramasser de l'argent que tu ne connais pas, c'est pourquoi? Si c'est pour le féticheur, si c'est pourquoi, tu ne sais pas. Alors, vraiment, si tu veux de l'argent, même si c'est d'abord, et bien là, tu dis $1,000,000. $1,000,000, qui peut faire tomber $1,000,000, même si tu es riche, comment? Sinon, cette richesse n'est pas normale, $1,000,000. Sinon, c'est, tu la lèves quelque part. Mais toi, tu dis, oh, $1,000,000, $1,000,000, tu n'as pas raison, vraiment. D'abord, ça monte à toi, alors tu découvres. Tu ne connais pas le cœur des gens. Puis tu dis, oh, je dois ramasser de l'argent. Mais c'est 50 francs. Vous n'avez pas écouté l'histoire d'un enfant qui avait ramassé 50 francs. Puis 50 francs, il a acheté, bon, pardon, tu peux acheter chez Papa Freddy. Puis après avoir acheté, on a pris l'argent. Puis le quoi? L'enfant, lui, son ventre a commencé à gonfler et à exploser à cause de prendre de l'argent. Alors, si c'est pour les sorciers, c'est pourquoi? Emmanuela, ça monte exaucé. D'abord, commencer à réfléchir avant de parler. Pas dire des choses et du n'importe quoi. Ramasser de l'argent, on n'avait même pas honte.
3: Merci de m'avoir accordé la parole, monsieur le journaliste. Gersine, mais tu nous mens. Comme tu l'as très bien posé, si je peux trouver $1,000,000 où? Donc, tu ne connais pas donc tous les patrons de Boutembo qui peuvent faire même tomber ça. Tu ne connais pas qu'ils peuvent faire tomber ça. Donc, si. Donc, tu dis, comme Linda l'a bien dit, que oh, si tu ramasses, c'est pas bien. Milka, tu vas te refuser que tu n'as jamais pris même un stylo de quelqu'un dans notre classe. Tu vas te refuser. Linda, tu vas te refuser que tu n'as jamais pris le stylo de quelqu'un dans notre classe. Comme Exaucé l'a bien dit, si tu ramasses, tu as ramassé, non? Si tu ne veux pas, ta chance est partie comme ça. Même si je ramasse 50 francs. Et s'il a mangé quelque chose qui ne fallait pas à son ventre, acheter c'est acheter, maudire c'est maudire, mourir c'est mourir. Ah, moi je ne te comprends pas.
2: Selon moi, Emmanuela, tu as complètement tort de dire qu'il faut ramasser l'argent. Même si tu dis que tu peux ramasser $5,000,000. Tu connais $5,000,000? Même une somme énorme comme ça, tous les patrons de Boutembo ne peuvent même pas faire tomber ça. Quand même, ça aussi, c'est de la sorcellerie. Il faut d'abord prier pour cet argent, que cet argent ne soit pas maudit. Cet argent ne soit pas maudit et emmener ça à l'église. Si quand toi aussi exaucé, tu dis que c'est ta chance de ramasser l'argent. Si tu ramasses l'argent, on nous avait raconté une histoire où une mère avait trouvé $50 par terre. Elle avait ramassé ça et elle était morte au bout de 5 secondes. Et puis tu dis que si tu ramasses tout l'argent que tu trouves par terre, et que tu prends ça et que tu pars bouffer ça, tu peux dire que c'est ta chance alors que tu peux mourir en peu de temps. Quand même, moi aussi, je ne te comprends pas.
1: Exaucé.
6: Moi, je suis pour parce que il faut toujours ramasser de l'argent. Ça peut être ta chance. Et si tu ne connais pas que c'est ta chance, il faut quand même la prendre. Ça peut être ta chance. Et si quelqu'un peut le déposer, il dit que toi, comme tu vas prendre ça, toi, tu passes ici et puis tu vas le reprendre. Comme tu es en train de passer, tu le prends. Alors, si tu ne dis pas, alors tu vas faire, ça sera comment? Il faut toujours le dire parce qu'il faut aussi le ramasser. Parce que c'est possible, il faut toujours ramasser de l'argent. C'est bien pour la santé parce que tu peux réussir et tu peux gagner beaucoup de l'argent, comme 1 million de dollars, et tu gagnes beaucoup de l'argent.
7: Exaucé, vraiment, tu n'as pas raison. Moi, je suis contre. Tu peux dire, oh, on doit ramasser de l'argent pour gagner la vie. La bénédiction se fait par le travail. La bénédiction ne s'achète pas comme ça facilement. Tu vas me citer tous les marchés de Butembo, tous les marchés du monde. Tu vas me dire, c'est ici, là, on vend la bénédiction. Mais tu vois, les gens qui cherchent la bénédiction facilement, ce sont des paresseux qui n'aiment pas travailler. Donc, bénédiction, tu vas chercher ça chez Satan, deuxième monde. Tu n'as pas raison. Si tu veux avoir de l'argent, être béni. Parce que s'il y a des pauvres, ils se forcent de travailler. La seule chose, c'est de travailler. Vous n'avez vu jamais la récitation de la cinquième année de laboureur avec ses enfants. Travaillez, prenez de la faim, c'est les fois qui manquent le moins. Alors, vous n'avez jamais écouté cette récitation, vous n'avez pas raison. Quelqu'un doit travailler. C'est le courage et la force et le trésor que nous devons chercher. Pas être simplement paresseux, tu vas trouver de l'argent facilement. Ce n'est pas comme ça. Mais c'est écrit dans la Bible, tu trouveras de l'argent au fond de ta sueur. Pas trouver de l'argent dans la sueur, de trouver bien aller chercher ça, c'est Satan, c'est interdit.
1: Madame, messieurs, nous sommes dans ces studios de la radio-télévision Victoire Horizon. Vous qui nous écoutez en dehors de la ville de Butembo sur les www.rtvh.net à travers notre page, vous pouvez accéder à notre lien. 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Nous prenons juste une petite pause et nous revenons dans ces studios.

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Nous sommes dans ces studios avec les écoliers du complexe scolaire Le Rocher qui débattent le thème « Est-il bon de ramasser de l'argent par terre ?» Nous relançons notre débat avec Emmanuela

0: Merci de m'avoir accordé la parole, monsieur le journaliste. Oui, en effet, c'est que toujours, même si vous trouvez 500 en route, il faut ramasser ça. Mais Linda, d'abord, je m'adresse à Linda. Linda, tu vas dire que tu n'as jamais volé un stylo. Milka, tu vas dire que tu n'as jamais ramassé 500. Et Milka, vraiment, tu me déçois. Tu me déçois. Parce que Milka, toi, tu n'es pas la bonne personne à dire qu'il n'est pas bon de ramasser l'argent. Parce que tu as déjà ramassé l'argent même plus de 80 fois.
1: Milka.
2: Emmanuela, tu nous mens. Tu dis que moi, j'ai déjà ramassé l'argent. Est-ce qu'on est né avec toi? On vit avec toi pour dire que moi, j'ai déjà ramassé l'argent. Emmanuela, je m'adresse à toi. Un jour, tu m'as déjà vu ramasser l'argent. Tu m'as déjà vu ramasser le stylo de quelqu'un. Auquel jour, moi, je n'ai jamais ramassé le stylo de quelqu'un ou bien l'argent. Si toi, tu ramasses l'argent, ne crois pas que c'est moi parce qu'on n'est vu même pas dans la même maison. On n'est même pas dans la même parcelle. Moi, je n'ai jamais ramassé l'argent parce que je connais la signification de l'argent. L'argent, quand, il ne faut pas ramasser l'argent partout là où quelqu'un passe. Tu passes si tu ramasses l'argent. Il faut laisser là-bas l'argent. Si tu as vu la personne a fait tomber, tu lui dis pas ramasser ton argent. Pas ramasser pour la personne parce que tu ne connais pas. Si la personne a mis une bombe dans l'argent, tu pars toucher ça directement. Toi, tu exploses quand la personne est déjà partie. Il ne faut jamais ramasser l'argent.
1: Il ne faut jamais ramasser l'argent. Est-ce que c'est l'avis aussi de Samantha?
3: Non, ce n'est pas mon avis. Parce qu'il faut toujours ramasser l'argent comme je l'ai dit. Il faut ramasser l'argent pour être béni. Ça peut être une bénédiction. Il ne faut pas chaque fois se faire modeste parce que l'argent, ça, parce que l'argent c'est tout le bonheur. L'argent, ça peut tout apporter. Tu peux être pauvre, mais tu peux être pauvre, tu n'as rien, tu pries, Dieu t'envoie l'argent, tu refuses. Comment vous allez expliquer ça? Et si c'était une bénédiction de Dieu? Je ne dis pas que Dieu va descendre du ciel pour l'amener. Les anges, il y a des anges qui descendent ici. Vous autres qui êtes en train de parler autre chose, alors que je dis que Dieu ne va pas descendre, mais c'est un ange, mais Dieu va envoyer un ange pour venir envoyer l'argent. Et puis vous venez dire autre chose que moi j'ai dit que Dieu est descendu du ciel.
1: Est-ce qu'il y a des gens qui sont devenus riches tout simplement en ramassant de l'argent?
3: Non, ils ne sont pas devenus riches tout simplement en ramassant de l'argent parce que l'argent, ça peut être une petite somme, mais avec cette petite somme, tu peux être plus riche. Tu peux commencer un petit commerce pour arriver dans un grand commerce pour maintenant devenir un patron. On ne commence pas par une grosse somme, mais on commence par une petite somme pour maintenant devenir plus grand.
1: Mais est-ce que c'est seulement avec l'argent ramassé qu'on peut faire le commerce? Est-ce qu'on ne peut pas l'étudier?
3: On peut aussi étudier, mais celui qui n'a pas étudié peut commencer par l'argent ramassé. S'il a ramassé l'argent, peut-être s'il a ramassé l'argent, peut commencer par ça. Et avec sa compétence d'étudiant, il peut aussi se développer encore plus grand.
1: Linda.
2: Merci de m'avoir accordé la parole. Selon moi, Samantha, tu n'as pas raison, tu as tort. Comment tu peux dire qu'avec seulement une petite somme comme ça, on peut faire un gros commerce? Comment? Mais quand on devient riche, même si on commence par des petites sommes, mais on ne fait pas quand même l'argent qu'on a ramassé, ça sera combien cette fois-ci? Combien d'argent? Combien? Dis-moi au moins combien tu peux ramasser pour commencer un commerce. Il ne faut pas ramasser l'argent, c'est dangereux, c'est très très dangereux d'ailleurs même. Il ne faut jamais oser ramasser l'argent, donc jamais. C'est ça un fétichon qui a jeté ça là-bas, Samantha, Emmanuel a exaucé.
1: Et si c'était quelqu'un qui voulait te bénir indirectement, et par exemple, on sait que chaque matin tu vas à l'école, on sait par où tu passes, et qu'on te laisse de l'argent là-bas, si, tout simplement que toi aussi tu trouves.
2: Non, non, les personnes pareilles n'existent pas parce qu'ils connaissent. Il y aura d'autres personnes qui vont passer avant toi. Les autres personnes-là peuvent, peut-être, ils peuvent ramasser ça. Peut-être donc, une autre personne, il ne connaît pas quand même que c'est toi qui vas passer là-bas le premier ou la première. Quand même, il y a d'autres personnes qui vont passer. Si lui, il va ramasser ça, mais il ne peut pas oser faire ça quand même.
1: Exaucé.
4: je voulais vous dire que il faut vraiment ramasser parce que vous n'avez pas raison. Parce que c'est possible qu'on peut vous bénir et vous aurez beaucoup d'argent. Il faut toujours ramasser de l'argent parce que ça peut être ta chance. Tu ne sais pas si c'est la chance de qui. Mais tu peux quand même ramasser pour avoir une chance de l'avoir. Tu peux être riche pendant quelques jours et tu gagneras beaucoup d'argent.
1: Et si c'était de l'argent maudit?
4: Si c'était de l'argent maudit, tu seras toujours maudit. Mais vaut mieux quand tu es.
2: Selon moi, ça montre que tu as dit que c'est l'argent qui amène le bonheur. Tu nous as menti. Parce que l'argent veut laisser que l'un des apôtres de Jésus, Judas Iscariote, vont seulement à cause de l'argent voir Jésus pour qu'il se sacrifie pour nous. L'argent n'est pas du bonheur. S'il savait comment Dieu déteste l'argent parce qu'on a sacrifié son fils à cause de seulement un papier, laisse qu'on sacrifie son fils qui va nous aider. Samantha, tu n'as pas raison à exaucer. Emmanuel, vous mentez totalement. L'argent ne peut jamais amener le bonheur dans la vie ou bien, comme M. Journaliste a dit, alors si ça amène la malédiction, puis exaucer Dieu, mais quand tu es maudit. Toi, tu es marié quand tu es maudit. La veille, si on te maudit, tu te maries, mais tu n'accoucheras jamais un héritier qui va garder ton héritage. Vous n'avez pas raison, toi, Samantha. Et Emmanuela, vous avez complètement tort. Moi, de ma part, j'ai dit que interdit de ramasser de l'argent dont tu ne sais pas si ça appartient à qui. Moi, ici, même si c'est combien, c'est 100 dollars, c'est 5 millions de dollars. Et là, je sais qu'on ne peut jamais faire tomber ça. Je ne peux pas ramasser même si c'est tombé. Il doit rester là-bas. C'est, par exemple, si c'est le propriétaire, si c'était satanique, ça va rester là-bas. Parce que ramasser, beaucoup d'enfants aiment ramasser de l'argent, des bonbons, des biscuits. Ce n'est pas bien vraiment. Chacun vit avec ses malédictions. Chacun a ses malédictions, ses démons. Tu ne dois pas prendre ce qui est, par exemple, même si c'était dans la parcelle ou dans la salle. Même dans la salle de classe, c'est dangereux, même en dedans, parce que c'est dangereux. Par exemple, prenez s'il y a des gens qui puissent chez vous, bien c'est des visiteurs, mais personne de chez vous, parce que chacun se demande dans la parcelle. Par exemple, quelqu'un dit à l'autre deuxième monde, puis oh, il avait tombé de l'argent, c'est rien d'autre parcelle. Puis tu vas prendre ça, tu ne sais pas, c'était un sacrifice, on t'a sacrifié, et là-bas, tu ne t'es même jamais allé au deuxième monde, tu seras comme si tu es déjà allé au deuxième monde. Vraiment, c'est interdit de ramasser de l'argent, vraiment interdit. Moi, vraiment, ça monte à exercer, mais là, je vais complètement tort. Vous vous donnez des raisons que ça ne peut pas être des raisons, ça me met tort vraiment.
1: Gersine, supposons que tu as un malade à l'hôpital pour lequel on demande de payer cash pour faire une opération et que tu n'as pas cet argent. Et du coup, tu tombes devant une grosse somme d'argent qui pourrait t'aider. Vas-tu prendre ou tu vas laisser mourir celui que tu veux aider?
2: Non, monsieur le journaliste, moi je ne dois pas ramasser. Parce que les salles d'église aussi sont là-bas, tu peux aller prier. C'est Dieu le sauveur de tout. Tu peux aller prier et prier en l'église. Tu vas entrer là-bas, par exemple, va te bénir, tu vas trouver un aidant. Prends, je sais que par exemple, si c'est ton ami, personne de ta famille, ou bien un ami proche, cousin, je ne sais pas quoi. Il va te donner, prends ça, si c'est 50, 20, 100, je ne sais pas la somme. Tu vas simplement demander un ami, si c'est le voisin, va te donner, prends ça par exemple, je sais qu'un familier est malade. Mais pas parce que tu as trouvé de l'argent de tes familiers malades et tu vas ramasser. Non, moi je ne peux pas. Hein. Au moins, même si je n'ai pas de l'argent, moi qu'il meurt ici, c'est tout ce Dieu qui va l'emporter. C'est Dieu qui sait si pourquoi il est mort, mais pas dire oh. Au moins, il meurt que de ramasser de l'argent. Je ne sais pas si c'est à qui. Même si c'est qui, au moins qu'il meurt, moi je ne peux pas ramasser l'argent si je ne connais pas. C'est pourquoi, même si c'est qu'elle soit 1 million, 1 milliard, 40 millions, sextillions, je ne sais pas. Moi, si c'est un sextillion de dollars, c'est quoi? Je ne sais pas.
1: Et si c'est 50 francs?
2: 50 francs? Jamais. Alors ça, jamais. 50 francs, même si c'est 50 francs, personne ne peut jamais faire tomber ça ici. Comme même le cavier de la dit, il y a des sorcières dans ces montres. Pas ramasser, même si c'est, dit, ah, c'est un peu sans personne ne peut toucher à ça. Même s'il y a des enfants qui sont des sorcières, ce ne sont pas seulement des grandes personnes.
1: Madame, messieurs, nous sommes sur la radio-télévision Victoire Horizon, la SAI 3.0 MHz. Nous sommes avec les écoliers du complexe scolaire Le Rocher qui débattent les thèmes. Est-il bon de ramasser de l'argent? Je crois que nous sommes à la fin de ce thème. Nous allons aborder un thème spécifique lié à la maladie de la vie.

0: liée à la maladie à virus Ebola, l'épidémie qui est déjà déclarée dans la province voisine de l'Ituri et dans les des décès, plus de centaines de décès liés ou non pas confirmés de cette maladie qui ont été déjà notifiés dans la province et à travers aussi d'autres zones de santé qui sont à Butembo, qui sont à province du Nord Kivu. Et dans ce studio, nous allons spécifiquement parler de quoi, c'est quoi la maladie. Est-ce que les élèves ou les écolières aussi, les écoliers aussi savent c'est que la maladie, comment se transmet-elle et comment la prévenir. Nous commençons avec Emmanuela. C'est quoi la maladie à virus Ebola?
1: Le virus Ebola, quand même, je ne sais pas, mais on dit quand même que c'est une maladie dangereuse. On dit d'abord qu'il faut d'abord se prévenir en se lavant les mains chaque jour. Donc, quand tu sors aux toilettes, tu te laves les mains avec du savon. Quand tu veux manger, tu te laves les mains avec du savon. Mais quand même, il y a quelques signes que je peux connaître.
0: Bon, et d'abord, nous sommes... C'est quoi la maladie? Nous allons parler aussi.
2: Le virus Ebola est une maladie qui est contaminée très facilement. Donc tu peux attraper ce
0: qui est contagieuse.
2: Tu peux attraper cette maladie très facilement. Donc il faut éviter les contacts, se laver régulièrement les mains pour ne pas chaque fois se transmettre cette maladie. Parce que si même une personne attrape cette maladie dans une école, toute l'école peut être contaminée, on peut fermer cette école. Donc, il faut se prévenir d'abord par ces deux signes.
0: Et Milka?
3: Selon moi, le corona, c'est une maladie. Selon moi, l'Ebola, c'est une maladie qui est contagieuse parce que, par exemple, tu souffres le mal de ventre quand c'est la période de l'Ebola. On part demander pour toi les médicaments à la pharmacie. Pour le pharmacien, si c'était frappeur, il part appeler les gens de l'Ebola pour venir te soigner. Puis on te récupère, on part te tuer. Selon moi, c'est ça l'Ebola. Le sang peut sortir dans le nez, dans les oreilles et dans les yeux aussi. Le sang peut y sortir et le ventre fait plus mal. C'est ça la maladie de l'Ebola.
0: Et Linda?
4: Selon moi, l'Ebola, c'est une maladie très, très, très dangereuse. Il faut faire attention. Il faut vraiment se laver les mains tout le temps. Il faut se laver tout le temps, même pas seulement en sortant aux toilettes ou avant de manger. Il faut se laver presque tout le temps, porter des cache-nez. Il faut bien se protéger. Il faut bien se protéger aussi.
0: Et on commence par Jefsine. Jefsine, comment se transmet cette maladie?
5: Cette maladie se transmet par touche à touche. Donc, par exemple, comme je suis, aussi même être à côté. Comme par exemple, je suis ici à côté. Par exemple, prenons ici avec Linda. Je la touche. Si elle a l'Ebola, je peux avoir l'Ebola. Mais c'est moi qui ai l'Ebola, je la transmets l'Ebola. Donc, l'Ebola, selon moi, comme on m'a déjà expliqué, c'est une maladie vraiment très dangereuse. Ça a évité parce qu'on dit même qu'on forme les églises, les écoles, des travails, des quoi. Donc, on va fermer tout ce qui existe et la famille va venir. Mais vraiment, moi, j'ai pris que l'Ebola n'arrive pas. L'Ebola, donc, si ça, on dit qu'il y a les signes comme Mikala dit, les sons qui sont dans des yeux, dans des oreilles, dans des nez, dans des narines, ça va quitter. Et là-bas, c'est vers ta mort. Parce qu'on dit que tu as l'Ebola, on ne peut même pas t'enterrer dans un cercueil. Vraiment, l'Ebola, c'est une maladie à éviter. Comme vous nous voyez en train de porter les cache-nez, ça dit non que l'Ebola a déjà propagé. On dit que, comme les directeurs avaient expliqué, parade, on dit que probablement que ça vient d'atteindre Butembo, comme on a confirmé. Donc il faut qu'on porte des cache-nez, des gars, et éviter de se toucher. Même si vous êtes comment, il faut éviter de se toucher. Même si je suis à côté de quelqu'un, il ne faut pas être à côté de quelqu'un, même moi.

0: c'était un simple avec des membres. Oh, même, moi, si on me disait de choisir. Entre l'Ebola et le sida, on va encore avoir le sida que l'Ebola. Au moins, le sida, tu peux toucher quelqu'un, tu ne peux pas avoir le sida. Mais l'Ebola, tu touches, déjà, ça t'atteint. Mais le sida, tu touches, ça ne peut pas t'atteindre. C'est moi, si tu couches avec une personne qui a le sida, c'est quand ça peut t'atteindre. Vraiment, l'Ebola, c'est une maladie très, très dangereuse.
1: Nathan.
2: Merci pour la parole, monsieur le journaliste. Ce que je connais sur l'Ebola, c'est que c'est une maladie très dangereuse et surtout très mortelle dont beaucoup de gens meurent. Si je suis par exemple exaucé à l'Ebola, il se met à côté de moi et que moi je le touche. Et moi aussi j'attraperai l'Ebola. Voici quelques signes. Si vous avez l'Ebola, vous pouvez présenter ces signes. Premièrement, nous avons le vomissement, maux de ventre, maux de tête. Aussi, nous avons l'hémorragie externe, aussi la fièvre. Voilà les quelques signes que je connais. Mais ce que je vous dis, c'est que l'Ebola, c'est une maladie très dangereuse. Il ne faut pas se mettre à côté de n'importe qui. Mieux vaut se prévenir. Mais je dis à tous les médecins de chercher un vaccin pour que vraiment ils nous soignent de cette maladie mortelle et dangereuse. Donc je prie Dieu pour que cette maladie n'atteigne pas tout Butembo, parce qu'il y a un cas à Butembo, un autre à Beni, parce que cette maladie a tué beaucoup de personnes à Ituri, en Ouganda et au Rwanda.
1: Oui, madame. La maladie, elle est dangereuse. Chers auditeurs, nous vous laissons écouter les avis des uns et des autres. Et Exaucé, qu'est-ce que toi tu sais de la maladie à virus Ebola?
3: Moi, je sais que cette maladie est vraiment contagieuse, parce que même si on interdit aux gens de se salir avec la main, même on interdit les gens de rester à côté, même de s'asseoir au bas étant tout près. On dit de s'asseoir plus loin de 1 mètre de distance. C'est ce qu'on dit même à l'école. Et à cause de ça, on peut barrer plusieurs activités dans la vie. Moi, je connais quelques signes. Les signes qui sont comme quand quelqu'un saigne, même l'hémorragie. C'est ce que moi, je connais. Et aussi, je sais que la maladie là est très bizarre, qu'elle tue plusieurs personnes, jusqu'au point qu'on ne puisse pas même enterrer les gens qui sont dans les... On ne peut pas enterrer celui qui a l'Ebola dans les cercueils.
1: Alors, dans les milieux scolaires, comment on peut prévenir cette maladie, Samantha?
4: Dans les milieux scolaires, on peut prévenir cette maladie en évitant les contacts et en se lavant régulièrement les mains. D'abord en évitant les contacts avec la poussière, les saletés, de toucher partout, au mur, par terre, aux chaises. Et puis après, il faut chaque fois se prévenir, d'abord en se lavant les mains tout le temps. Tu peux te laver les mains si tu viens toucher quelqu'un ou bien quelque chose. Vous ne devez pas vous toucher avec votre ami, manger ensemble. Il ne faut pas faire tous ces signes dans les milieux scolaires. Surtout dans les milieux scolaires, ça se contamine rapidement.
1: Ça se propage alors.
4: Oui.
1: Milka, pas nécessairement dire aux écoliers de se laver les mains pour prévenir la maladie, ou c'est les élèves ou les écoliers doivent chaque fois se laver les mains sans colère demande.
3: Les écoliers doivent chaque fois se laver les mains sans colère demande, parce que si on te dit chaque jour, on va chaque fois te conseiller, la personne qui te conseille va avoir assez et puis il va te délaisser. Tu ne vas plus chaque fois te laver les mains. On te donne un biscuit directement, tu manges même ça, aller te laver les mains. Et si la personne qui t'a donné a d'abord touché ça, il te donne, tu manges. Si la personne avait l'Ebola, on ne sait jamais. Il faut chaque fois vérifier d'abord. Ah, tu dis, on veut me donner. Tu pars te laver les mains. Quand tu veux demander, tu te laves les mains. Tu pars demander, puis on va te donner. Parce que si tu manges quand tu t'es pas encore lavé les mains, seulement le temps là pour rater le biscuit là, si on pouvait te donner, le temps pour rater, tu peux perdre ça. Au moins quand tu as sauvé ta vie, au lieu de manger ça quand tu vas mourir à bientôt directement.

0: il faut directement au moins aller te laver les mains, puis c'est quand tu vas manger le biscuit, parce que pour rater le biscuit, là, si on pouvait te donner le temps pour rater, tu peux perdre ça au moins quand tu as sauvé ta vie, au lieu de manger ça quand tu vas mourir à bientôt directement. Il faut directement au moins aller te laver les mains, puis c'est quand tu vas manger le biscuit, parce que l'eau liquide, à chaque instant, le lavabo ne doit pas manquer dedans de l'eau, parce que s'il manque de l'eau, un écolier de la première peut venir, il dit qu'il se lave les mains, il voit qu'il n'y a pas de l'eau, il part en classe. Quand c'est le temps de manger, il va manger même sans se rappeler qu'il ne s'est pas lavé les mains.
1: Et Emmanuela, est-ce qu'il faut, il faut seulement se laver les mains quand on mange?
2: Non, il ne faut pas seulement se laver les mains quand on mange. Il faut se laver les mains quand tu veux tout faire. Quand tu sors aux toilettes, tu dois te laver les mains. Donc, quand tu veux de finir même à toucher les murs, à toucher par terre, tu te laves les mains. Donc, quand tu finis à tout faire, tu dois te laver les mains.
1: Et pour les écoles où il n'y a pas de lavabo, de l'eau, qu'est-ce que vous conseillez, Emmanuela?
2: Ce que je conseille, c'est qu'il faut chaque fois prendre deux bouteilles qu'on veut délaver. Vous mettez de l'eau. Oui! Donc, tu prends une bouteille où tu puisses ton nom pour se laver les mains quand tu veux de finir à faire tes affaires.
1: Samantha?
3: Pour des écoles qui n'ont pas de lavabo, il faut prévoir des désinfectants. Parce que les désinfectants peuvent... C'est presque la même chose avec l'eau potable. Ça désinfecte les mains.
1: On l'utilise pendant combien de temps? Est-ce que vous avez enseigné comment on utilise des désinfectants? Même comment se laver les mains?
3: Les désinfectants, on l'utilise pendant 30 minutes.
1: 30 minutes? Et puis vous ajoutez à quoi?
3: Non. Tu peux même l'utiliser pendant quand tu veux même manger, mais tu dois manger avec la cuillère, pas avec les mains. Parce que aussi, dans la nourriture, c'est comme un savon.
1: Jersey. Qu'est-ce que les élèves doivent chaque fois faire pour que les écoles ne soient pas affectées par...
4: C'est que les élèves doivent chaque fois faire et que d'amener les savons qui dans l'école, ils ne manquent jamais les savons. Quand ça monte à la dit les désinfectants, de l'eau qu'elle ne manque jamais. Par exemple, tu touches par exemple la main d'une personne, tu te laves avec les savons les mains et tu rentres classe aussi les papiers serviettes et les désinfectants. Moi, c'est ce que je conseille. Et ce que je conseille à d'autres élèves est que de ne pas toucher la main des personnes. Ou bien, par exemple, si tu salis quelqu'un, lave-toi les mains avant le temps pour que, par exemple, cette maladie ne t'atteigne pas. Ou bien, si ça n'a pas, ou bien, tu te laves toujours les mains. Ce sont les élèves du complexe scolaire Les Rochers. En sixième année primaire, nous vous avons présenté des thèmes qui ont sur le sujet l'Ebola et faut-il ramasser de l'argent. Vous nous avez écouté et nous vous disons merci avec notre monsieur journaliste et un cher collègue, moi, Samantha, Emmanuela, Exaucé, Nathan, Linda, Emilka. Nous vous, que la paix soit avec vous, nous vous disons, nous vous remercions.
5: Merci.
1: Si. Cher auditeur,
4: monsieur journaliste et un cher collègue, moi, Samantha, Emmanuela, Exaucé, Nathan, Linda, Emilka, nous vous, que la paix soit avec vous, nous vous disons, nous vous remercions.
5: Merci.
1: Si. Cher auditeur, auditrice, mais aussi comment se prévenir de la maladie à virus Ebola qui est déjà déclarée comme une urgence sanitaire à portée internationale en République démocratique du Congo et en Ouganda voisin. Avant de quitter ces studios, nous vous annonçons que l'investiture des nouveaux comités du club de la chronique qui pense les enfants est fixée pour 21 juin 2026. Les activités qui sont déjà préparées dont une rencontre avec les parents des membres du club ce dimanche 24 mai 2026 au complexe scolaire de l'Assomption, juste non loin de l'Est.

0: qui maquille en bingo. Et nous vous rappelons que pour participer à l'investiture, les billets sont déjà disponibles à 10 dollars par chacun. Et nous vous souhaitons une bonne préparation à tous les membres du club. C'est par ces mots que nous cédons ces micros. Madame, messieurs, ciao.
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1: 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Merci de l'avoir écouté. 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
2: Notre peur la plus profonde n'est pas d'être inapte. Elle est que nous puissions être dotés d'un pouvoir sans commune mesure. On n'apporte rien au monde en se dévalorisant. Il n'est pas éclairé de se faire plus petit que l'on est, simplement pour rassurer les autres autour de nous. Si nous nous libérons de notre propre peur, notre présence seule pourra aussi libérer les autres.
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4: Bonsoir madame, bonsoir monsieur, bienvenue à l'écoute de votre édition de 18h30 qui s'ouvre par les titres. Les musulmans ont célébré la fête des moutons appelée Tabaski ce mercredi 27 mai. À Boutembo, c'est leur concession de Calimiré qui a accueilli la cérémonie.
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4: Le syndicat des inspecteurs du Congo Sinieko dans la province éducationnelle au Kivu 2 menace de boycotter toutes les épreuves évaluatives et certificatives à venir. Ils l'ont fait savoir au cours de leur assemblée générale évaluative ce mercredi 27 mai à Boutembo.
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4: Et une nouvelle attaque attribuée aux combattants EDF a été signalée tout le matin de ce mercredi 27 mai en chefferie des Babila Babombi, c'est en territoire des Mambasa.
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4: Ce mercredi 27 mai, les musulmans ont célébré la fête des moutons appelée Tabaski. À Boutembo, c'est leur concession de Calimiré qui a accueilli la cérémonie. La Tabaski, c'est étant célébrés en pleine crise sanitaire dans la zone avec leur résurgence de l'épidémie d'Ebola, les responsables locaux de la religion musulmane ont pris toutes les dispositions pour faire respecter les mesures barrières aux fidèles qui ont fait le déplacement du lieu de la cérémonie. Dans son message, les célébrants du jour a indiqué que le mouton est un animal que tout le monde devrait imiter. Tchèque Moïndo Luabo Agayo Arafat, représentant régional de l'islam à Boutembo-Loubero, a invité également les enfants à imiter Ismaël, qui s'était soumis aux ordres de son père Abraham comme un mouton.
9: La fête des moutons, premièrement, nous sommes recommandés à égorger quatre types d'animaux. Nous avons le chameau, le dromadaire, le bon vert, nous avons le campré, la chèvre qui a été au plus une année, le mouton. Le jour d'aujourd'hui, c'est le jour de partage. L'animal qu'on immole, l'animal qu'on égorge, nous ne sommes pas recommandés de le manger seul. On partage avec le voisin, on partage avec les semblables. À ce jour pareil, c'est de prier pour notre pays, pour la restauration de la paix, surtout à l'Est. Les gens sont égorgés jour et nuit. On est égorgés plus que même des animaux. Donc, pour prier à Allah de nous restaurer la paix. Dire qu'on égorge la personne pour concrétiser le coutume d'Abraham, je ne dis pas que ça soit normal. Vous-même, vous avez attendu dans l'homélie de celui qui nous a prêché que Dieu a remplacé Ismaël par une bête, la bête venue du ciel. Donc Dieu ne nous recommande pas d'égorger un être humain, mais il nous recommande d'égorger la bête comme sacrifice. À jamais l'homme, à jamais l'humain.
4: Les syndicats des inspecteurs du Congo-Sinieko Nord Kivu 2 menacent de boycotter toutes les épreuves évaluatives et certificatives à venir. Les membres de cette structure syndicale fustigent la non-tenue des promesses du gouvernement congolais à leur égard. Ils l'ont fait savoir au cours de leur assemblée générale évaluative ce mercredi 27 mai à Boutembo. Kombi Samuel, secrétaire du Sinieko,

0: affirme que si les inspecteurs ont supervisé les récentes épreuves hors session de l'examen d'État, c'est uniquement par sens des responsabilités. Écoutez cet extrait de leur déclaration choisie par Providence Bureau et Clémence Nengo.
1: Ayant constaté que seuls 49% des frais alloués à la participation des candidats victimes de l'agression dans les zones occupées avaient réellement payé, tandis qu'aucune garantie concrète n'est donnée quant à l'appurement du reliquat ni au décaissement des fonds promis pour la prise en charge des frais de participation aux épreuves de la session 2026, l'Assemblée générale extraordinaire du 14 mai 2026 avait accepté de participer à la hors session du 4 au 10 mai, tout en prévenant qu'il n'en sera pas autant pour la suite tant que les comptes ne seront pas totalement réglés. Si, malgré cet état des faits, les Signéco avaient accepté de prester, c'était par esprit des responsabilités et d'espoir à une solution urgente. Cependant, face au silence persistant des autorités compétentes, les Signéco se réservent le droit de boycotter toutes les épreuves à venir, notamment l'ENAFEP, l'ETENASOSP et la session ordinaire de l'EXETA et du GINASI, si aucune mesure concrète n'est prise avant l'élancement officiel de ces épreuves.
0: Les fonctionnaires délégués du gouvernement du Nord Kivu, affectés au poste frontalier de Kasindi, sensibilisent ses habitants sur les mesures barrières afin de freiner la propagation de la maladie à virus Ebola. Kambale Sibabuiwa Barthélémy attire l'attention de ses administrés face à la notification des cas positifs de la maladie à virus Ebola dans certaines agglomérations du territoire de Beni, notamment à Oicha et Kalunguta. L'autorité rassure cependant que la frontière reste ouverte en attendant de nouvelles orientations de sa hiérarchie. Retrouvons Horace Ivoa depuis Kasindi.
2: Dans une communication à ses administrés, cette autorité administrative insiste sur le respect strict des mesures barrières afin de prévenir toute propagation éventuelle du virus.
3: Les gens voyagent beaucoup, pour laquelle nous sommes en train de sensibiliser les gens sur le respect, encore une fois, des mesures barrières, donc sur les mesures de prévention sanitaire, surtout ici à la frontière de Kasindi.
2: Réagissant aux rumeurs faisant état d'une éventuelle fermeture de la frontière de Kasindi-Lobirien, Kambale Sibabuiwa Barthélémy a rassuré la population. Selon lui, aucune décision de fermeture n'a été prise jusqu'à là.
3: Les années antérieures, on n'avait pas fermé la frontière. Je crois que, sauf avis contraire de l'autorité provinciale et nationale, jusque là, il n'y a pas question de fermer la frontière. Donc, on attend. Mais ce que nous devons faire, c'est appliquer des préventions sanitaires, reconduire les mesures barrières qu'on avait appliquées la fois passée, donc les années antérieures.
2: Il convient de rappeler que la population du poste frontalier de Kasindi reste mobilisé dans la lutte contre la propagation du virus Ebola, déjà signalé dans plusieurs zones de santé de la province du Nord Kivu. Depuis le poste frontalier de Kasindi, Horace Ivo pour la RTVH.
0: Et la propagation de la maladie à virus Ebola en Ituri, la clinique Salam en ville de Bunia suspend temporairement ses services. La direction de l'hôpital a annoncé la décision mardi 26 mai, justifiant cette fermeture par les activités de permettre la désinfection complète et l'assainissement de la structure. Pour cela, c'est là pour garantir la sécurité sanitaire des patients, du personnel médical et de la communauté tout entière face à l'épidémie d'Ebola. Nixon Manzekele.
4: D'après un communiqué signé par la direction de cet hôpital, cette mesure intervient dans un contexte où l'épidémie en virus Ebola affecte plusieurs structures sanitaires de Bunia et de la zone de santé de Ruapara. Cette mesure a pour objectif de désinfecter et d'assainir l'hôpital pour les rendre utilisables par la communauté, précise les communiqués. Malgré la fermeture provisoire, l'hôpital rassure que les malades déjà admis continueront à recevoir leurs soins médicaux. La direction précise également que les soins resteront gratuits pour les patients hospitalisés, y compris la restauration pendant cette période. En revanche, les nouvelles urgences médicales seront orientées vers d'autres secteurs sanitaires de la ville de Bunia. La réouverture de l'établissement est annoncée pour le 1er juin 2026 sous réserve de validation par les autorités sanitaires compétentes. Les opérations de désinfection devront notamment porter sur les salles d'hospitalisation, les espaces de consultation, les équipements médicaux ainsi que les zones de circulation interne. Dans son communiqué, la direction de l'hôpital Salama appelle la population au calme et au respect des mesures de prévention contre Ebola. Elle évite également toute personne présentant des symptômes suspects à consulter rapidement une structure sanitaire. Cette fermeture intervient alors que les autorités sanitaires multiplient les mesures de prévention et de contrôle dans plusieurs zones affectées par l'épidémie en province de l'Ituri. Nixon Manzekele Bounia pour la RTVH.
0: Contrairement aux rumeurs qui ont circulé ces mercredi 27 mai 2026 dans les réseaux sociaux, la frontière congolo-ougandaise de Nobili n'est pas fermée. Selon nos sources, les postes frontaliers fonctionnent normalement. Toutefois, le service ougandais a interdit l'accès aux ressortissants congolais venus en masse les matins de ces mercredis au marché de Busunga en Ouganda. Cette restriction vise à prévenir la propagation du virus Ebola, rapporte Tony Kitambala, notre permanent de la chefferie de Watalinga. Une nouvelle attaque attribuée aux combattants EDF a été signalée tôt le matin de ce mercredi 27 mai en chefferie de Babila Babombi, territoire de Mambasa. Le groupe terroriste a ciblé le village Baeti. Plusieurs civils ont été sauvagement tués au cours de l'incursion et d'autres prises en otage. Grâce à Kine, défenseur des droits humains à Mambasa, indique que les assaillants se seraient scindés des groupuscules pour opérer. Il en appelle à la vigilance tout à mesure de la population agricultrice dans la zone afin de se mettre à l'abri.
5: La nuit du mardi à ce mercredi, encore les prisonniers ADF ont traversé la RN44. Ils ont quitté de l'ouest à l'est. Il semblerait que ces prisonniers ADF se seraient scindés à des groupes. Nous appelons la population de Mangundu, Nakota, Mapili être très vigilant. Et de même source, la matinée de ce mercredi, un autre groupe des ADF ont attaqué la localité de Baïti entre les limites du Nord Kivu et de l'Ituri. Nous appelons la population à la vigilance, surtout la population qui sont dans des profondeurs dans la forêt, de quitter la forêt. Nous appelons aussi la coalition FARC et PDF de continuer à faire des patrouilles de combat pour éliminer ces sanguinaires qui tuent la population, qui circulent en électro libre, ces ADF, dans le groupement Bango, la chefferie de Babila Babombi, à territoire de Mambasa, messieurs les journalistes. Et ces ADF ont traversé la R44 et passé par Ngaka toujours.
0: De nouveaux affrontements opposant les combattants Azalendo aux rebelles de la FC23 ont été signalés ce mercredi 27 mai 2026 dans la cité de Nyabiondo, à une vingtaine de kilomètres de Masisi Centre, province du Nord Kivu. Des sources locales renseignent que ces forces alliées à l'armée congolaise ont lancé des offensives contre des positions rebelles. Des détonations en armes ont été attendues dans la zone la matinée de ce mercredi. Les Wazalendo auraient fait leur entrée à Nyabiondo, ajoutent les mêmes sources. La veille, les mouvements rebelles avaient reconquis le village de Kasenyi, Rubaya, Kanyaru et Runigi après avoir repoussé les VDP volontaires pour la défense de la patrie qui tentaient de se rapprocher de la cité minière de Rubaya. Ces affrontements ont provoqué une panique au sein des habitants. Certains fuient vers le village plus ou moins calme. Et pendant ce temps, c'est une impasse qui s'observe dans la mise en application des engagements entre les gouvernements congolais et la rébellion de la FC23 dans les processus de paix de Doha. Il s'agit notamment du cessez-le-feu, la libération des prisonniers et l'accès humanitaire aux populations réaffirmés lors des dernières discussions et à Montreux en Suisse. Au mois d'avril 2026, le politologue Rigen Mouessi explique que cette impasse par le fait que chaque acteur ne veut pas être le premier à réaffirmer lors des dernières discussions et à Montreux en Suisse. Au mois d'avril 2026, le politologue Rigen Mouessi explique que cette impasse par le fait que chaque acteur ne veut pas être le premier à les résultats palpables. L'analyste estime que les médiateurs doivent impérativement faire appel à la bonne volonté des deux camps. Le chef des travaux, Rigen Mouessi, est dans ses propos.
6: Ces acteurs conviennent, mais personne ne veut pas être le premier à baisser la garde. Par exemple, observer les cessez-le-feu, qui sait que l'autre partie ou l'autre acteur viendra m'attaquer. L'AFC 1-23 coupe à des parrains et le plus visible, c'est le Rwanda. Vous pouvez négocier avec le 1-23, mais si le parrain n'est pas d'accord, les pauvres vont traîner. Il s'observe maintenant une sorte de surestime entre la RDC et les États-Unis d'Amérique. Alors certains responsables politiques congolais pensent que vont déjà les États-Unis dans la poche. C'est bien au contraire, parce que aucun État à l'heure actuelle seul ne peut satisfaire les avis des Américains. Les partis conviennent alors qu'ils n'ont pas cette capacité de réaliser leurs engagements. Par exemple, la RDC que promet neutraliser les FDLR, ça c'est une promesse que moi je considère comme fallacieuse en fait, parce que la RDC n'a ni capacité, encore moins l'espace qui héberge les FDLR. Je crois que tous ces médiateurs-là n'ont rien de spécial que de demander à grande partie la volonté, alors la bonne, des acteurs en conflit. Il ne faut pas tout laisser aux médiateurs. Plutôt, attaque un parti prenante, donc parti au conflit. La volonté d'avancer doit être vraiment visible.
0: C'est la fin de ce Radio Journal. Merci de nous avoir écoutés.

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2: Amis sportifs, merci pour cette fidélité renouvelée à ce programme de RTVH. C'est l'heure de votre premier rendez-vous des sports vespéral. Le football club Mwankaza de Beni est sacré vainqueur de la 38e édition du championnat provincial organisé par la Ligue de football du Nord Kivu Lifnoki. Le Banalola se sont imposés au tir au but face au Darin Club Espoir de Goma, 5 tirs réussis sur 4. À l'issue de la grande finale disputée ce mercredi 27 mai 2026 au stade de Tata Mouvinki Dowicha, c'était bien sûr après les 90 minutes très disputées soldées sur le score de 0 but entre ces deux formations sportives. Ce sacre historique du football club Mwankaza lui permet de succéder à l'AS Makomi d'Entoyo, gagnante de l'édition précédente, ainsi que d'assurer son accession en Ligue nationale de 2e division du championnat de la République démocratique du Congo. Et le Léopard, seigneur de la République démocratique du Congo, a réalisé leur 2e jour de travail ce mercredi 27 mai à Liège, en Belgique, en vue de la préparation de 2 matchs amicaux. Les Fauves congolais affronteront le Danemark à Liège le 3 juillet prochain, avant de se rendre à Marbella en Espagne, où ils affronteront le Chili le 11 juin. Ces deux rencontres amicales s'inscrivent dans le cadre des préparatifs de la Coupe du Monde FIFA 2026. Après ces deux matchs amicaux, alors des préparations, la délégation congolaise s'envolera pour les États-Unis, où l'équipe nationale livrera son premier match de la Coupe du Monde face au Portugal. Un choc d'entrée qui promet des spectacles pour les hommes de Sébastien Desabre. La préparation se déroule à Liège avec un groupe concentré et déterminé à bien figurer lors du rendez-vous mondial. Pendant ce temps, pour la sélection de moins de 23 ans, le sélectionneur Guy Bukasa a publié la liste de 24 Léopards Espoirs qui participeront au tournoi Maurice Revello, anciennement tournoi de Toulon en France, du 31 mai au 13 juillet 2026. A noter que ce groupe est majoritairement composé de joueurs évoluant en Europe. Ce choix a notamment été motivé par les restrictions sanitaires liées à l'épidémie d'Ebola, ainsi que par un accord avec le club local encore engagé dans la phase décisive du championnat national d'Ilico Cash League 1 à République démocratique du Congo. Oscar Kabuit, actuel sociétaire de Luzerne en Suisse, et David Fest, évoluant en Allemagne au FC Köln, rejoindront le groupe le 1er juin après avoir été libérés par leurs clubs respectifs. Les Léopards Espoirs entreront en lice dès le 31 mai face à la Tunisie avant de défier la Chine le 2 juin et d'affronter l'Arabie Saoudite le 10 juin à Toulon. Amis sportifs, c'est par là que nous mettons point à ce journal de sport. Merci à vous toutes et à vous tous de l'avoir écouté. Rendez-vous à 19h45 pour un nouveau numéro.
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8: Notre peur la plus profonde n'est pas d'être inapte. Elle est que nous puissions être dotés d'un pouvoir sans commune mesure. On n'apporte rien au monde en se dévalorisant. Il n'est pas éclairé de se faire plus petit que l'on est, simplement pour rassurer les autres autour de nous. Si nous nous libérons de notre propre peur, notre présence seule pourra aussi libérer les autres.
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10: Ravi de vous retrouver à l'écoute de la RTVH. Voici votre édition de 19h30. D'abord les sommaires. La Tabaski ou la fête des moutons, les musulmans du monde entier ont répondu ce 27 mai à ces rendez-vous liés à leur foi. Ceux de Boutembo n'étaient pas du reste malgré la crise sécuritaire et sanitaire dans la région.
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10: Grogne des inspecteurs de la division.

0: Division provinciale de la province éducationnelle Nord-Kivu 2, face aux promesses non tenues jusqu'ici du gouvernement, face à leurs revendications, ils menacent de boycotter toutes les épreuves évaluatives et certificatives à venir s'ils ne sont pas payés. 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L'épidémie d'Ebola et ses conséquences en Ituri, avec le nombre élevé des cas positifs, la clinique Salama ferme ses portes. Les responsables de cette structure sanitaire optent pour la désinfection totale avant la reprise des activités. 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
0: Ce mercredi 27 mai, les musulmans ont célébré la fête du mouton appelé Tabaski. À Butembo, c'est leur concession des Kalemire qui a accueilli la cérémonie. La Tabaski étant célébrée en pleine crise sanitaire dans la zone avec la résurgence de l'épidémie d'Ebola, les responsables locaux de la religion musulmane ont pris toutes les dispositions pour faire respecter les mesures barrières aux fidèles qui ont fait les déplacements du lieu de la cérémonie. Dans son message, le célébrant du jour a indiqué que le mouton est un animal que tout le monde devrait imiter. Tchèque Moindo Luabo Gayo Arafat, représentant régional de l'islam à Butembo-Lubero, a invité également les enfants à imiter Ismaël qui s'était soumis aux ordres de son père Abraham comme un mouton.
4: La fête des moutons, premièrement, nous sommes recommandés à égorger quatre types d'animaux. Nous avons le chameau, le dromadaire, le bonvet. Nous avons le campré, la chèvre, qui a été au plus une année. Le mouton, le jour d'aujourd'hui, c'est le jour de partage. Et l'animal qu'on immole, l'animal qu'on égorge, nous ne sommes pas recommandés de le manger seul. On partage avec le voisin, on partage avec les semblables. À ce jour pareil, c'est de prier pour notre pays, pour la restauration de la paix, surtout à l'Est. Les gens sont égorgés jour et nuit. On est égorgés plus que même des animaux. Donc, pour prier à Allah de nous restaurer la paix. Dire qu'on égorge la personne pour concrétiser le coutume d'Abraham, je ne dis pas que ça soit normal. Vous-même, vous avez entendu dans l'homélie de celui qui nous a prêché que Dieu a remplacé Ismaël par une bête, la bête venue du ciel. Donc Dieu ne nous recommande pas d'égorger un être humain, mais il nous recommande d'égorger la bête comme sacrifice. À jamais l'homme, à jamais l'humain.
0: Les syndicats des inspecteurs du Congo Sinieko dans la province éducationnelle Nord-Kivu 2 menacent de boycotter toutes les épreuves évaluatives et certificatives à venir. Les membres de cette structure syndicale fustigent la non-tenue des promesses du gouvernement congolais à leur égard. Ils l'ont fait savoir au cours de leur assemblée générale évaluative ce mercredi 27 mai à Butembo. Compi Samuel, secrétaire de Sinieko, affirme que si les inspecteurs ont supervisé les récentes épreuves hors session de l'examen d'État, c'est uniquement par le sens des responsabilités. Écoutez cet extrait de leur déclaration, choisi par Providence et Clémence Nengo.
5: Ayant constaté que seuls 49% des frais alloués à la participation des candidats victimes de l'agression dans les zones occupées avaient réellement payé, tandis qu'aucune garantie concrète n'est donnée quant à l'appurement du reliquat ni au décaissement des fonds promis pour la prise en charge des frais de participation aux épreuves de la session 2026, l'Assemblée générale extraordinaire du 14 mai 2026 avait accepté de participer à la hors session du 4 au 10 mai, tout en prévenant qu'il n'en sera pas autant pour la suite tant que les comptes ne seront pas totalement réglés. Si, malgré cet état de fait, le Sinieko avait accepté de prester, c'était par esprit de responsabilité et d'espoir à une solution urgente. Cependant, face au silence persistant des autorités compétentes, le Sinieko se réserve le droit de boycotter toutes les épreuves à venir, notamment l'ENAFEP, le TENASOSP et la session ordinaire de l'exétat et du gymnastique, si aucune mesure concrète n'est prise avant le lancement officiel de ces épreuves.
0: Les fonctionnaires délégués du gouverneur du Nord Kivu affectés au poste frontalier de Kasindi sensibilisent ses habitants sur les mesures barrières afin de freiner la propagation de la maladie à virus Ebola. Kambale Sibabuiro Barthélémy attire l'attention de ses administrés face à la notification de cas positifs de la maladie à virus Ebola. Dans certaines agglomérations du territoire de Beni, notamment à Oicha et à Kalunguta. L'autorité rassure cependant que la frontière reste ouverte en attendant de nouvelles orientations de sa hiérarchie. Retrouvons Horace Ivoa depuis Kasindi.
6: Dans une communication à ses administrés, cette autorité administrative insiste sur le respect strict des mesures barrières afin de prévenir toute propagation éventuelle du virus.
7: Les gens voyagent beaucoup, pour laquelle nous sommes en train de sensibiliser les gens sur le respect, encore une fois, des mesures ici à la frontière.
6: Primaire faisant état d'une éventuelle fermeture de la frontière de Kassindé-Loubirien, Kambale Sibavuira Barthélémy, aucune décision de fermeture n'a été prise jusqu'à là.
7: Les années antérieures, on n'avait pas fermé la frontière. Je crois que, sauf avis contraire de l'autorité provinciale et nationale, jusque-là, il n'y a pas question de fermer la frontière. Donc, on attend, mais ce que nous devons faire, c'est appliquer des préventions sanitaires, reconduire les mesures barrières qu'on avait appliquées la fois passée, donc les années antérieures.
6: Il convient de rappeler que la population du poste frontalier de Kasindi reste mobilisée dans la lutte contre la propagation du virus Ebola, déjà signalé dans plusieurs zones de santé de la province du Nord Kivu. Depuis le poste frontalier de Kasindi, Horace Ivo pour la RTVH.
0: Propagation de la maladie à virus Ebola en Ituri, la clinique Salama en ville de Bunia suspend temporairement ses services. La direction de l'hôpital a annoncé la décision mardi 26 mai, justifiant cette fermeture par les activités de permettre la désinfection complète et l'assainissement de la structure. C'est là pour garantir la sécurité sanitaire des patients, du personnel médical et de la communauté tout entière face à l'épidémie d'Ebola. Nixon Mandekele.
8: D'après un communiqué signé par la direction de cet hôpital, cette mesure intervient dans un contexte où l'épidémie en virus Ebola affecte plusieurs structures sanitaires de Bunia et de la zone de santé de Ruapara. Cette mesure a pour objectif de désinfecter et d'enseigner l'hôpital pour les rendre utilisables par la communauté, précise les communiqués. Malgré la fermeture provisoire, l'hôpital rassure que les malades déjà admis continueront à recevoir leurs soins médicaux. La direction précise également que les soins resteront gratuits pour les patients hospitalisés, y compris la restauration pendant cette période. En revanche, les nouvelles urgences médicales seront orientées vers d'autres secteurs sanitaires de la ville de Bunia. La réouverture de l'établissement est annoncée pour le 1er juin 2026 sous réserve de validation par les autorités sanitaires compétentes. Les opérations de désinfection devront notamment porter sur les salles d'hospitalisation, les espaces de consultation, les équipements médicaux ainsi que les zones de circulation interne. Dans ce communiqué, la direction de l'hôpital Salama appelle la population au calme et au respect des mesures de prévention contre Ebola. Elle évite également toute personne présentant des symptômes suspects à consulter rapidement une structure sanitaire. Cette fermeture intervient alors que les autorités sanitaires multiplient les mesures de prévention et de contrôle dans plusieurs zones affectées par l'épidémie en province de l'Ituri. Nixon Manzekele Bunia pour la RTVH.
0: Le trafic transfrontalier entre la RDC et l'Ouganda a été suspendu dans l'avant-midi de ce mercredi 27 mai. Mesure prise par les autorités de l'Ouganda pour prévenir la propagation du virus Ebola. Selon les informations recueillies au carré douanier de Kasindi-Loubiria, les mouvements d'entrée et de sortie vers les territoires ougandais ont été temporairement interrompus. Toutefois, les ressortissants ougandais présents à RDC ont été autorisés de regagner leur pays, autant pour les Congolais qui se trouvaient sur les territoires ougandais, ont pu regagner Kasindi. Cette suspension a fortement perturbé les activités des petits commerçants transfrontaliers qui dépendent des échanges quotidiens entre les deux pays pour leur survie, rapportent les observateurs locaux. C'est tard dans l'après-midi que le trafic a repris timidement au poste frontalier après plusieurs heures de paralysie. En sécurité, une nouvelle attaque attribuée au

0: combattants EDF a été signalé tôt le matin de ce mercredi 27 mai en chefferie de Babila Babombi, territoire de Mambassam. Le groupe terroriste a ciblé le village Baeti. Plusieurs civils ont été sauvagement tués au cours de l'incursion et d'autres prises en otage. Grâce Kakine, défenseur des droits humains à Mambassa, indique que les enseignants se seraient scindés à des groupuscules pour opérer. Il en appelle à la vigilance tous azimuts de la population agricultrice de la zone afin de se mettre à l'abri.
1: La nuit du mardi à ce mercredi, encore les prisonniers ADF ont traversé la RN44. Ils ont quitté de l'ouest à l'est. Il semblerait que ces prisonniers ADF se seraient scindés à des groupes. Nous appelons la population de Mangundu, Nakota, Mapili être très vigilants. Et de même source, la matinée de ce mercredi, un autre groupe des ADF ont attaqué la localité de Baïti entre les limites du Nord Kivu et de l'Ituri. Nous appelons la population à la vigilance, surtout la population qui se dans des profondeurs dans la forêt, de quitter la forêt. Nous appelons aussi la coalition FARC et PDF de continuer à faire des patrouilles de combat pour éliminer ces sanguinaires qui tuent la population, qui circulent en électro libre, ces ADF, dans le groupement Bangol, la chefferie de Babila Babombi, à territoire de Mambassa, messieurs les journalistes. Et ces ADF ont traversé la R44 et passé par Ngaka toujours.
0: De nouveaux affrontements opposant les combattants Wazalendo aux rebelles de l'F-523 ont été signalés ce mercredi 27 mai dans la cité de Nyabiondo, à une vingtaine de kilomètres de Masisi Centre, Nord Kivu. Des sources locales renseignent que ces forces alliées à l'armée congolaise ont lancé des offensives contre les positions rebelles. Détonations en armes ont été attendues dans la zone toute la matinée de ce mercredi. Les Wazalendo auraient réussi à pénétrer Nyabiondo, rapportent les mêmes sources. La veille, le mouvement rebelle avait reconquis les villages Kasenyi, Rubaya, Kanyaru et Runigi après avoir repoussé les VDP volontaires pour la défense de la patrie qui tentaient de se rapprocher de la cité minière de Rubaya. Ces affrontements ont provoqué une panique au sein des habitants. Certains fuient vers le village plus ou moins calme. Pendant ce temps, c'est une impasse qui s'observe dans la mise en application des engagements entre les gouvernements congolais et la rébellion de l'F-523 dans les processus de la paix de Doha. Il s'agit notamment du cessez-le-feu lors de dernières discussions à Montreux, en Suisse, au mois d'avril dernier. Les politologues Rien Mouessi expliquent que cette impasse par le fait que chaque acteur ne veut être le premier à baisser la garde par peur d'être attaqué, le manque de sincérité et la dépendance de belligérants de soutiens extérieurs. Pour que ces processus apportent des résultats palpables, l'analyste estime que les médiateurs doivent impérativement faire appel à la bonne volonté des deux camps. Le chef des travaux, Rigen Mouessi, est dans ses propos.
2: Ces acteurs conviennent, mais personne ne veut pas être le premier à baisser la garde. Par exemple, observer les cessez-le-feu, qui sait que l'autre partie ou l'autre acteur viendra m'attaquer. L'AFC 123, Coupa a des parrains, et le plus visible, c'est le Rwanda. Vous pouvez négocier avec le 123, mais si le parrain n'est pas d'accord, les pauvres vont traîner. Il s'observe maintenant une sorte de surestime entre la RDC et les États-Unis d'Amérique. Alors, certains responsables politiques congolais pensent que ont déjà les États-Unis dans la poche. C'est bien au contraire, parce qu'aucun État à l'heure actuelle seul ne peut satisfaire les avis des Américains. Les partis conviennent alors qu'ils n'ont pas cette capacité de réaliser leurs engagements. Par exemple, la RDC que promet neutraliser les FDLR, ça c'est une promesse que moi je considère comme fallacieuse en fait, parce que la RDC n'a ni capacité, encore moins l'espace qui héberge les FDLR. Quoi que tous ces médiateurs là n'ont rien de spécial que de demander à grande partie la volonté, alors la bonne des acteurs en conflit. Il ne faut pas tout laisser aux médiateurs, plutôt attaquer un parti prenante, donc parti au conflit. La volonté d'avancer doit être vraiment visible.
0: C'est la fin de ce Radio Journal. Merci de nous avoir écoutés en série.

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2: Merci à vous tous pour cette fidélité accordée à ce programme de RTVH. C'est votre journal des sports. Le football club Mwangaza de Beni est sacré vainqueur de la 38e édition du championnat provincial organisé par la Ligue de football du Nord Kivu. Les Banalola se sont imposés au tir au but face au Daring Club Espoir de Goma. 5 tirs ici contre 4 à l'issue de la grande finale disputée ce mercredi 27 mai 2026 au stade Tata Mouvingi. Nous sommes en territoire de Beni, dans la capitale à Oicha. C'est bien sûr après les 90 minutes très disputées, soldées sur les scores nuls et vierges entre ces deux formations sportives. Le football club Mwangaza succède à l'AS Makomine d'Entoyo, gagnante de l'édition précédente, et assure sa qualification à 2e division championnat national de la République démocratique du Congo, organisée par la Ligue nationale de football. Et en dehors de l'heure de jeu, la Lina Foot a rejeté la demande des reports du match des barrages introduite par l'Union sportive Sokozaki pour violation des textes régissant la compétition et méconnaissance des droits de l'équipe adverse. Dans sa correspondance adressée au président sportif de l'Union sportive Sokozaki ce mercredi 27 mai 2026, l'instance fêtière du football congolais a rappelé qu'une reprogrammation des matchs officiels ne peut être recevable que si elle satisfait aux conditions strictement prévues par les règlements généraux sportifs à l'article 202. Plus précisément, cette partie du RGS est claire qu'une demande de report doit être adressée à l'entité compétente 72 heures avant la date prévue pour le match. Aussi, la dite demande doit être accompagnée de l'accord écrit du club adverse, sauf en cas de force majeure reconnue par l'entité qui organise le championnat. Et c'est plus d'une semaine, on le rappelle, que l'équipe de Bouta est à Kindu pour s'acclimater avant d'aborder cette double confrontation. Et au niveau mondial, les Léopards de la République démocratique du Congo ont réalisé leur 2e jour de travail ce mercredi 27 mai à Liège, en Belgique, en vue de la préparation de 2 matchs amicaux. Les Fauves congolais affronteront le Danemark à Liège les 3 jours prochains avant de se rendre à Marbella en Espagne, où ils défieront le Chili le 11 juin. À ces deux rencontres amicales s'inscrivent dans le cadre des préparatifs de la Coupe du Monde FIFA 2026. Après ces matchs de préparation, la délégation congolaise s'envolera pour les États-Unis, où l'équipe nationale livrera son premier match de la Coupe du Monde face au Portugal. Échec d'entrée qui promet du spectacle pour les hommes de Sébastien de Sabre. La préparation se déroule à Liège avec un groupe concentré et déterminé à bien figurer lors du rendez-vous mondial. Le staff technique peaufine donc les derniers réglages tactiques et travaillent sur la cohésion collective en vue de cette compétition mondiale. Et pendant ce temps, c'est la sélection de moins de 23 ans où le sélectionneur Guy Bukassa a publié la liste des 24 Léopards Espoirs qui participeront au tournoi Maurice Revello, anciennement tournoi de Toulon en France, du 31 mai au 13 juin 2026. À noter que ce groupe est majoritairement composé des joueurs évoluant en Europe. Ce choix a notamment été motivé par les restrictions sanitaires liées à l'épidémie d'Ebola, ainsi que par un accord avec les clubs locaux encore engagés dans la phase décisive du championnat national d'Illico Cash Ligue 1. Oscar Kabuit, actuel sociétaire de Lucerne en Suisse, et David Fust, évoluant en Allemagne, rejoindront le groupe le 1er juin après avoir été libérés par leurs clubs respectifs. Les Léopards Espoirs entreront en liste le 31 mai face à la Tunisie avant de défier la Chine le 2 juin et d'affronter l'Arabie Saoudite le 10 juin à Toulon, en France. Amis sportifs, c'est par là que nous mettons fin à ce journal des sports mis en onde par Pacho Siwa Corrigène, je présente.
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3: La revue de presse. National, nous revenons sur deux sujets qui rythment la une de journaux médias en ligne publiés à Kinshasa mercredi. Face aux effondrements récurrents de bâtiments, à l'urbanisation désordonnée et à la fragilité de nombreuses infrastructures publiques, souligne Info Renseit, le gouvernement congolais engage une réforme technique de grande ampleur. Ce quotidien rapporte que la première ministre Judith Suminwa a lancé mardi à Kinshasa les travaux d'élaboration des normes nationales de construction dans le secteur des infrastructures et travaux publics, portées par le ministre John Banza, précise le journal. Cette initiative vise à doter la RDC d'un référentiel technique adapté aux réalités locales, afin de renforcer la qualité, la sécurité et la durabilité des ouvrages publics et privés dans un pays confronté à de lourds déficits en matière d'encadrement urbanistique. La Référence Plus cite le ministre des Infrastructures, John Banza Lunda, qui, lors de sa prise de parole à la tribune de ce forum, a longuement insisté sur l'importance capitale de ces travaux avant de déclarer, je cite, « Les pays ont besoin de règles claires, d'exigences techniques crédibles et d'un système de normalisation qui parle le langage du terrain autant que celui de l'excellence. » Dans les colonnes de ce quotidien, ce membre du gouvernement a détaillé la mission confiée à la Commission. Elle devra produire un référentiel national rigoureux, adapté aux spécificités de notre territoire, à notre climat, à nos sols, à notre hydrographie, à nos matériaux locaux et à nos prix. On s'étonne du maintien du gouverneur de Kinshasa malgré sa mauvaise gestion marquée par les retards persistants dont la rénovation de routes, l'absence de visibilité sur la gestion de la capitale, les embouteillages non maîtrisés et les critiques autour du chantier du nouveau marché central. Cet hebdomadaire souligne que la gestion du gouverneur Daniel Bumba est de plus en plus contestée. Pourtant, constate le journal, malgré la pression politique et les frustrations populaires, le président Félix Tshisekedi continue de lui accorder sa confiance. Selon Congo Nouveau, cette posture d'élu de PS face à ce gouverneur contesté pourrait peser sur le bilan présidentiel. Présenté comme un projet phare de modernisation de la capitale, rappelle cette tabloïde, le chantier du nouveau marché central de Kinshasa peine à convaincre. Le journal Les Quotidiens rappelle que le chef de l'État avait souligné devant les deux chambres du Parlement réunies en congrès que ces dysfonctionnements mettent en danger la vie des habitants, notamment à cause des risques sanitaires liés aux maladies hydriques. Ce portail note que Félix Tshisekedi avait également qualifié la crise des mobilités à Kinshasa non plus comme un simple désagrément, mais comme un véritable défi national de gouvernance nécessitant des décisions urgentes. Merci à tous de nous avoir écoutés et à la prochaine.
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4: À vous tous, très chers auditeurs et auditrices, ravis de vous savoir nombreux à l'écoute de la RTVH. C'est la page météorologique sur votre radio. Un temps nuageux s'observe l'avant-midi de ce jeudi 28 mai 2026. La température à ce moment varie entre 17 et 25 degrés Celsius. L'humidité bouge entre 55 et 81%. Les vents soufflent vers le sud-est avec une vitesse de 4 à 18 km/h. L'après-midi saute de 12h à 18h. Ce sont des pluies légères qui s'annoncent. La température bascule entre 22 et 25 degrés Celsius. L'humidité nage entre 47 et 62%. La direction du vent reste constante sous une vitesse de 11 à 18 km par heure. Enfin, la soirée, soit à l'intervalle de 18h et minuit, les temps de pluies légères s'observent de nouveau. Pendant ces temps, la température est évaluée entre 18 et 21 degrés Celsius. L'humidité, elle, passe de 66 à 72%. La direction du vent, toujours vers le sud-est, avec une vitesse de 7 km par heure. Le soleil se lève à 5h56 et se couche à 18h.

vers 4 minutes. La Lune, elle, s'élève à 15h50 pour se coucher à 3h27. En bref, retenez que la journée ce jeudi s'annonce ensoleillée. C'est la fin de cette page météorologique. Merci à vous tous de l'avoir écoutée. Portez-vous bien.

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2: Merci pour votre fidélité, auditeurs et auditrices de la RTVH. Pour l'invité du journal de 16 jours, nous vous proposons la déclaration du syndicat des inspecteurs du Congo Sinieko après les rassemblées évaluatives de ce mercredi 27 mai 2026.
3: Les inspecteurs sont réunis en assemblée générale extraordinaire. Ils sont membres du Sinieko Nord Kivu 2. Vous vous souvenez que la fois passée, nous étions en assemblée générale. C'était le 14 mai et c'était encore ici à Kabaindi. Nous avions projeté la réunion d'évaluation pour aujourd'hui, c'est le 7 mai. Et c'est de cette façon que nous l'avons rendue concrète. Et je vais vous lire la déclaration des inspecteurs réunis en assemblée générale. Même vous voyez le nombre. Nous sommes vers une centaine d'inspecteurs. Réunis en assemblée générale extraordinaire du 14 mai 2026, les inspecteurs et agents affiliés au Sinieko Nord Kivu 2 avaient procédé à l'évaluation du niveau d'exécution des engagements pris par le gouvernement en rapport avec les indemnités leur dues pour l'administration des épreuves certificatives nationales session 2025. Ayant constaté que seuls 49% des frais alloués à la participation des candidats victimes de l'agression dans les zones occupées avaient réellement payé, tandis qu'aucune garantie concrète n'est donnée quant à l'appurement du reliquat ni au décaissement des fonds promis pour la prise en charge des frais de participation aux épreuves de la session 2026, l'Assemblée générale extraordinaire d'aujourd'hui, de ce jour-là, avait accepté de participer à la hors session du 4 au 10 mai, tout en prévenant qu'il n'en sera pas autant pour la suite tant que les comptes ne seront pas totalement réglés. Si, malgré cet état de fait, le Sinieko avait accepté de prester, c'était par esprit de responsabilité et d'espoir à une solution urgente. Cependant, face au silence persistant des autorités compétentes, le Sinieko se réserve le droit de boycotter toutes les épreuves à venir, notamment l'ENAFEP, le TENASOSP et la session ordinaire de l'EXETA et du GYNASIC si aucune mesure concrète n'est prise avant le lancement officiel.
4: Il est très exactement 20h.
3: Le 27 mai 2026, pour le Sinieko Nord Kivu 2, Kakule Kombi Samuel, le secrétaire provincial. Je dis et je vous remercie.
2: C'était la Kombi Samuel, secrétaire du Sinieko. Merci pour votre attention. On se retrouve à la prochaine.
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0: Je réponds non négatif. Stimule Ousmane, écolière de la 6e année au sein du complexe scolaire. Je me trouve dans le quartier Kitoulou, c'est l'île Volumbi, numéro 124.
1: Nous sommes ici avec qui?
0: Nous sommes ici avec Sink, Eloge, Soclas, Graciane, la reine et John.
1: Si ses amis sont prêts pour affronter les NAFEP, comment êtes-vous en train de vous préparer à cet examen au sein de votre école?
0: Nous nous préparons bien parce que nous sommes sûrs que Dieu va nous envoyer la réussite.
1: Cela veut dire on se prépare de quelle manière?
2: Parce qu'on est en train de résoudre les items et faire les quelques exercices.
3: Je suis en train d'étudier à la maison, relire les notes, ce qu'on a écrit à l'école.
1: Toi aussi, quelles sont les méthodes pour étudier?
4: Les méthodes pour étudier, tu dois prendre ton cahier, tu lis soigneusement et bien comprendre.
5: Les parents peuvent prier pour nous pour qu'on puisse réussir et les enseignants nous apprennent pour qu'on puisse réussir à l'INAFEP. L'élève, son travail et qu'il puisse étudier soigneusement, faire des exercices aussi.
1: Aurez-vous les enfants de l'école pour n'avoir pas payé? Qu'est-ce que tu peux dire aux parents? Puisque à cause des parents, l'élève peut passer l'examen, peut-être dans l'inquiétude.
6: Tu dois dire aux parents de payer pour que tu ne manques pas à faire le TENAFEP et l'examen.
1: Bon, les parents peuvent chaque fois payer. Mais il y en a des parents qui payent puisqu'on a refoulé l'enfant. Est-ce que ce parent-là affiche un bon comportement?
0: Non, il n'affiche pas de bons comportements. C'est le mois des beaux parents peuvent même commencer à payer en voie de l'année puisque les enfants ne peuvent pas manquer à faire surtout les exercices et tous les examens.
7: On peut dire aux parents qu'ils payent, mais si on a tenté plus de 3 jours, une semaine, quand les parents n'ont pas encore payé, on doit le refouler.
1: Est-ce que c'est bon quand on refoule les enfants de l'école à cause de fou?
7: Ce n'est pas bon.
1: Qu'est-ce que les parents doivent faire?
7: Les parents doivent venir payer.
1: Alors, lors de la préparation à l'ENAFEP, qu'est-ce qu'on doit éviter? Mais il y en a aussi certains parents qui sont les premiers à mettre des films, des séries, les enfants vont assister. Est-ce que de tels parents, tu peux donner quel conseil?
3: Je peux leur conseiller d'abord désinstaller la télévision pour que après dans les vacances c'est venu vous installer la télévision pour les enfants.
4: Oui, c'est bon parce que sinon les enfants ne vont pas, toute leur attention ne vont pas être à la télévision. Alors encore sinon il faut réussir.
1: Est-ce que les enfants peuvent aussi chaque fois utiliser aussi des téléphones?
0: Non.
1: Pourquoi?
0: Un parent qui est normal ne peut pas donner l'enfant le téléphone quand il est encore à l'école. On doit lui donner le téléphone d'abord après avoir fini les études.
1: Le téléphone peut avoir des conséquences chez l'enfant?
2: Oui, il peut avoir des problèmes parce que le téléphone, ça distrait quelqu'un beaucoup.
1: Alors,
2: il ne pense pas à la matière, il pense seulement au téléphone.
1: Qu'est-ce que tu peux dire aux enseignants qui vous ont encadré de première année jusqu'à 6e année?
2: Je dis merci aux enseignants qui nous ont encadrés depuis la première année jusqu'à la 6e année. Je ne veux pas oublier notre papa Maître Dieu Merci.
0: Moi, je lui dis merci pour nous apprendre ce qu'on ne sait pas et merci pour le conseil.
2: Et merci tellement, très merci beaucoup encore parce que je ne connais pas même à écrire, à lire. Même à parler français, je ne connais pas. Je lui dis vraiment merci.
3: Moi, je dis aux enseignants merci infiniment parce qu'ils nous ont tolérés dans tous nos dérangements durant la première année jusqu'à la 6e année.
1: Si tu devenais ministre de l'éducation, qu'est-ce que tu ferais aux enseignants?
3: Si je devenais ministre de l'enseignement, j'augmenterais le prix de paiement des enseignants.
4: Mon message, je les remercie parce qu'ils nous tolèrent avec tous nos dérangements, mais ils continuent à nous apprendre. Ils ne perdent pas espoir de nous apprendre parce qu'ils savent qu'on va réussir et que Dieu seul le peut.
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2: Merci son excellence pour la qualité de votre présentation. À présent, nous allons passer la parole au professeur Soumata pour un commentaire et puis lancer les...
3: Ok. Bonjour à tous. Alors, je commencerai par féliciter son excellence Monsieur Julien Paloukou pour sa présentation qui nous a donné non seulement des éléments analytiques et théoriques pour appréhender cette problématique, mais aussi des faits, si on peut dire, hein, des chiffres qui nous permettent de bien cerner cette problématique. Alors, je ne vais pas refaire une conférence, j'aimerais seulement commenter un peu ce que son excellence a développé, n'est-ce pas? Alors, on est dans le contexte de la mondialisation, et le commerce extérieur, en réalité, c'est aussi un outil pour stimuler la croissance et assurer l'essor des économies. Mais la division internationale du travail a fait qu'il y a des perdants et des gagnants de cette mondialisation. En réalité, l'Afrique subsaharienne fait partie des perdants de cette mondialisation. C'est dû en réalité à l'insertion récessive des pays africains et de la RDC en particulier dans les chaînes de valeur des produits ou des matières premières. Alors, je lisais il y a quelques temps un ouvrage sur l'économie de la RDC en 1925. Déjà, le problème s'est posé. Doit-on se spécialiser dans les secteurs miniers ou doit-on se spécialiser dans le secteur agricole? Et là, l'exemple était vraiment probant. Et on avait bien mentionné, en se spécialisant dans les secteurs agricoles, la RDC allait mieux se positionner sur l'échiquier international. On voit bien qu'aujourd'hui, le problème reste pendant. Et on a une chance aujourd'hui par rapport au boom minier qui se profile à l'horizon. On parle de la transition énergétique, on parle de la transition écologique et on parle aussi de la transition numérique. Et la RDC a des atouts, a des matières premières pour s'insérer de manière positive dans les chaînes de valeur de ces produits. Qu'est-ce qu'il faut faire? Il y a des préalables, le ministre l'a dit. L'électricité, l'énergie électrique est importante pour assurer la transformation des produits miniers en RDC. Il y a la technologie à maîtriser, n'est-ce pas? Lorsqu'on parle des investissements directs étrangers, on voit souvent les capitaux qui viennent. Mais il y a aussi les transferts des technologies. On doit intérioriser les techniques pour être compétitif. Être compétitif, qu'est-ce que ça veut dire? On doit s'insérer dans tous les maillons de la chaîne, pas seulement en amont. Hein, le ministre l'a dit, 3% de la valeur ajoutée, ce n'est pas important. Il faut qu'on s'insère de manière graduelle sur la chaîne des valeurs des produits miniers, de façon à récolter le maximum de plus-value. En fait, ce sont des enjeux importants et la RDC doit s'y préparer. Le problème de l'informalisation de l'économie, parce que des pans entiers de l'économie se déroulent en dehors des instances officielles. Le problème de l'industrialisation, bien entendu. Il faut que la RDC puisse être un moteur, n'est-ce pas, de l'économie mondiale. Et les chiffres récents nous poussent à l'optimisme. Parce qu'en réalité, si on regarde les derniers chiffres du FMI, des projections du FMI, dois-je dire, on se positionnerait en meilleure position sur le plan africain, n'est-ce pas? Donc, les atouts existent, mais les enjeux aussi sont importants. Comment résoudre les problèmes liés à la gouvernance, les problèmes de corruption, entre autres, n'est-ce pas? Donc, les problèmes des institutions, ce sont des problèmes cruciaux qui permettent à la RDC d'être en réalité un pays pourvoyeur des matières premières à l'état brut. Ce sont des schémas qui découlent même de la colonisation et auxquels on n'a pas pu échapper à ces stades. Donc voilà les enjeux majeurs auxquels on est confronté et les espoirs existent. Voilà un peu le commentaire que je voulais faire par rapport à la présentation de son Excellence le ministre Palukou. Alors, sans plus tarder, on va passer au deuxième round, si je puis dire. Les questions-réponses. Donc, c'est effectivement un exercice intéressant dans le cadre de cette conférence, parce qu'en réalité, on doit profiter de l'occasion pour pouvoir poser des questions. Alors, en posant des questions, il ne faudra pas refaire ou recréer la roue, il ne faudra pas vous remettre à... Comment ça ? Il ne faudra pas commencer à faire des commentaires sur ce qui a été dit. OK ? Donc, vous vous présentez et vous posez directement les ou la question, n'est-ce pas ? Voilà un peu. Pas recueillir les questions. Alors, OK. Alors, le modérateur, le prof Zumbu, jeune professeur de l'UCCS, mais souffle à l'oreille qu'il faut d'abord. C'est peut-être à lui, c'est comme s'il est modérateur, c'est à lui de parler. Voilà, vas-y, professeur.
2: OK, s'il vous plaît. On va prendre une série de 5 questions. On commence par les enseignants et puis par la suite, on va prendre les étudiants. OK, on prend des profs ici et puis on prend les profs Baboloma. On prend 3 là-bas. OK, professeur, vous avez la parole. Vous vous présentez.
4: Merci. Je suis le professeur Mabiala de l'Université pédagogique nationale et de l'Université protestante au Congo. La première question que je pose à l'Excellence, Monsieur le Ministre, qui a parlé de notre adhésion à la ZLECAF, la zone de libre-échange, la question est celle-ci. Dans quelle mesure, Monsieur le Ministre, l'adhésion de la RDC à la ZLECAF représente-t-elle un risque ou une opportunité pour sa capacité productive? Dans quelle mesure l'adhésion de la RDC à la ZLECAF représente-t-elle un risque ou une opportunité pour sa capacité productive? J'avais normalement des questions, mais...
2: OK, merci beaucoup, professeur. S'il vous plaît, vous devez être bref. Oui, oui, on passe la parole au prof Louis Hilou.
5: Bien, merci, cher professeur. C'est le professeur Louis Hilou Jean-Pascal de l'Université pédagogique nationale et doyen de la faculté de sciences économiques de l'UCEKIN, visiteur à l'UPC et à l'Université Academia. En fait, je félicite l'excellence par rapport à sa présentation, mais je reste quand même dubitatif par rapport à la part du gouvernement. Sur la faisabilité, n'est-ce pas, de cette intégration, de ce décollage de la capacité productive de la RDC. Parce que quand je regarde le budget national, quelle est la part que le gouvernement accorde à l'agriculture? Notre économie déjà saigne depuis très longtemps. Déjà en 73, avec les mauvais décollages économiques, on a pu à investir dans des projets, comment on appelle ça, des projets. Disons, des projets non rentables. OK, et vous verrez par exemple la construction des changeurs de l'IMED, c'est un projet qui a rapporté quoi à la RDC. Alors qu'à l'époque, déjà, il y avait les cours des matières premières, notamment le cuivre, qui était florissant sur les marchés internationaux. Et nous avons également assisté à la géranisation, nous avons également assisté au pillage de 93 et de 91 et 93. Tout ça, ce sont des activités qui ont fait saigner notre économie congolaise. Mais au fil du temps, il y a quand même une appréciation par rapport à certains gouvernements qui se sont succédés à travers la RDC.
2: Oh, okay.
5: Mais quelle est la part du gouvernement congolais pour booster l'activité agricole?
2: OK, merci professeur. On passe la parole au professeur Baboloma.
6: Merci Excellence. Je suis le professeur Augustin Baboloma, professeur à l'ICC. J'ai deux questions. La première, si je vous ai bien compris, vous avez parlé des partenariats avec les USA et partenariats...
2: S'il vous plaît, une seule question. C'est mieux.
6: Je vais poser la première. Donc, vous avez parlé des partenariats avec les USA et le partenariat avec la Chine. Alors, moi, je dis en commerce international, je pense qu'il n'y a pas de charité. C'est des donnants-donnants. Et si nous allons vendre nos matières ou nos produits sans droit de douane, par exemple aux États-Unis ou en Chine, qu'est-ce que la Chine reçoit ou les États-Unis reçoit en retour? Vous en avez pas parlé. Merci beaucoup.
7: Ok. On redonne la parole au ministre et puis après on va prendre l'autre série avec les décisions. Chère Son Excellence, vous avez la parole.
8: Il y a une dernière? Merci bien, monsieur le professeur, pour vos questions pertinentes. Je commence par le professeur Mabiana, c'est ça? Qui a dit, ben, dans quelle mesure l'adhésion à la zone de libre échange continental présente un risque ou alors une opportunité? Moi, je crois qu'il y a plus de craintes lorsqu'on dit que nous devons adhérer à la ZLECAF. Tout le monde pense que si on adhère, parce qu'on y a déjà adhéré, comme on est dans la zone de libre-échange continental, c'est fini, ça va détruire la RDC, nous allons être les déversoirs des produits qui viennent d'ailleurs, et ce sera la fin du monde. Non. Moi, je pense que l'adhésion dans ces différentes zones est un élément qui incite le gouvernement à travailler davantage. C'est-à-dire à mettre en place des politiques solides, notamment la politique industrielle. Lorsque j'étais ministre de l'Industrie, j'ai mis en place un outil du gouvernement qu'on appelle plan directeur d'industrialisation, avec 6 composantes. La première composante, c'est le développement des infrastructures routières. Nous avons listé l'ensemble de toutes les routes qu'il faut faire pour créer une intégration nationale au niveau de la RDC. Deuxième composante, infrastructure ferroviaire. On a listé tous les chemins de fer qu'il faut construire pour renforcer l'intégration nationale. Troisième composante, infrastructure énergétique. Nous avons listé en dehors de la centrale hydroélectrique d'Inga plus de 176 microcentrales qu'il faut développer à côté de Inga pour donner de l'électricité à tout le monde. Quatrième composante, infrastructure portuaire. Nous avons listé tous les ports qu'il faut construire parce que la RDC est traversée par les fleuves et des grandes rivières et on ne peut pas, à la suite de la construction des routes, créer qu'on a assuré la mobilité aux Congolais. Il faut construire des ports parce qu'il y a une mobilité qui va se faire au niveau du fleuve Congo ou au niveau de ses affluents ou de ses confluents. Cinquième composante, ce sont les infrastructures aéroportuaires. On a listé tous les aéroports, tous les aérodromes, parce que nous sommes 2 millions de kilomètres carrés. On a listé tous les aéroports et aérodromes qu'il faut construire. Et la dernière composante, ce sont les zones économiques spéciales. C'est-à-dire, comme nous sommes un vaste pays, et chaque espace a ses spécificités, il faut spécialiser chaque espace dans la production et la transformation d'un certain nombre de matières. Vous prenez la zone équateur, c'est le caoutchouc, c'est l'huile de palme, c'est etc. Vous prenez le Kivu, c'est le maïs, c'est les haricots, c'est le secteur de l'élevage, les pommes de terre, etc. Vous prenez la zone de Kisangani ou de l'Ituri, c'est la même chose. Vous prenez le Bandundu, donc on a spécialisé comme ça 6 espaces industriels. Et donc ce plan est un plan du gouvernement.
9: Il est très
8: le problème de nous les Congolais, c'est quoi? C'est que quand il y a un ministre qui passe, ou quand il y a un gouvernement qui passe, ceux qui arrivent pensent qu'ils doivent aussi faire inventer la roue. Or, je vous informe que la Chine est à son 15e plan quinquennal. C'est-à-dire, même quand un ministre change, même quand un nouveau gouvernement arrive, on ne change pas le plan existant. On s'insère dans ce plan et on continue à partir de là où on a trouvé. Mais la faiblesse parfois de la démocratie, c'est ça aussi. Quand chacun arrive, il estime qu'il doit inventer pour qu'on sente qu'il est arrivé. Alors qu'on travaille tous pour la République. S'il y a un plan, nous devons nous insérer dans le plan. Depuis le Marshall Mobutu, il y a des plans quinquennats, plans de Sénat, plans de ceci. Mais tous ces plans ont été enterrés. Parce que tout simplement, On n'a pas compris que le plan, c'est un plan de la République et non pas un plan de la personne qui l'a élaboré. Et donc, pour moi, je considère que on ne doit pas avoir peur de notre adhésion dans la zone de libre-échange. Au contraire, c'est une interpellation au gouvernement pour dire attention, si vous n'avez pas de politique industrielle agressive, vous allez être absorbé par les autres. Et donc, ça incite le gouvernement à travailler, dans lequel je suis parti. Et c'est la raison pour laquelle je vous ai démontré le plan tout à l'heure. Mais également, nous avons le plan de transformation agricole. Aujourd'hui, le ministre est en train de piloter pour poursuivre le plan de la revanche du sol sur le sous-sol et lui donner un contenu. Parce qu'on peut bien dire, la revanche du sol sur le sous-sol, ça ne suffit pas. Il faut qu'on traduise cela en un plan qui nous permette de savoir réellement comment cette revanche va se faire. Et le plan est développé par le ministère de l'Agriculture. En fait, lorsque on parle d'un gouvernement, je voudrais que les étudiants qui sont ici comprennent que l'action gouvernementale est une action coordonnée. Il n'y a pas un ministre qui peut dire qu'il réussit seul. Si un ministre vous dit que c'est lui le meilleur, c'est lui le champion, c'est qu'il ne connaît pas le fonctionnement d'un gouvernement. Le gouvernement, c'est une collégialité. Je vous donne une petite illustration. Je suis ministre du Commerce. Moi, je prends presque à la fin les produits pour les vendre sur les marchés. Mais celui qui organise la production agricole, c'est le ministre de l'Agriculture. Mais lui, après avoir organisé ça, c'est lui qui assure la transformation en donnant de l'énergie, c'est le ministre de l'Énergie. Ensuite, pour évacuer ces produits de là où il a été produit, vers la zone de consommation, le ministre des Infrastructures doit nous construire les routes. Ensuite, pour que les producteurs soient organisés en coopérative, il faut le ministre du Développement Rural pour organiser les producteurs locaux en coopérative. Et donc, c'est ce maillot-là qui est important pour que l'agriculteur organise la production, l'énergie transforme, l'industrie et l'énergie transforme, les infrastructures acheminent les voies d'évacuation, et moi je prends le produit qui est sorti de cette chaîne-là pour l'amener sur le marché international. C'est ça la compréhension de du fonctionnement d'un gouvernement. Et donc, si on prend les schémas que je vais détracer, il n'y a pas de peur pour nous d'intégrer la ZLECAF. Au contraire, nous devons nous battre pour voir comment nous gagnons ces marchés-là. L'Afrique du Nord, c'est un désert. Comment nous allons avoir peur d'intégrer la ZLECAF alors qu'on nous donne l'occasion d'amener tous nos produits vers les pays désertiques qui n'ont pas de terres arables? Donc c'est à nous maintenant de dire, par rapport à l'adhésion dans la zone de libre-échange continentale, qu'est-ce que nous faisons comme pays? Et c'est ça l'interrogation à laquelle répond le gouvernement. Alors le professeur a dit, mais la part du budget, elle est très faible. Vous êtes en train de parler de comment nous allons nous insérer dans ces politiques mondiales. Évidemment, la déclaration de Maputo a demandé que nous puissions au minimum atteindre 10% de notre budget. Mais 10% de notre budget, c'est combien? Nous avons un budget en ressources propres de peut-être 12 milliards. Parce qu'on ajoute la part de l'aide extérieure, on arrive maintenant à 18-20 milliards. Mais en ressources propres, c'est autour de 12 milliards. Donc si on alloue 1,2 milliard, qui est l'équivalent de 10% à l'agriculture, c'est encore faible. Parce que nous devons transformer 80 millions d'hectares de terres arables, 1 milliard ne suffisent pas. Mais il faut commencer. Je suis partisan de la thèse selon laquelle, pour commencer, il faut commencer. Mais les erreurs que nous avons commises dans le passé, c'est que nous avons cherché à faire du gouvernement un acteur dans le secteur agricole. C'est une erreur. Dans tous les pays du monde, ce n'est pas le gouvernement qui devient l'acteur. Le gouvernement peut accorder des subventions à l'agriculture, c'est-à-dire accorder des facilités pour les opérateurs économiques à faire entrer les tracteurs, les machines, les semences, etc. Mais pas être un acteur dans la construction de l'écosystème agricole. Vous avez suivi les fiascos que nous avons connus avec le projet Bukangalonzo. C'est tout simplement parce que le gouvernement voulait devenir un acteur. Or, un gouvernement a beaucoup de charges. S'il commence à s'insérer dans le travail des opérateurs économiques, c'est comme s'il veut ôter le pouvoir aux opérateurs économiques de faire leur travail. Et donc, nous devons nous déconnecter, nous comme gouvernement, de cette possibilité d'être des acteurs dans les grands projets. On doit laisser ça au secteur économique. Le Nigeria l'a compris. Le Nigeria a financé un opérateur économique qu'on appelle Dangote. Il est devenu milliardaire aujourd'hui. Ce n'est pas l'État. On lui a donné des facilités pour qu'il construise un écosystème économique pour le Nigeria. Et il est devenu un grand à travers l'Afrique et il est une référence. Donc, les politiques que nous faisons aujourd'hui, c'est d'identifier les champions. Alors, si vous avez un projet bancable, il faut vous adresser au gouvernement. Il va vous accompagner pour que vous deveniez l'un des champions de la RDC et les ressources sont disponibles. Nous prélevons 10% de la redevance minière. Cette redevance minière a été faite pour préparer les générations futures. C'est-à-dire, ce sont des ressources disponibles à financer des projets, à même de pouvoir préparer notre jeunesse, notre avenir, pas l'État lui-même, mais à travers les opérateurs économiques. Le professeur Augustin a dit, mais vous signez des accords avec les États-Unis, avec la Chine, mais en retour, est-ce qu'il n'y a pas de choses en coulisses que vous nous cachez? Non. Ça s'appelle des préférences unilatérales. En fait, c'est eux qui sont dans les besoins. Lorsque la Chine trouve qu'elle a 1,4 milliard de consommateurs, elle facilite l'entrée des produits pour nourrir sa population. C'est donc la Chine qui gagne, c'est pas qu'il y a un élément que nous lui exigeons ou qu'il exige pour dire vous faites entrer vos produits sur notre sol, mais en retour, vous nous donnez ceci. Non, c'est des préférences unilatérales qui n'ont rien à voir avec ce que nous devons à la Chine ou aux États-Unis. Donc c'est comme pour dire, nous vous permettons d'entrer, parce que lorsqu'ils sortent les frais des douanes, ça permet aux produits congolais d'arriver sur les territoires étrangers moins chers, et donc leurs populations peuvent accéder à ces produits-là moins chers. C'est seulement cette politique-là que les États-Unis et la Chine sont en train de faire. Voilà les premiers éléments de réponse à la première vague de questions.
7: Merci beaucoup. Nous prenons maintenant. À présent, nous prenons une série de 5 questions. Je pense qu'on peut prendre 3 filles et 2 garçons. Oui, ici on prend le monsieur en noir. Et puis on prend monsieur l'abbé. On prend la dame, les 2 dames ici. Et puis une dame là. Ouais. Oui.
9: Merci pour la parole, Excellence. Je suis Kossi Manela Michael, étudiant à l'Université catholique du Congo dans la faculté d'économie, commerce, coopération internationale en Master 2. Ma question est celle de savoir si vous dites que le développement de la RDC doit partir de l'agriculture, pourquoi l'État congolais ne s'implique pas à former plus d'agriculteurs? Aujourd'hui, les Congolais sont plus dans plusieurs facultés. Nous avons l'économie, les droits. C'est rare de voir que nous sommes en train de former des agriculteurs, des gens des sciences, par exemple, des agronomes. C'est rare. Beaucoup veulent s'engouffrer dans l'économie, dans les droits, pour espérer un jour devenir ministre, espérer un jour toucher de l'argent. Donc, ce secteur agronome, tout ça, on a négligé. Le gouvernement est plus dans les cycles politiques. On se dit aujourd'hui, pour devenir riche, il faut être politologue, il faut être, je sais pas moi, professeur d'université.
7: Ok, et c'est là le vrai problème, cher ami. Il a compris, merci. Nous passons la parole. Oui, le message est passé, il a compris la question.
8: C'est une très bonne question.
7: Oui.
10: Abbé Jean-Paul Manzambi, étudiant en Master 2 économie rurale, environnement et gestion des projets. Excellence. Malheureusement, je reviens toujours sur la question liée à l'agriculture. Les gens doivent rentrer au village pour cultiver la terre, un retour vers l'agriculture. Tel a été presque votre évangile que vous avez proclamé tout à l'heure. C'est vrai, pour que les gens rentrent au village, il faut des politiques agricoles attrayantes qui attirent les gens vers les secteurs agricoles. Et moi, je sais qu'une telle politique est inscrite dans le plan national stratégique de développement du gouvernement. Ma question, vous, En fait, nous avons la chance de vous avoir parmi nous parce que vous êtes membre du gouvernement. Et il ne suffit pas d'être héros d'un évangile pour attirer les gens vers le secteur agricole, mais on attend de vous la planification et la mise en œuvre de ces politiques-là. Ma question est celle-ci. Quelle est la proportion actuelle, quelle est la proportion du gouvernement dans la mise en œuvre de la politique agricole attrayante?
7: Merci beaucoup. Ben, si vous pouvez orienter vos questions sur le commerce international, parce qu'il y a déjà des questions sur le secteur agricole. Ok, c'était des dames ici, je pense.
11: Merci. Alors, je disais que je suis Divine Sangoudia, étudiante en troisième année économie et développement, et que j'allais compléter mon confrère. Il a parlé des compétences, et moi, je voulais rajouter un autre aspect. Quand vous parlez du fait que les Congolais n'exploitent pas suffisamment les opportunités dans les provinces, alors je voulais savoir, selon vous, pensez-vous que c'est un manque d'initiative ou plutôt un problème des conditions? Par exemple, l'accès aux infrastructures, par exemple le financement et pour conclure la sécurité. Merci.
12: Bonjour à tous, merci pour la parole. Je suis Luko Ngonsumbu Felicia, étudiante en deuxième année licence à la faculté d'économie et développement. Monsieur le ministre, ma question est la suivante. Vous avez mentionné qu'un hectare peut générer jusqu'à 6 emplois. Dans ce cas, pourquoi la RDC, qui dispose de vastes terres agricoles, reste-t-elle confrontée à un chômage élevé? Est-ce un problème de politique publique, d'investissement ou de structuration du commerce extérieur? Et quelles mesures concrètes sont prévues pour transformer ce potentiel en emploi réel? Merci.
7: Ok, merci beaucoup, madame. Une dame de l'autre côté.
13: Merci pour la parole. Je suis Bakamwema Tumba Véronique, étudiante à l'aide de FED économie et développement. Excellence, avec une faible production, un manque d'industrie, supplombé par une appréciation monétaire artificielle et un manque de connaissances sur le marché financier de la part de la population. Ma question est celle-ci. Les principales défis en RDC n'est-il pas moins la transformation des ressources naturelles que la production? Et dans ce cas, comment les commerces extérieurs pourraient-ils être mobilisés pour soutenir une véritable industrialisation?
7: Merci beaucoup. Nous redonnons la parole à Son Excellence, Monsieur le Ministre.
8: Merci bien aux étudiantes et étudiants de l'Université catholique du Congo. Je sens que je suis à la faculté de l'économie et développement. Et donc, c'est des très, très bonnes questions que vous avez posées. La première, celle de Mandela, qui dit, mais le développement, j'ai dit qu'il doit partir de l'agriculture. Mais pourquoi alors? Pourquoi ça ne marche toujours pas? Ça rejoint même la question de la dernière intervenante. En fait, c'est la raison pour laquelle j'ai accepté de me soumettre à cet exercice, à cette matinée scientifique, pour vous donner aussi l'information. Parce que le plus souvent, on a l'impression que le gouvernement ne fait rien, qu'il n'y a aucune politique publique qui est en place. Mais je dois vous dire que aujourd'hui, le ministère de l'Agriculture est dans un vaste programme, un programme agressif même, où on doit passer par le cadastre agricole, c'est-à-dire on a 80 millions d'hectares de terres arables, il faut qu'on sache déterminer ces 80 millions d'hectares de terres arables sont localisés où exactement. Aujourd'hui, nous avons un problème avec le cacao. Vous avez suivi à un moment donné où l'Union européenne voulait bannir notre cacao au motif qu'il est issu de la déforestation. Or, nous avons 80 millions d'hectares de terres arables et 155 millions d'hectares de forêt. C'est-à-dire, lorsque nous cultivons sur les 80 millions, on ne fait pas de la déforestation. Mais on a tendance à généraliser lorsque quelqu'un a sorti son cacao d'un espace donné où il a coupé deux ou trois arbres, on pense qu'il a fait de la déforestation alors que cet espace est destiné à l'agriculture. Donc on doit faire cet cincassage-là pour qu'on détermine les terres arables et les distinctes des forêts de manière à permettre à ce que lorsqu'on touche aux forêts, on peut être passible des sanctions. L'année passée, le cacao, la tonne, a atteint 10 000 dollars. Une tonne de cacao. La tonne du cuivre, à ce moment-là, elle était à 8 000. Quel était le choix à faire? Est-ce que c'était le cuivre ou le cacao? Donc, le choix à faire, c'était le cacao. Malheureusement, il s'en est suivi une production intense. L'offre a surpassé la demande et la tonne a rechuté. Mais, pour faire face à ces problèmes, nous avons ouvert d'autres marchés. C'est comme ça qu'on s'est dirigé vers la Chine. Pour dire, les Chinois commencent à consommer du chocolat. Le chocolat, c'était presque une particularité de l'Europe. Ce sont des Européens. Même nous, ici, quand on prend du chocolat, c'est comme un luxe. Pourtant, c'est le cacao que nous produisons. Nous devons inclure dans notre culture la consommation du chocolat pour qu'on ne puisse pas vendre les graines de cacao à l'Europe, mais qu'on permette à la transformation ici pour que chacun de vous ici puisse prendre le chocolat. Pourquoi vous pensez que ce sont les Blancs qui doivent prendre le chocolat? Il faut d'ailleurs aller sur Internet, on va vous donner les avantages liés à la consommation du chocolat. Ça aide à réguler la pression cardiaque. Et donc, en prenant beaucoup de chocolat, vous créez une activité industrielle en RDC et vous empêchez que le cacao ne soit exporté vers l'extérieur sous l'état brut. Parce que lorsqu'il part à l'état brut, on nous impose n'importe quel pays. Alors, M. Labbé parle de mon évangile ici. Non, non, moi je n'ai pas la prétention de créer un évangile. Ça, c'est vous les abbés qui nous enseignez cet évangile. Mais j'ai une formation aussi de technicien de développement avant d'être politologue. C'est que pour assurer l'exode urbain, c'est-à-dire permettre que les gens quittent les villes pour les villages, il faut créer la ville au village. Qu'est-ce que les gens suivent à Kinshasa? Les gens suivent l'Université catholique du Congo pour venir étudier, n'est-ce pas? Les gens suivent peut-être les bonnes pratiques ici. Les gens suivent l'électricité, même si l'électricité à Kinshasa aussi pose problème. Les gens suivent la meilleure eau potable, même si l'eau à Kinshasa pose énormément de problèmes. Les gens suivent les conditions qui sont les meilleures quand on est à Kinshasa. Mais vous avez trouvé, à un moment donné, la République est en train de transformer l'intérieur pour y créer des centrales hydroélectriques, pour y créer des routes, pour y créer un écosystème qui permette aux gens de rester là-bas. Vous voyez, tous ces gens qui viennent à Kinshasa, qui sont devenus des conducteurs de moto, ça c'est un problème. C'est un problème très sérieux. Si vous faites le comptage des motos, nous sommes à près de 5 à 10 millions de motocyclistes. Même les embouteillages que vous avez ne sont pas seulement les fêtes des véhicules, c'est aussi les fêtes des motos. Moi, quand j'étais gouverneur, j'avais interdit d'ailleurs les motos dans une catégorie d'espace de la ville. C'est-à-dire, les motos devaient rester dans un espace donné. Alors, pour qu'on évite aux gens de venir dans les centres urbains, on doit créer les conditions qu'ils suivent dans les centres urbains. C'est quoi? Une bonne université, une bonne école, un bon centre de santé, un bon hôpital. Si ceux-là sont créés, vous allez en Europe, vous tous, pour ceux qui y arrivent. Tout le monde ne veut pas habiter à Paris. Tout le monde ne veut pas habiter à Washington. Tout le monde ne veut pas habiter à Londres. Chacun peut rester dans son coin parce qu'il sait qu'il peut prendre un train. Il arrive à Paris dans une heure. Et puis, le soir, il reprend son train. Il rentre à Lyon dans une heure. Donc, c'est ça le programme du gouvernement qu'on est en train de faire pour créer la ville au village et permettre que les gens et puisse y rester. Je vais lier la question au suivant qui a dit, mais tout le monde veut être politologue, tout le monde veut être ceci. Évidemment, c'est l'essence de cette conférence. Nous avons abandonné les facultés et les options qui peuvent nous permettre d'être des acteurs. Tout le monde emprunte une faculté, une option qui le prédispose au chômage. Donc c'est à vous de faire les choix. Quand tous vous faites les droits, pour avoir combien d'avocats finalement? Parce que les avocats sont déjà là. Vous venez, vous vous ajoutez à ce qui existe. Tout le monde veut faire, je ne sais pas tel. Non. Maintenant, nous devons faire, si ce n'est pas vous, c'est au moins vos enfants. Commencez à donner des indications par rapport aux options. Si on dit à quelqu'un d'être agronome, les gens pensent que moi, agronome, je vais commencer à toucher la terre. Mais je vous démontre qu'un agronome ici, moi j'ai commencé à cultiver les cacao et les cafés. Mais en 2028, je deviens millionnaire. Pourquoi? Parce que j'ai à peu près 100 hectares. Et par hectare, on a 3 tonnes. Donc j'ai à peu près 3 fois 100, ça fait 300 tonnes de cacao que j'ai produit en 2028. C'est dans 2 ans. Et si la tonne revient à 10 000 dollars, fois 300 tonnes, c'est combien? Mais je suis millionnaire. Par contre, vous allez poireauter ici en train de chanter, oh, vous allez dans tous les centres du monde, mais vous ne ferez rien.

0: lorsque vous devez vous inscrire à l'université. Et les autres ont compris ça, et le gouvernement à l'époque il y avait ce qu'on appelle les cycles d'orientation. Les cycles d'orientation, c'était un moyen de permettre à l'école de savoir tel enfant est fort en mathématiques, il faut qu'on l'oriente telle part. Tel enfant est fort en ceci, il faut qu'on l'oriente en architecture. Mais nous, on embrasse les études par rapport aux écoles les plus proches. Parce que c'est la pédagogie qui est plus proche de chez vous. Vous allez faire la pédagogie. Même si vous n'avez pas la capacité d'être un enseignant. Et donc, le gouvernement devra revenir aux fondamentaux pour commencer à orienter les gens et à accorder des bourses dans les facultés qui sont porteurs d'avenir. D'ailleurs, je crois que la première dame a une fondation où elle encourage, par exemple, les femmes à faire les sciences exactes. On a moins de mathématiciens, on a moins de physiciens, on a moins d'intelligence qui peuvent nous permettre de concevoir des plans d'avenir. Donc, nous pensons que les mathématiques, c'est ce que nous avons appris à l'école, les x carré plus 2, x plus c égale 0, quelle est la valeur de delta, hein, a carré, b carré, mais 4ac, puis x1, et puis vous allez là-bas. Non, ce n'est pas nécessairement ça. Ce sont les mathématiques qui permettent aux États de concevoir le futur. Et donc, moi, je vous encouragerai à faire les mathématiques, à faire la physique, parce que ce sont ces éléments-là qui vont nous permettre de concevoir un Congo de demain qui va affronter les autres États du monde. Sinon, on va mourir chômeur parce qu'on a opéré des mauvais choix. Alors, Madame Divine, je crois que j'ai répondu à la même question des compétences. On commençait à opérer des choix utiles par rapport à la demande. J'ai dit, je vais aborder une question des batteries électriques. Vous savez qu'en Europe, en 2035, il n'y a aucun véhicule à essence ou à gasoil qui va circuler sur le continent européen. On va commencer à utiliser les véhicules électriques. Mais nous qui avons les minéraux qui entrent dans la fabrication des véhicules électriques, à savoir les cobalt, les lithium, les manganèse, les nickel, combien d'ingénieurs nous sommes en train de former pour nous préparer à cette transition énergétique? Il n'y a aucun qui embrasse cette carrière-là. Et pourtant, c'est cette carrière qui va être pourvoyeur d'emploi. Vous avez les miniers à Lubumbashi qui cherchent des ingénieurs de mines chaque jour. Mais on en manque et on commence à importer les ingénieurs de mines d'autres pays alors que vous êtes là. Donc moi, je pense que nous devons voir où sont les besoins de la République et comment nous devons orienter notre formation par rapport aux besoins de la République afin de nous rendre utiles. Et le dernier, il dit, mais comment le commerce extérieur doit soutenir toutes ces politiques-là? Comment nous devons stimuler la capacité productive? C'est par ces informations qu'on vous donne. C'est par ces actualités ici. C'est par les politiques publiques du gouvernement que finalement le commerce extérieur vous démontre qu'il est un acteur important pour stimuler la production. Si vous avez toutes ces informations liées aux importations, liées aux exportations, liées à la demande mondiale, vous saurez renforcer votre capacité productive pour capter ce marché qui est à votre portée. Et donc, cette conférence scientifique a pour objectif de vous sensibiliser, de vous moraliser, de vous amener à changer de paradigme, parce que nous allons passer. Nous avons été des étudiants comme vous. Nous n'avons peut-être pas eu la chance d'avoir des ministres qui sont venus nous expliquer les politiques publiques. Mais vous êtes en face de quelqu'un qui vous parle des faits tels qu'ils se déroulent. Et vous devez en tirer les éléments nécessaires qui vont fonder demain votre action lorsque vous allez accéder au pouvoir, pour que vous soyez différents de nous, vous soyez différents des autres. Parce que depuis 60 ans, on a marqué les pas, on a fait que l'industrie extractive, on n'a pas transformé nos produits, et c'est la raison pour laquelle nous sommes dépendants depuis 60 ans. Mais le changement du paradigme est en train de se tracer avec notre gouvernement, et vous pouvez nous croire. Merci.
1: Et je brûle.

0: Chers amis, si l'enveloppe chargée du ministre, il serait impossible de recevoir toutes les questions. Maintenant, par conséquent, on demande à ce que si vous pouvez envoyer vos questions au CP, et puis le CP va prendre soin de transférer à la doyenne, et la doyenne va par la suite envoyer au ministre.
1: Je vais vous partager mon exposé. Je vais laisser ça à la doyenne de la faculté. Et je vais peut-être multiplier, je ne sais pas si vous êtes à combien, je vais multiplier en quelques exemplaires pour permettre à chacun d'accéder à ces éléments-là. Ce n'est pas des éléments qu'il faut cacher. Vous devez accéder à ça pour vous permettre de faire vos travaux et peut-être vos mémoires demain en vous fondant sur ces documents. Je vais vous faire peut-être 200 à 300 exemplaires de mon exposé à déposer à la faculté. Merci.
0: Okay, merci beaucoup.
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